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0: va te prouver avec la prochaine.
1: Tu sais, en ce moment, c'est en mode Shatta style. Alors vas-y, on va envoyer ça. Run the Trinity.

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1: Chata style. T'as la ref ou t'as pas la ref? Si t'as la ref, le prochain tune, il est pour toi. Tiwoni, longside Bad Sam, big bad artist de La Réunion. Ça s'appelle tout simplement La Ref.
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Ça va se passer au Canal 93 à Bobigny. Viens découvrir l'album en live, Tiwoni, avec Stray, Caddy et Calipi. Ça c'est pour les artistes live. Et il y aura aussi des sound system. Selecta Antoine, Stentall avec Polino, Black Warel, Black Kimbo, et bien sûr la team Easy Style dans la place.

0: Canal 93, Bobigny, right? L'album s'appelle Dancehall Frequency. Une petite présentation ce soir. Big up l'homme qu'on appelle Tiwoni, toute la team qui a travaillé avec lui pour ça. Une spéciale pour l'homme qu'on appelle Cisco, man call Herbie Dan. Allez, si t'es d'accord, on va s'en faire un petit dernier. Et si t'as pas encore branché le caisson de basse, eh ben vas-y, c'est maintenant.
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Voilà, c'était la petite nouveauté de la soirée. Session découverte pour commencer cet album Tiwoni Dance Soul Frequency. Tadi, c'est disponible sur toutes les plateformes, tu peux aller check ça. Si tu veux voir l'artiste en live, ça va se passer, on t'a dit, le mardi 10 novembre du côté du canal 93, pardon, à Bobigny. Allez, pour le reste de l'émission, on va passer comme d'habitude en mode 100% vinyle avec deux sélections qu'on vous a préparées avec le poteau Vince Ayri. Une spéciale pour Colonel Campbell, pour Vince Ayri, un big bad chanteur qui a commencé dans les années 70, qui est encore vivant aujourd'hui et qui a toujours une voix tellement belle. Bref, si vous connaissez pas ça, et ben vous allez découvrir, et pour ceux qui connaissent, ben vous allez forcément kiffer. Et la première partie d'émission, ben on va coller à l'actualité, malheureusement actualité triste. Il aurait fêté ses 61 ans aujourd'hui, malheureusement il est décédé hier, coup du destin. L'homme s'appelle Lieutenant Stitchy, Big Bad DJ des années 90, Big Bad DJ Fast Style. Bref, on va vous faire découvrir ça. Premier morceau que je vais vous jouer, bah, pour moi c'est un petit coup de cœur. C'est un des premiers morceaux que j'ai entendu de Stitchy et je crois qu'à ce jour, c'est mon morceau préféré. On va envoyer ça. Hommage à Lieutenant Stitchy.

On te l'a dit, c'était un petit hommage ce soir dans le Bam Salut Show. Éternel respect à l'homme qu'on appelle Lieutenant Stitchy. Un big bad DJ qui nous a laissé vraiment des wicked tunes. Pour la deuxième partie, c'est quoi?

on va passer pour un spécial Cornel Campbell uniquement sur les productions de Benny Lee. Une deuxième partie pour les connaisseurs et pour les connaisseuses. Vince, quand tu veux, on part pour la deuxième partie spéciale Cornel Campbell 100% vinyle comme d'habitude dans le Bam Salut Show. Run the thing.

commence avec une histoire d'amour. Pas très très bonne. Et comme disait Lerita Mitsuko, les histoires d'amour finissent mal en général. Dédicace à Catherine Ringer qui nous a

The Gorgon, qui est The General sur cette version. Allez, ça là, c'est pour tous les amoureux. Ceux qui ont une fille dans leur cœur, fille de leur rêve.

n'oublie pas l'album Salucho, ça se passe comme ça tous les mardis, excepté le premier mardi du mois. Du coup, on se verra pas la semaine prochaine. Mais en attendant, tu peux aller sur le site de la radio, tu peux aller check tous les podcasts, il y a tous les podcasts de toutes les anciennes émissions. Bref, il y a de quoi se faire plaisir.

Un spécial big up à Mr. Junior Peak, Easy Style Crew. Je sais que c'est ton chanteur préféré, mon poteau. Ça va aller pour toi.

Celle-là, c'est pour tous ceux qui aiment bien se mettre bien, si tu vois ce que je veux te dire. Mets-toi bien, mets-toi cool, c'est le Bob Sabucho qui roule. Spécial dédicace à ma sista Sensi.

Si je te rappelle, si tu veux voir ça en live, ça va se passer le mardi 10 novembre du côté de Bobigny au Canal 93. Tiwoni avec Stray Caddy et Calipi pour les artistes, accompagné de Sound System à la manière forte, Black Warrel, Stentall, Selecta Antoine et ma team, le Easy Style. La deuxième partie, c'était malheureusement hommage à l'homme qu'on appelle Lieutenant Stitchy qui nous a quitté hier. Et pour finir, troisième partie menée de ma maître par Mr. Vince Agri, spécial Cornel Campbell. Voilà, en attendant, passez une bonne semaine. On se donne rendez-vous vendredi du côté du Drunken. Pour ceux qui voulaient écouter du son en live et en direct, c'est gratuit. Comme d'habitude, start 19h, mes trois cratchs à vous, le Drunken. Moi-même, Alex du Z-Style, avec en invité Mr. Polak du Legal Shot. Big up Mr. Eddy à la technique, une spéciale pour l'homme qu'on appelle President the Resident. Bonne semaine à toutes et à tous, et on se donne rendez-vous dans 15 jours. Bye.

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2: Alors, pour démarrer cette émission, on accueille Andia Babéi, administratrice de production du 6B. Bonjour Andia, et ravie de te rencontrer.
5: Hello la team.
2: Yeah. Alors, tu es une des salariées du 6B, si je ne me trompe pas. Est-ce que tu peux nous parler un peu plus de ton rôle en tant qu'administratrice de production de ce lieu et depuis combien de temps exerces-tu ici ?
5: Tout à fait, avec plaisir. Alors en fait, moi, ça fait 2 ans que je suis arrivée au 6B en tant qu'admin de prod. Et en fait, mon boulot, c'est un peu être la tour de contrôle du bâtiment, en plus de Arsène qui fait la régie bâtiment aussi, qui est beaucoup sur le terrain. Mais je travaille avec Louise, qui est chargée de production. On est en team de 2. Et l'idée, c'est vraiment de mettre en place, d'organiser, de faire les contrats, l'administration, la production, les privatisations. Maintenant, on fait un peu de communication parce qu'on n'a plus de Polcom. Mais du coup, c'est vraiment de voir que tout peut s'emboîter correctement avec les 180-200 personnes qui résident ici, qui travaillent ici. Et c'est vraiment comment allier les privatisations qui nous apportent une certaine économie, un financement. Ouais, tout à fait. Et les activités au quotidien qui sont gratuites ou à très petit prix, très accessibles. Et notamment, comme vous pouvez le voir aujourd'hui, avec aussi des ateliers, des participations gratuites ou autres. Okay.
6: Voilà.
2: Ok, donc les ateliers aujourd'hui sont gratuits ou à prix libre?
6: Alors aujourd'hui, ils sont tous gratuits parce qu'on a reçu un financement.
2: Okay.
6: Et donc, du coup, on a eu la possibilité de mettre en place 14 ateliers de petits groupes. Donc, il y a créer son ouïa en céramique, créer son gris-gris en dentelle, créer votre dessin comestible ou juste aller faire du jardinage. Il y a un peu tous les styles possibles.
2: Ok, génial. Bah, jardinage, ça m'intéresse parce que je voulais te parler du jardin. Je suis allée un peu me promener et j'ai découvert qu'il y avait un jardin. Est-ce que tu peux me parler de ce lieu? Est-ce que c'est un lieu collectif? Enfin, comment ça se passe, l'organisation du jardin?
6: Alors, le jardin, il est entre de super bonnes mains. C'est l'association Engrainage qui est super implantée sur le territoire, avec qui on a un partenariat depuis pas mal d'années. Je n'ai pas les années exactes, mais en tout cas, ils sont hyper actifs ici. Sur le terrain du 6B, ils ont aussi un autre espace, et j'ai oublié évidemment cet espace, je suis désolée pour Engrainage, mais il y a toutes les infos sur leur Instagram, et ils gèrent vraiment d'une main de maître ce jardin, et c'était vraiment à la base une décharge en fait. Et du coup, dans le jardin, vous avez des photos pour voir l'avant après. Et là, c'est vraiment, il y a des arbres comestibles. Tous les vendredis, il y a des ateliers avec les gratuits aussi, avec les habitantes du quartier. Et tout le monde peut venir prêter main.
2: Ouais. Et on peut repartir avec des légumes, des fruits, des plantes comestibles. Ah, c'est génial.
6: Ouais.
2: Donc, quel est le but finalement de ce lieu, du jardin?
6: Bah, que ça soit un jardin participatif, c'est de reprendre l'espace, de le végétaliser, de le rendre plus agréable et que tout le monde puisse venir un petit peu se poser, profiter de... Parce que c'est très bétonné, l'espace est très dur visuellement. Il y a beaucoup de béton, tout est assez... il y a une violence un peu visuelle du 6B qui est difficile, surtout en hiver. Là, c'est cool parce que c'est vert un petit peu à l'extérieur. Il fait beau et tout. Mais c'est vrai que le jardin, il apporte un peu de
2: vie,
6: de respiration. Ouais, carrément.
2: Okay. Et du coup, tu disais que c'était une décharge avant. Moi, c'est la première fois que je viens ici.
6: Mm-hmm.
2: Est-ce que tu peux me parler un peu de l'évolution du lieu, de son histoire?
6: Très rapidement, c'est beaucoup plus l'action culturelle qui a l'habitude de faire ça. Je suis un peu la prod, on est un peu dans l'ombre, mais rapidement, c'était des bureaux Alstom avant, et ça a été repris par une bande d'architectes pour occuper les espaces, pour pas que ça soit squatté, etc. Donc il y a eu une convention de mise à disposition d'occupation. Et ça a duré dans le temps. Donc là, on est dans la 16e année, comme tu l'as bien dit au début. Et petit à petit, ces artistes ont pris place. Et il y a un système interne qui s'est monté avec un conseil d'administration, des pôles, voilà. Mais la difficulté, c'est qu'il y a beaucoup de monde, que l'espace est très grand et que le bâtiment vieillit vite. Et donc, il y a beaucoup de problématiques de gestion du bâtiment, par exemple.
2: Et du coup, ce conseil d'administration et les pôles sont là pour gérer le lieu. Donc les artistes résidents peuvent participer à la gestion avec vous, du coup, avec les salariés de ce lieu.
6: Tout à fait. En fait, il y a trois entités importantes. C'est le conseil d'administration, les résidents résidentes et l'équipe salariée.
2: Okay.
6: Et en fait, on essaye de travailler au maximum ensemble. Et en fait, le CA est élu par les résidents résidentes.
2: Okay.
6: Donc on est employé par les résidents et résidentes du 6B.
2: Ok. Et du coup, tu m'as dit qu'il y avait 13 salariés.
6: Mm-hmm.
2: Est-ce que tu peux me parler un peu des postes aujourd'hui et du job un peu de chacun dans ce lieu?
6: Ouais, avec plaisir. Du coup, on a trois gardiens qui s'occupent, qui sont là. En fait, le bâtiment ferme très tard. On peut travailler jusqu'à 4 heures du matin ici parce qu'il y a des oiseaux nocturnes, comme on dit. Et du coup, il y a ces fameux gardiens qui sont là. Qui travaillent un peu dans l'ombre, mais c'est assez difficile puisque le soir aussi c'est un autre monde qui se réveille. On a l'équipe à la cuisine de Ciboulette, voilà. On a une seule personne qui s'occupe du ménage de tout le bâtiment. Donc c'est
2: énorme.
6: Ouais. C'est très peu, et enfin c'est très peu une personne pour ce bâtiment. Ensuite on a deux personnes à l'administration, deux personnes à l'action culturelle, deux personnes à la prod et une personne à la régie. Qui est Arsène.
2: Okay. Voilà. Et du coup, vous vous retrouvez souvent, est-ce que c'est parce que le lieu est énorme, effectivement, est-ce que vous vous retrouvez souvent pour pouvoir discuter ensemble et gérer, ou chacun fait un peu son travail et ce qu'il doit faire? Comment ça se passe, la vie en fait, en tant que salarié ici?
6: Tu veux dire dans l'équipe salariée ou avec les résidents?
2: Avec les résidents, dans l'équipe salariée.
6: Alors, c'est vrai qu'on voit souvent les mêmes personnes. Et le restaurant, là où on est tout de suite, c'est vraiment le lieu de vie principal. On s'y retrouve pour manger tous les midis, du lundi au vendredi. D'ailleurs, n'hésitez pas à passer, c'est ouvert au public aussi. Vous pouvez réserver, c'est plus pratique. Mais on croise souvent les mêmes personnes ici, principalement. Et après, on se croise dans les couloirs. Mais c'est vrai que le lieu est très... Si vous allez faire un tour plus tard, c'est beaucoup de couloirs très grands, très vides. Et c'est une des problématiques d'arriver à souder les gens et à créer des temps de partage avec des apéros de résidents ou avec le marché d'hiver. Il y a un groupe WhatsApp, ouais, tout à fait, qui est tout nouveau.
2: Comme entre voisins un peu.
6: Exactement. En vrai, le 6B, moi j'appelle ça, c'est une mini-ville. Parce qu'il y a plein de personnes différentes, il y a plein de positionnements différents. Et c'est hyper intéressant et voilà, avec plein de persos différents.
2: Comment toi tu t'es retrouvée là, ici?
6: En fait, moi je venais faire la teuf il y a 15 ans au 6B. Et en fait, c'était des teufs où il y avait 2000 personnes. Il y avait les 75-21, il y avait Souk Machine. Et ici c'était rempli, l'extérieur était rempli, il y avait des chapiteaux. On dirait vraiment une daronne qui parle, mais c'était comme il y a 15 ans, mine de rien. Et dans les étages au premier, c'était aussi full et c'était vraiment, on appelait ça le, enfin 75-21 pour le, du coup le 21e arrondissement de Paris. Et du coup, il y avait des super teufs ici et j'ai retrouvé des photos en déménageant où je suis sur un canapé un peu qui tombe en ruine au 6B quoi. Et j'avais manifesté, j'étais en mode je veux trop travailler au 6B et du coup ça a fonctionné.
2: Incroyable.
6: Ouais.
2: Donc, tu es revenue ici quelques années plus tard pour y travailler finalement.
6: Oui, exactement.
2: Ok. Et par rapport du coup à l'organisation du 6B, tu nous as dit qu'il y avait des artistes résidents. Comment on peut devenir artiste résident au 6B?
6: Alors, tous les ans, c'est un peu, particulier parce qu'il n'y a pas de fin au. Comment on appelle ça?
2: À l'engagement, il n'y a pas de contrat de...
6: À la convention, oui, voilà. Il y a une convention, mais il n'y a pas de fin de résidence. Okay. Du coup, c'est tout ce qui fait la spécificité du 6B. Et du coup, on a un AMI tous les ans, une fois par an, en fonction avec le turnover qui se passe au fil des ans. Il y a des gens qui sont là depuis 15 ans, quoi. Et d'autres qui restent un an, 6 mois, etc. Et du coup, il faut postuler à l'AMI et ensuite, il y a des entretiens.
2: Qu'est-ce que c'est ?
6: C'est un appel à manifestation d'intérêt.
2: Ok.
6: Pardon.
2: Je n'ai pas le langage de l'artiste.
6: Excuse-moi. Et du coup, ouais, c'est tous les ans à peu près. Voilà.
2: Ok. Génial. J'ai une petite question parce que moi, de base, quand on m'avait parlé de cette émission Hors les murs et des portes ouvertes du 6B, j'avais dit à mes copains, ouais, je vais dans un tiers-lieu. Est-ce qu'on peut considérer vraiment le 6B comme un tiers-lieu?
6: En fait... On n'aime pas trop le mot tiers-lieu ici, on aime bien dire qu'on est. C'est un lieu indépendant. Et. Ouais, indépendant. Tiers-lieu, ça fait vite très commercial, très.
2: Gentrifié.
6: Gentrifié, ouais. On n'a pas du tout pour but de gentrifier le quartier, même si on a, je pense, cette image-là depuis le début. Parce que ça a été créé par un groupe de personnes blanches, artistes, voilà, mais c'est pas l'ambition du lieu. En tout cas, justement, on va essayer de recréer des liens avec le quartier, avec le territoire.
2: En restant accessible, ouais. Tu m'as parlé effectivement d'ateliers gratuits.
6: Ouais, c'est ça. En fait, il nous faut des financements parce que notre équilibre économique est assez fragile. Et du coup, on n'a pas, sans financement, on ne peut pas proposer des choses gratuites, quoi.
2: Ok. Bah, écoute, ça tombe bien parce que je voulais te demander comment on garde un tel lieu pérenne et durable dans le temps.
6: Alors, avec beaucoup de hauts et de bas, principalement. Il y a un an et demi, on a dû... le conseil d'administration a pris la décision de licencier économiquement 2 personnes du Polcom parce que ça a été une période très difficile économiquement pour le 6B. Ça a été très difficile pour l'équipe et pour le CA et pour toutes les personnes ici. Mais en fait, les résidents payent 13 euros le mètre carré. Donc ça donne une base de financement qui s'auto-nourrit. Et ensuite, on a toutes les privatisations qui nous aident à équilibrer tout ça. C'est 5% du budget. On est sur un budget à 1,3 million quand même. Et du coup, derrière, on a des subventions, on a des soutiens du département, de la ville. Okay. Et là aussi, la chose principale, c'est qu'on a été racheté par la SPL de Pleine Commune. Okay. Et aussi par la ville. Donc, c'est pour signer un bail emphytéotique de 80 ans, 70 ans, 80 ans. C'est en négociation. Et du coup, ça, c'est très rare pour les lieux indépendants et intermédiaires. Okay. Et c'est vraiment... c'est un tournant... très important pour le 6B, quoi.
2: Et ça signifie, pour bien comprendre, ça signifie qu'aujourd'hui, le lieu appartient à la ville ou à la commune, de ce que je comprends.
6: Ouais, c'est ça.
2: Et que vous le louez ou vous l'utilisez gratuitement?
6: C'est en train d'être mis en place. Okay. Parce que c'est tout un nouveau système. C'est une nouvelle convention qu'on va signer avec eux, un bail, du coup. Et toute cette petite précision, petite mais énorme, en fait, comment on utilise l'extérieur, comment on s'organise, est-ce qu'il y a une taxe foncière, est-ce qu'il n'y en a pas, et tout ça, c'est en train d'être négocié. Et voilà, et donc l'idée, c'est qu'on se pérennise vraiment, même si ça fait 16 ans qu'on est là, c'est toujours un peu précaire, quoi. Et ensuite, on pourra déclencher de beaux travaux pour rénover tout le bâtiment.
2: Ok, génial. Donc ouais. En fait, cette négociation va peut-être un grand rôle dans l'avenir du 6B.
6: Exactement, c'est un gros tournant pour nous.
2: Ok,
6: ouais,
2: très
6: important.
2: C'est une bonne nouvelle.
6: C'est une super bonne nouvelle.
2: Ok. Ok. Écoute, on a presque terminé l'interview. J'avais une petite question pour toi. Dans une ère où la démocratie et la liberté sont en danger, comment se positionne le 6B? Comment aujourd'hui vous prenez action au fil de l'actualité et des choses qui se passent en France? C'est quand même un endroit artistique avec un espace de liberté d'expression, donc je me demandais...
6: Très bonne question. Ça a été une question dans l'équipe, c'était comment nous, on pouvait, en tant qu'équipe, se positionner et représenter un peu nos opinions, sachant qu'on représente aussi 200 artistes qui n'ont pas les mêmes opinions que nous, parfois, ce qui peut être très déceptif aussi à voir et à comprendre. Mais nous, en tant qu'équipe, on essaye d'accepter des projets qui n'ont pas forcément les moyens ou de donner des espaces libres à disposition, de proposer des choses gratuites. Voilà, on fait comme on peut avec les moyens qu'on a. Mais c'est vrai que de s'adapter au contexte qui nous entoure principalement et voilà, d'accueillir des associations qui vont militer ou qui vont proposer des temps de discussion, d'être le plus accueillant possible, en vrai.
2: Génial. Bah écoute, dernière question, comment nos auditeuristes peuvent-ils aider ce lieu pour qu'ils puissent continuer de rayonner?
6: Eh bien, tout simplement en venant à nos événements, en participant à nos ateliers. Enfin, il y a plein de choses possibles. Si vous voulez être bénévole, vous pouvez nous écrire.
2: Vous pouvez.
6: On le met pas bien en avant parce que c'est une organisation, mais avec grand plaisir. Vous pouvez venir jardiner avec engrenage, vous pouvez venir visiter pendant les portes ouvertes ou venir voir nos expositions aussi qui sont gratuites, qui sont trop bien. Et voilà.
2: Ok, génial. Bah écoute, merci beaucoup.
6: Avec plaisir, merci à vous, merci d'être là.
2: C'était génial de discuter de la gouvernance et de l'organisation de ce lieu pour en savoir un peu plus et continuer sur les interviews après cette super musique de Alma Reichman, Je veux être dans tes bras.

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2: Elles sont jumelles, elles travaillent à quatre mains et c'est ici même au 6B qu'elles façonnent leurs univers depuis des années. Aujourd'hui, à l'occasion des portes ouvertes de ce haut lieu d'art et de passion que nous recevons Delphine et Élodie Chevalm, dessin, photographie, installation, à travers un regard acéré et profondément humain, les sœurs Chevalm interrogent la mémoire coloniale, les représentations du travail, le corps et le territoire, du bassin parisien jusqu'à l'Afrique de l'Ouest. Bonjour Delphine et bonjour Élodie, bienvenue au micro.
3: Bonjour.
4: Bonjour.
2: Alors ma première question, elle va toucher directement à ce lieu. Le 6B et Saint-Denis sont au cœur de votre quotidien depuis des années maintenant. En quoi ce territoire nourrit vos histoires et les visages que vous dessinez?
3: Je voudrais dire qu'on est arrivé à Saint-Denis via le 6B, donc il y a maintenant presque 14 ans, enfin ça fera 14 ans l'année prochaine. Et du coup, moi, j'en suis devenue habitante finalement. Et c'est un territoire dans lequel on s'est senti tout de suite très bien, parce qu'il y avait une diversité, ça racontait aussi une histoire de France que nous on portait. Et c'est un peu le visage d'une France qu'on aime bien, avec des communautés à la fois qui viennent d'un peu de partout, une histoire de l'immigration très, très marquée, très forte, et qui était un peu au cœur de nos sujets, donc qui a pu nous ancrer davantage dans nos sujets, dans ce qu'on pouvait dessiner, représenter.
2: Donc vous avez adopté le 6B comme le 6B vous a adopté finalement. Et j'aimerais maintenant parler un peu de votre travail. Vous parlez souvent des archives par exemple comme le 17 octobre 1961, hein, ce triste jour où les Algériens ont subi de violentes répressions à Paris. Comment en fait on fait pour transformer un document d'archives en un objet artistique?
3: C'est vrai que ça commence à faire quelques années qu'on utilise des archives photographiques plutôt. Enfin, nous, on travaille vraiment sur les images en fait, d'archives et pas forcément les documents textuels, même si ça peut nourrir aussi nos recherches. Mais en tout cas, c'est déjà parce que l'archive, c'est un peu un document qui paraît hégémonique, qui semblerait être la vérité d'une histoire. Et souvent, elle représente plutôt un point de vue. Donc, du coup, nous, déjà, c'est un peu cet axe-là qui nous a intéressés au tout début des archives, et surtout dans les archives coloniales françaises, puisqu'en fait, les archives coloniales françaises, elles ont été à 99% réalisées par finalement les colons, en tout cas les personnes qui avaient une vue dominante sur les objets qu'elles regardaient, enfin, en tout cas qu'elles prenaient en photo. Bien souvent, on voyait les ombres des colons sur l'image sans les voir. Donc, pour nous, c'est déjà une première chose sur les archives coloniales. Et après, l'idée, c'était vraiment de s'en saisir et de venir les ancrer dans une actualité contemporaine, dans le monde d'aujourd'hui, parce que l'histoire coloniale, même si elle a presque un siècle pour certaines images qu'on utilise, elle est finalement, on en voit les traces et les conséquences toujours aujourd'hui. Donc, après, nous, on utilise le dessin, c'est-à-dire que souvent, on redessine l'archive. C'est aussi une manière de rentrer dans l'image. Parfois, on passe une semaine sur une archive pour la reproduire. Donc, du coup, on a quelque chose de très intime avec une image qui, parfois, les images sont parfois dérangeantes. Donc, c'est aussi, pour nous, ça peut être une semaine où on va être avec des images qui ne sont pas toujours agréables à redessiner. Et ensuite, nous, on vient travailler souvent par superposition, avec un autre dessin, souvent plutôt en couleur, qui vient rebondir sur des choses actuelles. Donc, mais c'est assez ouvert. Et là, justement, récemment, on est rentré des États-Unis dans le cadre d'une résidence de recherche avec le programme de la Villa Albertine. Et on a passé 3 mois au Texas et on a également, on est allé un peu fouiller dans les archives texanes. Et du coup, là, pour le coup, c'est des archives un peu différentes puisque les communautés ont aussi œuvré à créer leurs propres archives, ce qu'on n'avait pas dans les archives coloniales françaises où finalement on avait un regard très unilatéral, ce qui n'est pas le cas dans ce qu'on a pu rencontrer au Texas.
2: Donc finalement, justement, travailler sur ces sources, sur ces archives, c'est une manière peut-être, par la traduction artistique, d'avoir un regard qui est différent, en tout cas, de proposer une vision différente de l'histoire.
4: En fait, je dirais plus que nous, on s'en sert un peu ça devient un espace critique où on peut venir discuter. Donc du coup, souvent, l'archive, elle est peut-être un peu pensée comme une espèce de preuve. Et en fait, nous, c'est pas tellement, enfin, c'est une preuve pour certaines choses, mais aussi surtout, ça devient un espace de discussion, de réflexion. Et je sais que quand on vient faire des superpositions, qu'on vient tisser d'autres récits, on ne va pas forcément aborder directement le sujet que peut montrer, enfin, que représente l'archive, mais ça peut être des croisements qui peuvent aller assez loin, je ne sais pas, sur des questions féministes, sur des questions d'environnement. Enfin bref, on aime bien aller justement chercher au-delà de l'image et puis se dire que plutôt que d'oublier ces images parce qu'elles seraient un peu moches, un peu dérangeantes ou que ce serait une histoire pas assumée, bah, du coup on peut les refaire, enfin leur refaire une nouvelle vie entre guillemets, mais du coup pour proposer autre chose, d'autres récits. Donc c'était un peu ça l'idée d'avoir cet espace critique.
3: Et puis donner aussi d'autres voix à entendre que sur ces archives finalement. Donc c'est un peu l'objet de ce travail-là. Mais c'est vrai que souvent on travaille, pour rentrer un peu dans le détail des hommes, mais souvent on travaille sur une grande feuille où finalement on vient, nous, le premier travail qu'on fait, c'est d'aller choisir des archives. Parfois elles sont différentes, mais en tout cas on associe des archives entre elles qui déjà créent un espace narratif. Et ensuite par-dessus, on vient faire un nouveau dessin, encore une fois, qui peut faire écho. On aborde énormément de sujets, on y parlait de féminisme, mais on a aussi pu aborder les questions d'objets qui ont été restitués récemment, notamment au Bénin, mais bon, il n'y a pas eu qu'au Bénin. Et du coup, ça devient un espace, la feuille devient un espace où finalement on agrandit le champ de l'archive, quoi, tout simplement. C'est-à-dire on vient l'ouvrir à la fois de manière temporelle et puis aussi sur les histoires que ça peut susciter. Tout simplement.
2: Et justement, vous avez évoqué la question du féminisme, hein, qui est une question ancrée aujourd'hui dans les débats sociétaux. Comment, sur cette feuille, le féminisme occupe une place ? Quelle place lui accordez-vous ?
4: Ça peut parfois être un peu tout simple. C'est que, pardon, nous, on va souvent prendre des sujets féminins. Enfin, on va essayer de trouver des sujets féminins. Par exemple, dans les archives coloniales, souvent, il n'y a pas beaucoup de femmes. Enfin, on voit beaucoup plus d'hommes qui... déjà, les photos ont été prises par des hommes. Et souvent montrent des hommes, ou alors elles vont montrer les femmes dans des positions un peu subalternes. Donc nous, souvent, ce qu'on va peut-être essayer de faire, c'est de déconstruire sa représentation et aussi simplement de mettre des sujets féminins dans l'espace de ces archives, mais peut-être pas seulement. Après, Delphine, je ne sais pas si tu peux rajouter un truc.
3: Non, mais je pense à justement des archives où on avait convoqué des figures militantes, alors que c'était dans un espace un peu plus lointain, c'était au Mozambique, à un mouvement qui s'appelait Frelimo, et qui était porté par des femmes. Donc on avait retrouvé des archives de ces femmes qui étaient avec leurs enfants et elles portaient des armes. Donc c'était vraiment, donc c'était aussi une manière de convoquer l'apport des femmes dans des mouvements de décolonisation. Enfin voilà, donc et les montrer dans des positions un peu dont on n'a pas l'habitude de voir, mais tout en étant femmes avec leurs enfants sur les bras. Quoi. Donc, ça c'était, je pense à celle-là, mais on en a eu d'autres. Il y avait aussi tout ce qui était aussi au rapport à l'écologie, au care, entre guillemets, au sens élargi du terme. Et on aime bien aussi convoquer des figures féminines, sur ce genre de sujet. C'est aussi leur donner du pouvoir, tout simplement. Enfin, leur rappeler qu'elles ont un pouvoir.
2: Merci beaucoup. Alors, on va reprendre cette interview. Juste après la pause musicale, on aura de Brigand le morceau « Roller Coaster ».

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1: Et nous sommes toujours avec Élodie et Delphine Chevalme, artistes ici, au 6B, avec lesquelles nous allons reprendre le cours de l'interview. Nous avons évoqué les thèmes sur lesquels vous travaillez, mais non pas les matériaux. Est-ce que vous pourriez nous parler un peu de ça?
2: Bah, nous, je dirais qu'on est... notre médium de préférence, qu'on utilise quasiment tout le temps, c'est le dessin. Donc après, simplement, le dessin, il peut prendre plein de formes différentes. On peut l'utiliser pour en sérigraphie ou... en broderie, où on avait fait aussi des pièces en céramique où on était venu en fait dessiner dessus. Donc le dessin, il peut prendre plein de formes, il peut devenir volume, il peut rester sur papier, mais ouais, mais c'est vraiment notre outil de préférence et de référence dans quasiment tout ce qu'on fait.
1: Et justement, est-ce que vous aimez explorer d'autres formes de matérialité autres que le dessin?
3: Pour le coup, on a toujours été hyper intéressés par la photo. Et en vrai, en travaillant sur l'archive, on traite de la photographie, même si on la redessine. Donc pour nous, en fait, c'est un peu poreux, quoi, les médiums qu'on peut utiliser. Après, on n'est pas trop des personnes de la performance, par exemple. Enfin, on peut dire que c'est pas trop notre truc, ça. Je me tromperais pas en disant ça. Et après, forcément, comme disait Delphine... le dessin, il prend plein de formes, donc on questionne aussi parfois les questions d'installation. Et après aussi, on va aussi pas parfois aborder les questions de l'espace public via, par exemple, je sais pas, des réalisations de fresques ou des choses qui sont aussi des sujets qui nous intéressent. Et aussi en tant que, je sais pas, sujet féminin dans l'espace public, comment on peut intervenir, interagir. Donc ça aussi, c'est des petites choses qu'on a pu mener quand on n'est pas derrière notre feuille de papier à dessiner, quoi.
1: Et justement, la spécialité en fait de votre œuvre, c'est que vous la construisez finalement à deux. Est-ce que c'est compliqué de travailler à deux?
3: Je dirais que c'est assez simple. Après, bon, là, pour le coup, nous, c'est un peu une affaire de famille. On est sœurs et jumelles. Du coup, on a une espèce d'aisance à pouvoir se dire facilement les choses. Et généralement, même si parfois on va traiter... une partie d'un dessin ou une partie d'une œuvre, en vrai, on dialogue beaucoup et on se consulte. Et puis on travaille dans le même espace aussi, donc c'est assez facile. Il n'y a pas de...
2: Ouais, je dirais en fait que, dans un sens, ces dernières années, on va plus réaliser des pièces, on finalise des pièces chacune de nous. Mais en revanche, ce qui fait qu'on travaille, le côté travailler ensemble, travailler à deux, il est dans la façon dont on construit les œuvres, c'est-à-dire qu'on se présente. Nous, on aime bien préparer un peu à l'avance, c'est-à-dire qu'on choisit nos archives. Après, on fait une petite compo qu'on imagine. Donc on fait une première compo un peu comme ça avant de passer au dessin. Et souvent, on se les montre. Et ça devient un espace où on discute ensemble. Ouais. Parfois, on n'est pas d'accord, donc ça fait varier, ça fait changer un petit peu finalement ce que l'une avait prévu. Mais c'est vraiment la discussion et le dialogue qui permet de travailler à deux, plus que la réalisation où c'est rare qu'on soit à deux sur le même format. Enfin, en général, on gère chacune un format. Et après, je pense qu'avec le temps, on a fait en sorte que nos styles, peut-être qu'on avait un style chacune, il s'est un peu fusionné. Enfin, en tout cas, on a fait en sorte qu'on ne reconnaisse pas forcément « Ah, ça, c'est le dessin de Delphine, ça, c'est le dessin d'Élodie ». Donc je pense qu'on a fusionné un peu notre style, quoi.
1: Pour vous, c'est important de travailler à deux?
2: C'est ce qu'on se disait, mais c'est la discussion qui est intéressante. C'est parce que seul, forcément, on est seul avec soi-même, donc il n'y a pas un regard extérieur, même si avec Élodie, on ne peut pas vraiment parler d'un regard extérieur, mais en tout cas, parfois on avance plus vite sur quand on a des doutes sur un projet. Je pense que c'est surtout là-dessus que c'est pour nous très intéressant d'être à deux.
3: Pour la remobilisation aussi, si par exemple, je sais pas, on manque d'inspiration, on manque d'idées, ou même on est dans une phase un peu basse, on sait qu'on a une personne en face qui peut te...

0: trop motivé.
1: Et justement, quand on travaille à deux, comment on décide qu'une œuvre est finie?
2: Bah, pour nous, je pense que... Enfin, après, là, on est sur...
1: C'est une évidence?
2: Ouais, c'est une évidence.
0: Ouais, mais après, on se pose pas trop la question parce qu'on bosse vachement en série aussi. Donc, du coup, parfois, on se donne pas de limite. Enfin, on finit une pièce d'une série, mais la série, après, la fin de la série, c'est autre
2: chose.
0: Elle
2: finit jamais.
0: Elle finit pas vraiment, vraiment, quoi. Donc, c'est des pauses, on va dire...
3: Oui, parce que c'est vrai que là, en ce moment, on est sur une nouvelle série suite à la résidence aux États-Unis, au Texas. Mais c'est vrai que, par exemple, du coup, là, en ce moment, on a mis un peu en stand-by tout projet sur l'histoire coloniale française. Mais c'est vrai que c'est des sujets où on n'a pas fini de. Pour nous, on n'a pas fini.
0: Ouais.
3: Donc, en ce moment, là, il est un peu en pause. Il va être en pause pendant quelques années, je crois. Et, mais voilà, mais c'est, parce qu'en fait, nous, effectivement, c'est pas le sujet, c'est pas la question de comment on finit une œuvre, c'est plutôt comment on finit une série. Voilà. Après, il y a des séries parfois qui se finissent d'elles-mêmes parce que c'est une collab avec. On avait fait une collaboration avec une chercheuse au Nigeria et bon, le projet a eu une fin parce que la collaboration était finie, qu'on était allé au bout du projet à trois, quoi. Mais après, nous deux, oui, c'est un peu plus. Ouais, on travaille sur des temps longs en vrai. Mais ouais. Pas, la question de la fin. Puis souvent, les choses rebondissent, quoi. D'une oui. série à une autre, ça rebondit, les sujets font écho à d'autres. Ça nous ouvre à d'autres territoires, d'autres histoires, etc.
0: Oui, ou parfois une actualité peut nous faire réagir, ou du coup on intègre. Donc moi, la notion de fin, elle n'est pas, enfin nous, c'est pas hyper intéressant, c'est pas quelque chose qui nous travaille.
4: J'ai une question. Mais du coup, dans un monde où il y a énormément d'histoires coloniales et des histoires qui sont lourdes et qui partout dans le monde et qui n'ont pas de fin, comme vous le dites sur l'histoire coloniale française, par exemple. Comment vous faites ce choix d'aborder ce sujet plutôt qu'un autre? Est-ce que c'est une histoire de priorisation par rapport à votre sensibilité? Qu'est-ce que c'est?
2: Bah, après, j'ai envie de dire, à partir du moment où, en tant que personne, on décide d'aborder un thématique, forcément, on le fait de manière située, parce que nous, on vient avec notre histoire, avec là d'où on vient. Donc, du coup, tout est situé, tout est subjectif. Après, c'est effectivement les sensibilités. Mélodie parlait de l'actualité, c'est que l'actualité, c'est des trucs où nous, par exemple, ça peut nous faire modifier des pièces, parce que si, je sais pas si on travaille sur une pièce, à un moment donné, on entend quelque chose. Et nous, on écoute beaucoup de podcasts quand on est à l'atelier. C'est-à-dire que on arrive très tôt le matin et on se fait une journée de 10 heures de dessin. Et c'est vrai que souvent, c'est émaillé de... Nous, on écoute des podcasts limite à longueur de journée. Et parfois, ça nous fait... On entend des trucs. On choisit nos podcasts. Hein. Mais par exemple, je pensais à vendredi, on écoutait un balado. Parce qu'au Québec, on adore Radio-Canada. Et au Québec, ils appellent ça les balados, les podcasts. Et du coup, il y avait un podcast qui était sur les murs, sur les frontières. Et donc, c'était suite à... au mouvement aux États-Unis avec la ICE, etc. Et du coup, c'était une journaliste canadienne qui était allée au Texas. Donc, en plus, ça faisait référence à un espace dans lequel on était allé il n'y a pas très longtemps, parce que nous, on était aussi allé dans le sud de Texan, pas loin de la frontière. Et par exemple, on a découvert d'autres trucs qu'on n'avait pas vus quand on était sur place. Et là, par exemple, on s'est dit avec Elodie, ah, mais c'est sûr, on va intégrer. Il parlait de bouées qui étaient sur le Rio Grande.
0: Ouais, des murs flottants.
2: Des murs flottants avec des disques, une sorte de. Si à disque qui était mis sur les bouées. Et bon, on n'avait pas entendu parler quand on était sur place. Et là, c'est par exemple, c'est en écoutant ce balado, là, on s'est dit, ah, mais on va faire un truc là-dessus, par exemple. Mais du coup, en fait, parfois, c'est des choses qui viennent juste à nos oreilles. Donc, du coup, on se dit, ah, tiens, on va l'intégrer. Soit ça fait partie d'une pièce sur la question de la frontière. Il y a plein de choses à dire au Texas, enfin, aux États-Unis en général. Mais voilà, donc ça, c'est des trucs, par exemple, qui vont venir s'intégrer, qui n'étaient pas prévus. Voilà. Nous, on est un peu des éponges. On réagit à ce qu'on entend, ce qu'on écoute. Et aussi, c'est à nos sensibilités, évidemment, quoi.
4: Et du coup, vous faites résonner quelquefois des histoires et du coup des archives avec des sujets contemporains et qui se passent aujourd'hui dans l'actualité?
2: Ouais, tout le temps, en vrai.
0: Toujours, ouais.
2: Tout le temps, mais nous, on est rentrés des États-Unis, c'était en avril. Et un mois ou deux après, il y a eu un travailleur d'origine mexicaine qui a été tué par la ICE. Et par exemple, Elodie, elle a fait une pièce en mettant le nom de Lorenzo, donc le monsieur. Enfin, et du coup, c'est quelque chose qu'on a intégré parce qu'on l'avait, entendu, ça passait beaucoup sur la presse, etc. Et qui, alors que à la base, enfin voilà, c'est une nouvelle histoire qui se rajoutait. Donc non, justement, on a tendance à venir se nourrir aussi de ce qui se passe, des événements, etc. Donc c'est toujours des sujets très ouverts au final. Même si l'archive, c'est des images qui, voilà, elles ont un temps donné, etc. Mais elles continuent pour nous à résonner avec l'actualité, ouais, complètement.
1: Merci beaucoup, Elodie et Delphine, d'être venues au micro de Radio Campus Paris. C'était un grand plaisir de vous avoir rencontré, de vous avoir écouté. Et maintenant, nous allons écouter la musique Only Love de Enzra Collective.
2: Merci.
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2: On est de retour pour cette émission Hors les murs au 6B avec Marianne Girardet. Bonjour Marianne, je suis très contente de mener cette interview avec toi parce que, à vrai dire, j'aime beaucoup la photographie et donc échanger sur ton travail et ta pratique artistique m'exalte particulièrement. Marianne, j'ai stalké ton site de fond en comble, ton Instagram également. Tes photos dépeignent des réalités, des instants, des moments de vie. Avec My Way, par exemple, projet photo exposé en 2024, tu nous plonges dans ton propre chemin. Est-ce que tu peux nous parler un peu plus précisément de ce projet et qu'est-ce qui t'a amené à lui donner vie ?
3: Bonjour déjà.
2: Bonjour,
3: merci.
2: Bonjour, désolée, mais bien sûr, bonjour.
3: Alors, le projet My Way, en fait, l'envie, c'était de montrer honnêtement toutes mes photos préférées.
2: Voilà. Un best-of.
3: C'est voilà, un best-of avec que des top one. Okay. Donc, au début, c'était un tas de photos qui n'étaient pas liées, il n'y avait pas vraiment d'histoire, jusqu'à ce que je découvre qu'en fait, si, il y en avait une. D'abord avec les photos, quand on a fait la scénographie, et on a trouvé un lien, et puis après, c'était aussi mes moments d'exaltation, en fait, de moments de choses que j'avais aimées, quoi.
2: Ok, génial. Bah écoute, une de tes photos m'a particulièrement touchée dans cette série, d'une personne en voiture, cheveux dans le vent, carte en main. D'ailleurs, merci pour le petit cadeau. Je me suis demandé si tu avais des anecdotes à nous partager sur quelques clichés qui intègrent ce projet, ces petites histoires.
3: Bah en fait, je crois que c'est Brassaï qui faisait ça sur ses photos. Dans les expos, il racontait l'histoire de la photo. C'est quelque chose que j'adore faire. J'ai été conteuse à un moment dans ma vie aussi. J'adore raconter des histoires. Et du coup, chaque photo a une histoire. Donc, si tu veux, je te raconte l'histoire de cette photo.
2: Mais avec grand plaisir. Merci
3: Alors,
2: beaucoup.
3: C'est avec une amie. On va dire R. Je vais mettre que le premier, la première lettre de son nom. Et on est dans une voiture dans le Cantal et elle adore les cartes. On se déplace quand on part en vacances ensemble qu'en stop et là bon, on avait croisé des amis et qui nous ont pendant un temps et là on allait dans une merveilleuse fontaine, merveilleuse cascade. Voilà.
2: Incroyable. Mais du coup, pourquoi la porte est ouverte ?
3: Parce que c'était la folie, c'était les vacances.
2: L'aventure.
3: C'était à l'arrière du J7, porte ouverte, années 80. Faites
2: Incroyable.
3: Péter les baffes. Voilà.
2: Incroyable. Trop bien. Mais du coup, elle date de quand, cette photo ?
3: Elle n'est pas très vieille. Elle a moins de 10 ans, quoi. Je veux dire, enfin, elle n'a pas 30 ans, quoi.
2: Ok. Mais parce qu'effectivement, j'ai aussi lu dans ton site, sur ton site, que tu faisais de la photo depuis près de 10 ans maintenant. Est-ce que
3: professionnellement,
2: en fait. Professionnellement.
3: Ouais, parce que j'ai toujours fait de la photo. C'est mes premières nuits blanches, c'est dans ma chambre noire à développer mes photos, et j'étais au lycée. C'est là où j'ai commencé. J'ai tout le temps aimé la photo. Il y avait que de l'argentique à l'époque. Hein. Donc voilà, donc on développait. J'avais bossé tout un été dans les pêches pour me ramener, m'acheter après un petit. Un petit agrandisseur qui était en vente chez à la Fnac pour 1500 francs.
2: Oh, c'était en francs. Ça vaut combien en euros ça ?
3: Ah ben ça fait 200 balles. Hein. Donc
2: c'est cher ou pas ?
3: Ah ben non. C'était vachement bien. Okay. C'était un truc de débutant et j'ai commencé comme ça. Et après j'ai fait, j'ai erré dans plein de lieux différents. C'est pour ça que je tenais à cette expo My Way parce que il n'y a pas nécessairement de lien entre moi. J'ai bossé 10 ans dans la musique, j'avais un parcours scientifique quand j'étais étudiante, j'ai repris mes études après pour être instit, puis finalement j'aimais pas, enfin voilà, moi
2: c'est un
3: balaye, voilà, ouais. C'est mon côté scorpion, quoi.
2: Ah oui, on commence, on recommence, on tourne la page de ce
3: livre. Tout est passionnant, en fait. Ouais. C'est qu'à chaque fois, moi, j'adore recommencer à zéro, quel que soit le travail que ça demande. Mais j'adore, tout m'intéresse, vraiment.
2: Génial. Mm. Et du coup, moi, ce que j'ai aussi remarqué, c'est que tu avais un intérêt particulier pour le cabaret.
3: Ouais.
2: En tout cas, j'ai vu quelques séries photos à ce sujet.
3: Ouais.
2: Est-ce que tu pourrais nous parler un peu de ton lien avec ce lieu et les performances artistiques qui en découlent ?
3: Alors, le cabaret... Il y a eu plusieurs choses en fait qui m'y ont amené, des liaisons avec. J'étais à San Francisco et il y avait une grande fête d'un groupe qui s'appelle les Sœurs de la Perpétuelle Indulgence, comme aujourd'hui c'est la Pride. Donc c'est un collectif, c'est mondial, mais ça a été inventé, créé à San Francisco dans les années 70. Et c'est des hommes qui s'habillent en nonnes et qui sont en drag queen et qui vont faire tout un travail de prévention et d'écoute. Voilà, comme par exemple quand c'est dans... Quand on habite à la campagne et qu'on ne peut pas parler de certaines choses au niveau de sa sexualité ou même... Bon ben voilà, c'est des gens qui vont être à l'écoute. C'est un tissu associatif très important et mondial. Et j'étais à San Francisco et j'ai rencontré... il y avait des sœurs françaises, des sœurs, donc dans une grande fête. Et dans ces personnes-là, il y avait une personne qui faisait du cabaret. Donc j'ai commencé à découvrir le cabaret comme ça, par d'autres amis. J'ai rencontré d'autres performeurs et j'ai été... pendant 2 ans, pendant les répètes, je faisais les répètes et les maquillages d'un cabaret qui s'appelait Le Secret.
2: Okay. Voilà. Incroyable. Tu as vraiment 1000 vies.
3: Un peu, ouais.
2: Tu as 1000 vies, c'est incroyable. Déjà, tu étais à San Francisco dans les années 70-80.
3: Non. Je suis née dans les années 70, mais j'étais à San Francisco il y a 5 ans à peu près. Non, j'étais pas dans les 70.
2: Ça, là,
3: ça fait flipper quand même. Ouais,
2: c'est impressionnant. Mais ça aurait été iconique. Ok. Et du coup, tu m'as aussi révélé que tous tes projets et tes séries photographiques portaient le nom d'une chanson, d'une musique.
3: Ouais, j'aime bien.
2: Est-ce que tu peux me parler de ça? D'où ça vient cette idée?
3: Alors, je travaille en musique énormément, quand même. Et c'est vrai que des fois, j'ai des blocages. Je peux écouter pendant 3 jours de suite la même chanson, okay. H24.
2: Je me retrouve
3: Je
2: dans ça.
3: Fais des pics sur Deezer. Enfin, bref. Et c'est vrai que j'aime bien ça et que, en fonction de ce que veut dire. J'aime bien aussi l'anglais en général. Ça va être plutôt des chansons en anglais quand je prends le titre. Et ce sera en lien avec mes photos.
2: Okay.
3: Mais voilà.
2: Est-ce que c'est le titre qui a un lien avec ton projet photo ou est-ce que c'est cette musique qui t'a accompagné pendant ce projet photo ou quelque chose qui résonne plus particulièrement dans le processus?
3: Non, au départ, c'est tout d'un coup, je vais avoir le titre de l'expo en anglais qui va me faire penser à une type de chanson. Et du coup, je dis, ah bah tiens, ça fait ça. Et après, par contre, j'aime bien utiliser la chanson. Elle va m'accompagner. Enfin, Ça, c'est les vases communicants, quoi.
2: Ok, ouais. Génial. Ok, incroyable. Écoute, j'ai une dernière question avant la petite pause musicale.
3: Vas-y.
2: Est-ce que tu pourrais me parler de ces 1000 vies que tu as eues, un peu, de comprendre comment tu es revenue à la photographie, vu que tu m'expliques que ça fait très longtemps que tu en fais, mais que c'est professionnel depuis 10 ans. Qu'est-ce qui t'a amené à en faire quelque chose de professionnel?
3: Très honnêtement, je crois vraiment que j'avais peur d'abîmer ce que j'aimais le plus au monde. Et du coup, c'est quelque chose que j'ai gardé pour moi pendant très longtemps. Je ne montrais pas mon travail. Je n'y arrivais pas. Et c'est pas que je n'y arrivais pas. Et autour de moi, on le voyait, mais je n'avais pas envie j'avais pas envie d'abîmer quelque chose qui était ultra précieux pour moi, en fait. Et j'avais peur qu'en me professionnalisant et en montrant mon travail, tout d'un coup, j'ai une lassitude. Voilà, je crois que c'est ça.
2: Et aujourd'hui, est-ce que tu es contente, heureuse, fière de pouvoir partager aussi ton travail et que les gens puissent en discuter avec toi, comme on le fait maintenant d'ailleurs?
3: Non, c'est très agréable. Et puis même moi, j'apprends à savoir présenter mon travail, à prendre du recul aussi, à désacraliser peut-être un petit peu... mon rapport au truc, quoi.
2: À la pratique, au fait de présenter. Eh bien, écoute, merci Marianne. On va passer, j'espère déjà que vous passez un agréable moment. Pour rappel, nous sommes toujours au 6B à Saint-Denis avec Marianne Girardet, photographe. On part sur une petite pause musicale et on revient juste après.

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2: Eh bien, on est de retour pour ces portes ouvertes du 6B avec Marianne Girardet, photographe résidente dans cet espace culturel et artistique. Dis-moi, Marianne, ça fait combien de temps que tu es artiste résidente du 6B ?
3: Ça fait 2 ans. 1 an et demi, 2 ans. Bientôt 1 an et demi.
2: Et comment est-ce que tu as rencontré, découvert ce lieu ? Comment vos chemins se sont croisés ?
3: Ah, ça a été un concours de circonstances, en fait. J'avais un atelier avant à Montreuil, à la Galerie des Roses, mais qui n'existe plus maintenant, qui est une galerie de... c'était un couple qui faisait montrait du travail de photos anonymes, hein, extraordinaire. Et après, ça m'a coûté trop cher, et du coup, j'ai arrêté. Et j'ai par le biais d'amis qui m'ont dit, je connais... Et voilà.
2: Trop
3: du
2: bien.
3: Bouche à oreille, quoi. Voilà.
2: Du bouche à oreille d'amis qui sont aussi résidents ?
3: Non, qui connaissaient le lieu.
2: Ok. Et tu n'en avais jamais entendu parler avant ?
3: Si, je n'en avais même entendu parler à l'époque de l'ouverture, parce que à l'époque, je faisais du compte, et je faisais du compte pour m'entraîner, pour faire rouler les mots de mes comptes. J'allais dans les soirées slam sur Paris, et il y avait des slameurs qui était impliqué dans le 6B.
2: Ok, ouais. Incroyable. J'ai l'impression que tout le monde ici a une histoire avec le 6B, de découverte à un moment, et on y revient.
3: Ah ouais.
2: Toi, ça a été quoi tes premières impressions de ce lieu, qui est quand même, je trouve, assez grand, qui prend de la place,
3: ouais,
2: le béton.
3: Ouais. Couloir, moi, je dirais.
2: Ouais. Ouh. Long couloir.
3: Ouais. Moi, j'ai été contente de retrouver un endroit où il y avait... plein de choses, plein de poésie quand même, de peinture. Moi, j'ai quand même beaucoup erré dans les squats artistes des années 2000. C'était la fin des squats artistes à Paris. Mais moi, je suis originaire de Grenoble. Et quand je suis arrivée à Paris, c'est vrai que ça a été une hallucination. C'était quelque chose... j'adorais ça, quoi. Je trouve que c'était tellement... Ça fourmillait de création. C'était vraiment un fantasme pour moi. Et au début... C'est vrai que j'ai cru que c'était un peu ça. C'est absolument pas ça, mais c'est pas bien... Enfin, sans hiérarchiser, de porter un jugement, mais c'est vrai qu'on n'est pas dans... Déjà, c'est pas un squat. Et c'est tellement grand que ça peut pas être comme un squat où on est à 20, quoi, ou à 10. Enfin, il y a eu un squat artiste à Paris qui s'appelait Paul Pi, qui était dans un ancien lycée à Belleville, qui était gigantesque, et je pense que c'était un petit peu comme ici, des étages, ouais. des portes. Mais ça a été un lieu compliqué à gérer à la fin, justement, parce qu'il y avait beaucoup de monde. Et c'est vrai que c'est une machine, quoi. C'est énorme, quoi. Moi, j'ai l'impression, enfin, pour moi, déjà, depuis presque 2 ans ici, je trouve que c'est beaucoup, parce que moi, j'aime bien bouger tout le temps. Et pour le 6B, quand on est là depuis 1 an et demi, 2 ans, on vient d'arriver. Et c'est vrai. Je connais... pas énormément de monde, alors je peux les rencontrer surtout quand il y a des événements, ou à chaque fois, oui. C'est super, comme aujourd'hui, j'adore. Mais c'est vrai que voilà, c'est un endroit qui est spécial, où il faut le temps
2: de, ouais, découvrir les gens. Vous êtes beaucoup, effectivement, vous êtes près de 200, je crois,
3: il paraît, ouais.
2: C'est incroyable. Mais du coup, toi, c'est ce que je posais comme question, comment tu arrives à entretenir un peu la vie du 6B à ta manière, comment est-ce que tu participes à la vie de ce lieu?
3: Je viens pas beaucoup à tout ce qui est soirée et tout, parce que j'habite Paris, c'est un peu loin. Mais par contre, au niveau de... Moi, c'est vrai que dès que l'équipe demande, ou le régisseur demande un coup de main, je trouve ça normal, en fait, d'y aller, parce que c'est comme ça. Donc, je fais toujours... Enfin, si je suis là, c'est sûr que j'y vais. Voilà. Mais okay. je fais pas plus. Non, okay. Plus, enfin.
2: Mais c'est déjà quand même beaucoup.
3: Oui, mais c'est pas, en vrai, c'est pas grand chose. Et pour un lieu comme ça, je pense qu'il. Ouais. Mais bon, voilà. En tout cas, c'est ce que je fais pour, okay, l'instant. Ouais.
2: Est-ce que des fois tu toques à la porte d'autres artistes, ou est-ce que tu t'as créé et tissé des liens ici avec des artistes résidents
3: que tu ne connaissais pas avant?
2: Oui,
3: ouais. J'ai des liens amicaux avec des gens que j'adore déjà. Mais par exemple, il y a un labo photo 6B.
2: À quel étage ?
3: Au quatrième, je crois. Depuis que je suis là, je veux y aller. J'y suis pas allée.
2: Comment ça se fait ?
3: Ben, je sais pas, j'arrive pas. J'ai pas le temps. Ça tombe dans un. Enfin, je m'organise mal, forcément. Mais justement parce que c'est tellement énorme que c'est assez difficile, en fait. Enfin, c'est long. C'est vrai qu'il y a quelque chose qui est long à comprendre dans ce lieu, je pense, quand on arrive.
2: Oui, bah la grandeur fait que, en plus, j'ai l'impression effectivement qu'il y a quand même beaucoup de personnes qui restent longtemps, qui sont là depuis une dizaine d'années ou peut-être même depuis l'ouverture.
3: Ouais,
2: Je pense que c'est peut-être un lieu qui s'apprivoise. Qu'est-ce que tu en penses ?
3: Peut-être, je sais pas. Là, j'avoue, j'ai pas cherché à comprendre le pourquoi du comment. Après, il y a aussi le fait, moi, je sais que j'ai plus envie de faire la fête comme quand j'avais 20 ans. Donc déjà, je vais pas venir que tout ce qui est after, c'est plus des trucs qu'on trouve comme ça en plein air, comme on a pu le trouver dans les années 2000. Mais de toute façon, si ça avait lieu, honnêtement, je pense pas que je viendrais. Donc, mais voilà, tout ça, c'est des choses qui font que les choses évoluent, mais à tous les niveaux, en fait. Donc, mais moi, je sors moins, de toute façon.
2: Ok, je comprends. Et est-ce que le 6B et ce genre de lieu, en règle générale, sont facilitateurs de création de projets pour toi ? Est-ce qu'en étant ici, tu as l'impression que tes séries photos, tes idées prennent vie plus facilement ?
3: Moi, j'adore de toute façon être dans un lieu créatif. C'est ce que j'adorais dans les squats artistes. Et là, par exemple, je suis dans un atelier où on est quatre en permanent, avec les deux graphistes de chez Youpi et Marie Socor là, qui viennent faire un atelier culinaire. Moi, cette énergie d'être ensemble, j'adore. Et je trouve que c'est nécessaire pour la création artistique. Ici, oui, c'est inspirant parce qu'il y a de la place, parce qu'il y a quand même... Moi, j'en ai besoin, en fait. Parce qu'en tant que photographe, en plus, photographe, on est quand même assez seul comme dans ce métier et on retouche devant un ordi quoi, ou dans un labo. Mais du coup, ça fait beaucoup de longues périodes où en fait, on peut pas. Donc, être avec des gens, moi je trouve ça vraiment libérant et très, très inspirant en fait. Ouais.
2: Incroyable. D'ailleurs, je n'ai pas puni ton engagement politique et social, qui est peut-être quelque chose qui t'inspire dans tes projets photographiques. Est-ce qu'il y a un message en particulier que tu souhaites passer ? Est-ce que tu as l'impression que, en tant qu'artiste, en tant que photographe, tu as une mission ?
3: Alors, en tout cas, ce que j'aime, c'est montrer le côté lumineux de la force. Et non pas the dark side of the moon, la face sombre, enfin voilà comme dans Star Wars. Sinon, j'ai vraiment quand je fais par exemple des photos en manifestation, ça m'intéresse pas de prendre des affrontements. D'abord parce que très honnêtement j'ai peur parfois, et j'ai eu des fois très très très peur, donc j'ai pris du recul aussi par rapport aux affrontements. Et parce que j'aime bien aller chercher les gens qui sont dans une démarche pacifiste, voilà.
2: Oui.
3: Donc,
2: qui portent aussi un message.
3: On peut dire des choses de façon importante et qui ont du poids en étant calme. Et disons que je vais plus vers ça. J'ai toujours été vers ça. J'ai beaucoup de portraits de manifs. Avec des gens...
2: Avec des pancartes.
3: Ouais, c'est merveilleux.
2: Des slogans. Il y a des super slogans en manif.
3: Ouais, mais
2: qui
3: oui.
2: Qui portent quand même de beaux messages
3: et
2: importants.
3: Ça marque des époques à chaque fois. Moi, j'aime bien les moments de vie, de façon globalement.
2: On l'a bien vu. Mais du coup, parle-nous un peu peut-être de la suite, de ce que j'ai compris. Tu as un projet qui va arriver dans un peu de temps.
3: Ouais.
2: Est-ce que tu peux nous en dire un peu plus ? Moi, je suis curieuse.
3: Avec plaisir.
2: Merci beaucoup.
3: J'ai été sélectionnée par le Festival 12-12 dans le 12e arrondissement de Paris. Et je vais exposer des photos, encore un titre de chanson. Ça s'appelle « Working Class Hero ». D'une chanson de John Lennon que j'adore. Et Et c'est des moments, en fait, je fais beaucoup de photos, j'aime bien aller sur les chantiers. Je connais des gens qui sont paysagistes et je les suis aussi sur des gros chantiers. Et voilà, donc je prends des détails, je joue avec la lumière. Enfin.
2: Ok, toujours avec du coup un message derrière de ce que je comprends.
3: Ouais,
2: quand même.
3: Aussi de mettre dans la lumière les travailleurs de force aussi. Ouais. Quoi. J'en ai un autre aussi actuellement à Barcelone, là, sur des femmes qui sont à la propreté de la ville.
2: Et pourquoi c'est important pour toi ce message, enfin en tout cas de mettre en lumière effectivement ces working class heroes, comme tu le dis.
3: Parce que si tu arrives avec une bonne énergie et pas avec une intention de profit, mais un truc d'échange, c'est des gens, c'est des personnes. En fait, je suis bien plus proche d'elle qu'une Beyoncé. Beyoncé, je ne vais pas la voir, en fait. Et je n'ai pas envie... je ne sais pas, c'est ce qui... moi, je prends en photo ce que je vais croiser dans la rue. Donc, si Beyoncé s'arrêtait pour boire un café en bas de chez moi, peut-être que je la prendrai en photo. Mais pour l'heure, je prends les humains, en fait, quoi.
2: Ouais. Ouais. Pour raconter des histoires, encore une fois.
3: Il y a tellement d'histoires.
2: Ouais.
3: Tout n'est qu'histoire.
2: J'ai l'impression effectivement que c'est ce qui fait battre un peu les projets photographiques, tes projets photographiques.
3: Ouais.
2: Raconter des histoires.
3: Mm-hmm.
2: Mais
3: c'est
2: écoute,
3: vrai.
2: Merci beaucoup.
3: Merci.
2: Merci beaucoup, Marianne. Ce fut un
3: merci
2: réel plaisir Rania. D'échanger avec toi. On part sur une petite pause musicale avant de laisser place à Marion Chombard de L'eau et mon camarade Louis. À tout de suite.

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1: Au 6B. Donc nous sommes au 6B et nous sommes à présent avec Marion Chambardelot. Bonjour Marion.
2: Bonjour.
1: Vous êtes artiste plasticienne, donc vous posez un regard attentif sur les métamorphoses de nos territoires, mais aussi la mémoire des lieux. À travers votre art et votre parole artistique, vous interrogez la manière dont on habite la ville et dont la ville nous façonne. Marion, comment votre parcours artistique vous a mené au 6B ?
2: Ah ben ça m'a amené au 6B parce que je cherchais un atelier, comme ce qui se passe souvent quand on est artiste, on cherche un lieu pour se poser et créer, produire. Et j'avais une amie qui partait du 6B et qui m'a dit que l'atelier se libérait, donc j'ai posé une candidature et j'ai pu m'installer dans ce lieu.
1: Et justement, donc on a eu l'occasion de parler un petit peu avant l'interview et vous me disiez que Saint-Denis était finalement parfois minoré dans la parole artistique en comparaison de Paris qui avait ce pouvoir de centralité, centralité de la culture, centralité de l'influence. Est-ce que justement, vous installez ici, c'est un message ?
2: C'est pas un message, mais c'est plutôt une opportunité.
1: Oui.
2: Parce que bon, nous, on fait quand même comme on peut. Hein. Et puis, les artistes étant assez souvent précaires, ben, on se retrouve aussi dans les lisières et
1: bien
2: dans
1: sûr.
2: Les endroits dynamiques des banlieues, parce que c'est plus facile d'accès. Et donc, ça a été plutôt une opportunité. Et puis aussi de travailler du coup avec des acteurs du territoire où on m'a proposé de faire un visuel qui allait représenter le territoire à travers l'événement des JO. Et où justement, j'ai fait une proposition de tourner le dos à Paris. Non pas que j'aime pas cette ville, mais que justement, je voulais mettre en avant tout ce qu'il y a d'intéressant et puis aussi d'oublier dans l'intérêt touristique de la banlieue et du coup de la plaine Saint-Denis, de toutes les communes qu'il y a autour de Saint-Denis.
1: Donc proposer un nouvel intérêt en fait pour Saint-Denis, des nouveaux attraits aussi à travers votre art.
2: Oui, mais en fait, c'est plutôt des faits qui sont déjà là. C'est-à-dire
1: oui.
2: que pour les JO, il y avait de l'aménagement qui avait été installé dans cette zone-là. Et bon, bah, quand on est touriste et qu'on arrive en France, bon, déjà la France, c'est plutôt Paris.
1: Oui.
2: Et donc, ça m'intéressait d'orienter le regard vers qu'est-ce que c'est ces aménagements. Donc, il y a le Stade de France, il y a la piscine, mais il y avait aussi tout ce territoire, le village olympique, et il y avait tout ce qu'il y avait autour, donc tout ce qu'il y avait en termes de culture, d'évocation. Donc, c'est une ville, enfin, c'est une carte un peu comme un grand dessin où est Charlie. Où il y a des petits indices politiques, des petits indices du territoire tel qu'il était avant, c'est-à-dire une exploitation gazière, des transports pour amener vers la capitale. Comment ce territoire a été découpé et administré pour alimenter Paris. Et en même temps, je voulais mettre en avant justement tout ce qu'elle a d'intéressant et d'historique et de semi-fictionnel, tout ce qu'on peut inventer aussi à travers ce territoire.
1: Et justement, comment à travers l'art, vous mettez cela en avant ?
2: J'introduis en fait des espèces d'ambivalence entre de la mémoire réelle, patrimoniale, qui c'est des couches de temps, et des impertinences et des incohérences temporelles, mais qui peuvent advenir. En fait. Donc j'aime bien jouer entre un rapport de réalité tangible et qu'on peut retrouver dans les archives, et en même temps une ville possible. Et des perspectives, des besoins aussi de libérer des espaces et d'inventer des choses.
1: Si vous croisiez là maintenant quelqu'un qui ne connaît rien à le néophyte, comment vous expliquerez votre art et aussi vos thèmes que vous abordez à travers ?
2: En général, par exemple, quand je parle de... Bon, parce que je développe plusieurs projets, mais il y en a un qui est très inscrit dans le temps, donc que je fais depuis une quinzaine d'années. C'est des œuvres qui ne sont pas gigantesques, donc je ne cherche pas la dimension spatiale de l'occupation de l'œuvre artistique, mais plutôt une dimension temporelle. C'est-à-dire que c'est un projet où, par exemple, je vais aller sur les lieux de disparition de bâtiments. Je vais dessiner sur place au moment où le bâtiment chute, où il est en mouvement, et je vais récupérer des matériaux physiques qui appartiennent au bâtiment pour inscrire ces moments très très brefs dans la matière. Et cette matière, elle se réinstalle après dans l'espace public, parfois une dizaine ou une quinzaine d'années après. Donc il y a une espèce d'accumulation de couches Donc j'ai créé un nom technique que j'ai appelé la calyptographie pour pouvoir désigner un peu ce passage en gros de l'instant tracé à la matérialisation d'une histoire qui est une histoire très brève et qui ensuite amène des couches de récits petit à petit, que les gens justement qui ne sont pas forcément qui ne sont pas sensibles à l'art ou qui ne connaissent pas forcément l'art peuvent recevoir et aussi s'approprier, c'est-à-dire que souvent dans ces dessins d'instant de disparition et il y a peu d'identification humaine à part des ouvriers qui travaillent sur le terrain et du coup ça laisse les habitants, les anciens ouvriers ou travailleurs des lieux, les graffeurs qui sont passés par là, les politiciens, les urbanistes qui sont des programmateurs de ces territoires, raconter leur propre histoire. Donc ça crée une espèce de couche de récit qui finalement est accessible par tous puisque c'est l'histoire de tous.
1: Donc vous évoquez les récits, vous évoquez l'histoire. Est-ce que vous pouvez être considérée comme une passeuse de mémoire finalement ?
2: Oui, enfin je pourrais dire ça comme ça, mais ce serait un peu prétentieux parce que mais c'est plutôt j'inviterais plutôt les mémoires à se déposer. Et d'ailleurs c'est ce qui se passe en général, je le constate. Donc je dirais pas que je possède le discours. Moi je propose quelque chose qui déclenche justement un récit et qui permet. Un peu comme une branche qui attend l'oiseau, il se pose s'il en a envie. Et voilà, c'est juste un espace pour se poser.
1: Un espace pour se poser. Donc, vous vous posez ici au 6B. Vous, quel rôle doit jouer, selon vous, en fait, l'artiste plasticien, l'artiste plasticienne que vous êtes, dans les projets d'urbanisme ou de transformation de la cité ?
2: Dans mon cas, moi, ce que j'essaye de faire, c'est presque performatif. C'est-à-dire que de temps en temps, je m'introduis et même je m'incruste dans des plis de programmation urbaine qui ne sont pas faits pour. C'est-à-dire que bon, les artistes aujourd'hui en France, il y a beaucoup de programmes qui sont de l'ordre de la commande et du coup où il y a un cahier des charges spécifique pour que nous, on vienne se poser. Et dans ce travail-là, je fais beaucoup, je viens m'incruster dans quelque chose qui n'a pas forcément eu de programmation. Mais comme il est très ancré dans le territoire, ce projet, il finit par trouver sa place. Un peu comme un brin d'herbe qui viendrait se poser dans le bitume. Et j'aime bien cette idée aussi que la place de l'artiste, c'est d'être là, à un endroit où il y a un petit passage. Et ce petit passage, il n'est pas forcément attendu. On est là pour créer des choses qui ne sont pas forcément désignées ou jalonnées par un programme spécifique.
1: Dans une ère, justement, où on favorise le temps rapide, où on favorise la consommation excessive, est-ce que vous pensez que c'est important de garder cette dimension de réflexion, mais aussi de conservation de ce qu'il s'est passé à travers le matériau ?
2: Oui et non. Enfin, moi, j'aime bien travailler sur cette ambivalence et justement sur ce rapport vie-mort-vie. C'est-à-dire qu'envisager la disparition, ça se produit dans un temps long. Comme un deuil ou comme et que finalement ce process là déjà il a besoin de recul, donc il y a effectivement un étirement dans le temps et il y a besoin de perspectives et que ces perspectives font toujours des allers-retours entre ce qui a disparu et ce qui revient en mémoire. Donc en fait il y a une dynamique en général autour de la disparition. Voilà.
1: D'accord. Merci beaucoup Marion pour cette réponse. Et on va continuer l'interview juste après la pause musicale. Donc on aura pour cette musique You Could Be the One de Sonlux.

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2: Et nous sommes toujours avec Marion, artiste plasticienne du 6B. Donc Marion, est-ce que vous pourriez nous parler de votre projet le plus récent ?
3: Alors le projet actuel, là, c'est ce travail sur les bâtiments et je travaille avec à Lille. Donc il y a une exposition en ce moment collective où je présente déjà un début de ces œuvres que je suis en train de réaliser. En gros, c'est sur la disparition d'une ancienne briqueterie à Lambersart qui va devenir un écoquartier dans 5 ans et où je suis invitée à créer des œuvres dans l'espace public qui seront installées de façon pérenne et donc visibles par tous les passants qui viendront dans ce secteur.
2: Et donc, vous voyagez en France, donc à Paris et à Lille. Est-ce que, justement, voyager entre ces différentes villes vous fait rencontrer des personnes différentes, des identités différentes, ou même vous fait avoir des inspirations différentes quant à votre travail ?
3: Oui, mais en fait, c'est un peu le propre de ce projet, c'est que je cherche souvent des lieux qui... Par exemple, j'ai travaillé à Besançon sur une usine, je travaille à Nantes sur une fabrique de glace, là, je suis sur Lille. Ça m'intéresse d'aller explorer justement ces lieux qu'on considère comme anodins, tout comme effectivement on a parlé de la centralisation en France, la culture est très centralisée sur Paris, mais finalement il se passe énormément de choses partout en France. Oui. Et j'aime bien choisir des lieux qui a priori ont l'air anodins, mais qui sont intéressants au niveau de toute façon du patrimoine en général. Et par exemple à Besançon, je me suis intéressée à une usine qui a une histoire très ancienne par rapport au rapport justement entre les intellectuels parisiens et les ouvriers de 67. En fait, ça a été filmé par Chris Marker, donc, le réalisateur de La Jetée. Il avait fait un film sur 67, les mouvements ouvriers. Donc il y avait l'IP et il y avait la Rodiaceta. Et donc moi, je me suis intéressée à ce bâtiment parce que j'aimais Chris Marker, donc comme une bonne intello, voilà. Et en fait, j'ai commencé ce travail sur place et je me suis rendu compte, donc Chris Marker, en fait, suite à ce film qu'il avait fait en 67, qui s'appelait « À bientôt, j'espère », les ouvriers ont été déçus de son propos. Ils lui ont dit « Oui, gars, mais en fait, t'es parisien, tu racontes, t'es un intello, tu racontes la chose à ta manière, mais nous, on se reconnaît pas dans le discours, ça nous représente pas ». Et ce qu'il a fait, c'est qu'il est revenu avec des outils cinématographiques et il leur a donné, il leur a transmis des outils, des caméras, du savoir-faire pour qu'eux, ils puissent raconter leur histoire à eux. Et ça a créé le groupe Medvedkin, donc un groupe, un des premiers groupes de documentaristes ouvriers. Donc voilà, j'aime bien, je trouve hyper intéressant ces histoires justement de à la fois changer de territoire et aussi se confronter... justement aux divergences de classe aussi, oui, et de regard, voilà.
2: Parce que justement, vous allez dans ces lieux de production, de manufacture, où on rencontre une population qui n'est peut-être pas sensibilisée à l'art et qui peut être a priori réticente. Vous considérez peut-être l'art comme un moyen de transmettre ou un moyen même de faire un pont entre des personnes différentes ?
3: Oui, mais c'est exactement ce qui se passe. Par exemple, quand j'arrive sur les chantiers, en général, j'ai un petit temps où il faut que je m'introduise auprès des ouvriers. Donc là, en général, le premier rapport qu'il y a avec eux, c'est qu'est-ce qu'elle fait là ? Elle n'a rien d'autre à faire de sa journée que de dessiner. Tu n'as pas un vrai métier. Et au fur et à mesure que je dessine justement leur activité, puisque c'est des démolisseurs, donc comment ils utilisent leurs machines, quelles sont leurs stratégies finalement de démolition. Et je reviens avec les dessins et puis finalement je vois qu'ils commencent à les placarder dans leur baraquement et en fait ils deviennent mes alliés, ils me donnent des informations et ils sont flattés, ils comprennent aussi l'intérêt de leur propre travail en fait et du fait de le documenter, je pense que ça crée un lien.
2: Donc vous offrez quelque part une caisse de résonance en fait par rapport à leur savoir-faire ou par rapport à leur vie quotidienne, on pourrait dire ça ?
3: Oui, oui, tout à fait. Et puis aussi, ils sont vraiment des moteurs de la construction de mon récit, parce que je fais des séries de dessins et en arpentant les lieux, j'ai besoin de savoir à quel moment cet espace va disparaître, qu'est-ce qui va se passer dans les prochains moments de ce bâtiment. Donc ça devient aussi des ressources en fait, et des ressources importantes pour que justement j'envisage, donc ils participent quelque part à la construction de la série de dessins.
2: Et justement, si vous pourriez établir un synopsis de cette série de dessins, quel serait ce synopsis ? Quel serait ce résumé ?
3: Alors, c'est des instants. C'est-à-dire qu'en fait, je ne dessine pas une image d'Épinal de la ruine, comme, bon, même si je trouve ça très joli, mais c'est ça, c'est un aspect romantique. Moi, ce qui m'intéresse dans ce travail, c'est de saisir un instant, des instants de chute, comme si finalement j'arrivais à trouver du mouvement dans quelque chose qui n'en a pas. C'est-à-dire un bâtiment, c'est stable, c'est un endroit où on vit. Et moi, ce que je saisis dans cette série, c'est comment il meurt. Donc c'est un peu un moment de départ, mais c'est aussi un moment de révélation où on voit apparaître qu'est-ce que c'est que la structure du bâtiment. Donc ça renvoie aussi à notre époque. Enfin, si j'élargis en termes de métaphore, ça me fait penser justement à les structures porteuses deviennent aussi les structures fondamentales de démolition, de déconstruction, et on se retrouve face à des difficultés d'envisager la disparition, d'envisager la chute. Voilà.
2: Donc justement, vous évoquez les moments, vous évoquez les instants. On pourrait dire que le temps est au cœur de votre travail.
3: Oui, oui, totalement. Il y a une espèce de conflit entre le temps et l'espace, parce que je parle quand même de lieux, donc des endroits où on vit, des endroits où finalement il y a de la structure, mais il y a beaucoup de vide. Et j'aime bien cette idée de finalement, là où on vit, c'est des espaces libérés. Donc là, par exemple, une pièce, finalement, c'est plutôt du vide, alors qu'on est entouré de matière.
2: Donc quelque part, vous donnez une place à cette matière et surtout une voix.
3: Je donne une voix. Bah après, je suis assez. Enfin, les artistes, faut rester modeste. On donne pas grand-chose. Je pense qu'on est plus dans une vibration. Moi, je ressens plus l'art comme quelque chose de très fébrile, et ça a cette vocation, mais fébrile comme je disais, un brin d'herbe ou un ver de terre. C'est-à-dire qu'il y a une fonction profonde et importante de renouvellement, de brassage des
2: Bien
3: choses.
2: Sûr.
3: Mais à un endroit où très très très modeste, puisqu'on est quand même extrêmement peu

0: toujours en tant qu'étranger. Est-ce que ça donne de la capacité d'empathie?
1: Oui, une sorte de réflexivité, en fait, sur soi-même et peut-être sur les autres.
0: Oui, et puis sur le territoire, en fait, on habite quelque part, mais en fait, on est de passage.
1: Oui, on n'a pas plus de légitimité qu'autrui à occuper l'espace, finalement.
0: C'est ça. Oui, et puis il y a toujours des choses à découvrir, même dans des endroits qu'on connaît bien. Moi, j'aime bien revenir et revenir encore, parce que finalement, les couches, le temps, l'ouvrage du temps, finalement, transforme en permanence les paysages et...
1: Est-ce que justement vous avez des rituels, des choses quotidiennes qui vous donnent de l'inspiration?
0: J'arpente beaucoup, c'est-à-dire que je suis quelqu'un qui j'aime beaucoup être dehors et j'ai beaucoup vécu à la campagne plus jeune. Et je repasse par les lieux, même en ville, j'aime beaucoup explorer les non-lieux, des endroits un petit peu qu'on appelle des zones. Et mes rituels, c'est de repasser, de regarder un peu les végétaux ont changé, qu'est-ce qui a bougé là-dedans et de me refaire. Un voyage comme si c'était la première fois que je venais.
1: Et vous avez des lieux favoris, justement, à nous conseiller?
0: Déjà, je ne les conseillerais pas parce que je trouve que plus on en parle, et plus ils se font un peu...
1: Vous les gardez pour vous?
0: Je les donne dans mon travail et je les offre à ces endroits-là. Après, justement, on est tellement dans un monde où, ça y est, on donne des pistes de lieux merveilleux et puis après, tout le monde débarque. Je trouve ça intéressant aussi d'aller chercher ses propres lieux et de faire un voyage symbolique aussi.
1: Merci beaucoup, Marion. Et est-ce qu'il y a un endroit où on pourrait retrouver vos travaux, vous retrouvez-vous?
0: Alors, en ce moment, donc, je l'expose à Lille jusqu'en novembre. C'est une super belle expo collective. Et je suis très, très contente et fière de la scénographie, mais aussi du choix des autres artistes, que je trouve très intéressant. Ça s'appelle Paysage en transition, justement, très dans cette thématique. Et sinon, on peut me retrouver au 6B. Je peux recevoir les invités de temps à autre. Et,
1: ça sera avec grand plaisir.
0: Et sur mon site. Voilà.
1: Ça sera avec grand plaisir. Merci beaucoup, Marion. Et on reprend l'exploration du 6B après la musique Sunglasses de Tim Haché.
0: Merci.

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2: Bonjour Louzouara, merci de te joindre à nous pour cette interview.

0: Tu es un artiste plasticien aux mille et une expressions. Ta palette de médium est large, allant du collage à la peinture, en passant par l'installation et la sculpture. Est-ce que tu peux nous parler un peu de tes principaux médiums que tu utilises dans tes projets artistiques ?
1: Bonjour.
0: Bonjour.
1: Bien sûr. Alors en fait, le point commun pour moi, c'est la peinture, qui est quand même présente dans les différents médiums que j'utilise. Et en fait, là, ce qui est intéressant ici, c'est qu'il y a un peu les deux facettes. Moi, je travaille à la fois individuellement sur plutôt du carton que je travaille, soit des cartons rigides où je vais travailler comme si c'était sur du bois ou avec des matériaux qui sont plus souples. Donc des cartons plus souples, et donc là il y a du volume. Et là ici, du coup, il y a aussi cette installation du monument qui est présentée à l'occasion des portes ouvertes du 6B. Et là c'est sur des bâches, et donc c'est sur des matériaux qui sont complètement souples. Voilà.
0: Tu fais une très belle transition, merci beaucoup, car je voulais te parler de ce projet que tu as co-créé avec Timothée Guédan, une installation donc nommée Monument. Est-ce que tu peux nous en parler un peu plus en détail ?
1: Bien sûr. Alors, cette installation, en fait, on l'a pensée au départ à l'occasion de la Nuit Blanche. La thématique de la Nuit Blanche, c'était l'amour. Et en fait, on a réfléchi ce projet pour penser un monument mou qui serait plutôt là pour représenter les liens qu'on va pouvoir créer avec les personnes avec qui on a co-créé ce monument. Et en fait, on a travaillé avec l'association Ascola, qui est une association qui travaille avec des enfants qui ne sont pas scolarisés et qui vivent sur des lieux d'habitat précaires. Et en fait, on a fait un certain nombre d'ateliers avec ces enfants et avec donc l'association Ascola. Et ça nous a permis en fait de créer des sortes de pots sur des bâches qui nous ont amenés après à faire une installation qui a été activé une première fois pendant la Nuit Blanche, en fait, en juin. Et où les enfants ont porté les pots, on les a accrochés, et il y avait tout un jeu comme ça. Et voilà, et là, ici, on a réinstallé une nouvelle version de ce monument sous une autre forme.
0: Est-ce que c'était important pour toi, ou en tout cas, qu'est-ce qui résonnait en toi dans ce choix de créer, du coup, une performance, une installation, avec une association, donc, et des enfants ?
1: En fait, pour moi, je suis vraiment dans un travail de recherche sur la question de la co-création et de sa compatibilité avec le travail de peinture. Parce que ce que je trouve intéressant, c'est que la peinture, c'est quelque chose de très intime, qui est généralement une pratique complètement individuelle. Et là, j'avais envie de me demander qu'est-ce que ça fait de peindre ensemble et qu'il y a une espèce de travail. Alors évidemment, ce n'était pas en même temps. Moi, j'ai peint à certains moments sur les bâches et les enfants ont peint à un autre moment. Puisque bon, c'est quelque chose de très prenant quand on travaille avec les enfants, on ne peut pas peindre en même temps. Mais il y a une espèce de partage, en fait. Donc moi, c'était ça qui m'intéressait vraiment. Et aussi, enfin, il y a vraiment un enjeu très complexe sur la question de l'accessibilité de l'art. Enfin, la peinture et la peinture qui est montrée dans une galerie ou dans un musée, il y avait vraiment un problème d'accessibilité, quoi. Et donc là, il y avait vraiment cette idée que on va pas chercher à, enfin, on cherche à faire ensemble, en fait, avec des enfants qui, en fait, ont un plaisir, parce qu'il y a vraiment un plaisir dans la peinture qui est extrêmement instinctif, quoi. Et en fait, on fait pas pour, on fait avec, quoi. Et c'était ça qui était hyper intéressant.
0: Comment tu te positionnais dans cette co-création avec les enfants ? Est-ce que tu as porté un message et tu leur as dit bon, bah, il faut faire comme ça ? Comment en fait ont été briefés ? Je sais pas si ça peut se dire, briefés les enfants ?
1: Alors, ce qui est assez intéressant, c'est que là, en fait, on a travaillé avec des enfants qui ne parlent pas français, pour la majorité. Donc, on a travaillé avec Alissa, qui travaille à Scola, qui traduisait. Mais malgré tout, on n'avait pas la possibilité de parler en direct. Et en fait, du coup, ça s'est vraiment fait avec le dispositif. C'est-à-dire que les bâches étaient présentes, on a montré le fait de pouvoir s'enrouler dans les bâches, de pouvoir les porter comme on allait les accrocher après. Et ensuite, c'est vraiment le fait de poser le matériel, de montrer le matériel. Et en fait, ils s'en sont emparés, mais vraiment. Donc, ils marchaient dessus. Il y a vraiment un truc très jouissif, en fait, qui a permis une appropriation assez facilement.
0: Incroyable, génial. J'aimerais bien revenir sur l'importance pour toi de la co-création. Ici, on comprend donc la co-création avec des enfants qui potentiellement n'ont pas accès facilement donc à l'art, comme on peut se l'imaginer aujourd'hui dans des musées, etc. Pourquoi c'est important pour toi, de manière plus globale, de penser la co-création avec d'autres artistes ou des personnes qui ne le sont pas ?
1: Mais pour moi, c'est vraiment là qu'il se passe quelque chose de la vie aussi. Enfin, parce que moi, c'est ma sensibilité personnelle d'artiste, quoi. Enfin, pour moi, les moments où j'ai l'impression de me rencontrer moi-même, c'est dans la peinture. Du coup, j'ai envie de pouvoir permettre de vivre ça à d'autres personnes, quoi. Et je pense qu'il y a quelque chose qui était assez simple dans ce moment-là, justement. En fait, la joie, elle est partagée de manière très claire, quoi. Et en fait, on dépasse un peu, enfin, je pense à un instant donné, quoi, cette problématique qui est une problématique que je rencontre dans mon travail personnel à côté, qui est comment montrer mon travail et comment atteindre un public qui ne serait pas toujours le même, en fait. Et donc là, en fait, c'était par la création que ça s'est réglé, entre guillemets.
0: Merci beaucoup. Par rapport au médium que tu utilises, donc tu parles de la peinture, mais d'autres matériaux, est-ce que les matériaux que tu utilises ont un sens pour toi ? Donc si par exemple un matériau est plus mou ou plus rigide, est-ce qu'il porte un message différent que tu aimerais faire passer ? Qu'est-ce que signifie le matériau que tu utilises lors d'une création de projet ?
1: Alors là, le matériau qu'on a utilisé pour le monument, par exemple, c'est des bâches. Donc c'est des matériaux qui sont utilisés dans des constructions éphémère en fait, et on a travaillé en bidonville, donc il y avait évidemment un écho, mais il y avait aussi cette idée créer presque quelque chose de l'ordre de la tente ou d'une sorte de cabane ou quelque chose de protecteur. Et par ailleurs, dans la procession, cette bâche, elle était presque de l'ordre du vêtement, parce qu'en fait on s'enroulait dedans, et donc c'est cette espèce de jeu entre la construction et quelque chose d'un peu intime. Après, dans ma pratique individuelle, je travaille avec du carton principalement, parce que ce qui m'intéresse avec le carton, c'est déjà c'est un matériau homogène qui est construit par l'humain. C'est du faux, enfin, je veux dire, c'est du faux bois, c'est du faux cuir. Enfin, la manière dont je travaille le carton, quand il est plus souple, ça fait un peu penser à du cuir. C'est vraiment, pour moi, il y a un jeu avec ce truc de l'humain qui se dit, je suis capable de créer un matériau infini. Le carton, c'est des trucs qui sont faits, produits à la chaîne, quoi. Et j'aime bien cette espèce de truc qui assume d'être faux. Enfin, moi, j'ai envie de jouer avec ça. Voilà.
0: Pourquoi ?
1: Parce que je fais de la peinture et que la peinture, c'est une représentation. Donc, il y a vraiment cette question d'assumer l'envie de créer, quoi. Dans mon travail individuel et personnel, il y a vraiment quelque chose d'un peu dérangeant dans les représentations, et je pense qu'il y a pour moi, il y a un questionnement autour de la création. Le fait que l'humain ait envie de créer, c'est pas quelque chose qui est simple. Enfin, et je pense que c'est quelque chose que je règle avec des pratiques collectives, parce que là, je vois que le plaisir, il est partagé. Et quand ce travail, il est individuel, je me dis, mais en fait, on crée avec des matériaux, enfin, le bois qu'on broie pour en faire du carton, et ensuite, on a envie de créer quelque chose du côté de la vie, mais avec une ambiguïté où on a besoin de tuer un matériau pour le faire. Enfin, il y a vraiment quelque chose
0: d'un peu absurde, j'ai l'impression, quand même, aussi.
1: Je pense que c'est pas absurde, mais quelque chose qui est toujours tendu avec de la destruction, quoi. Mais en même temps, le plaisir, il est aussi dans des choses de... Enfin, la création et le travail de la couleur, par exemple, c'est quelque chose qui procure, je pense, un plaisir, vraiment une part instinctive, quoi. Et quand je vois d'autres personnes le faire, comme par exemple les enfants avec qui on a travaillé, on voit qu'il y a du sens, parce qu'en fait, c'est ça, d'être vivant, quoi. Ouais. Et dans une pratique individuelle, je pense que c'est quelque chose qui est plus compliqué pour moi.
0: Comment ça ? Dans le sens où, quand on est dans une pratique individuelle, je veux dire, est-ce que le fait d'être en collectif et de créer ensemble apporte quelque chose que la pratique individuelle n'apporte pas ou apporte moins ? Qu'est-ce que...
1: Bah pour moi, en fait, il ne se passe pas la même chose, parce que typiquement, quand je travaille avec les enfants, là, c'est eux qui sont en train de faire leur moment individuel. Moi, à ce moment-là, je gère du relationnel, en fait. Donc, le moment de création, il va être en amont ou à d'autres moments. Mais du coup, là, c'est évident, le sens, il se voit, parce qu'il se voit dans les yeux des personnes qui le font, en fait. Il y a un plaisir. Et je pense que quand c'est individuel, pour moi, il y a la question de, en fait, je prends plaisir à créer cette chose. Et il y a peut-être la frustration dans le fait de se dire, ouais, mais en fait, je suis obligée de détruire un matériau pour créer. Enfin, je pense qu'il y a une ambivalence dans la création humaine. Enfin, et après, ça fait écho à l'état du monde aujourd'hui. Je veux dire, aujourd'hui, on ne peut pas ne pas se rendre compte que quand on crée, on détruit quelque chose. Donc c'est... Ouais.
0: Est-ce que tu prends en compte ce genre de choses, tu sais, de combats autour, par exemple, de l'écologie, etc. Est-ce que c'est des choses qui peuvent t'inspirer à créer ? Le fait qu'on parle de destruction pour pouvoir créer, et qu'effectivement ça résonne un peu avec l'état du monde aujourd'hui, l'environnement. Est-ce que c'est des sujets qui peuvent t'inspirer ou, à l'inverse, peut-être te freiner ou te questionner sur ton rapport à la création ?
1: Je pense que c'est forcément, enfin, c'est quelque chose qui est central dans les vies contemporaines, donc c'est complètement présent dans ma pratique. Mais je pense que ma pratique, elle est vraiment centrée autour du corps, et du coup, l'angle qui m'intéresse ou qui vient travailler ma pratique, c'est presque le rapport entre notre corps comme matière et les déchets. Et donc, en fait, quelque chose de l'ordre d'une continuité. Enfin, il y a quelque chose d'assez sombre dans ce que je dis, et en même temps, il y a quelque chose aussi de l'ordre d'une continuité. Enfin, notre matière, elle fait partie du monde, et en fait, oui, on détruit plein de choses, mais en fait, des choses qu'on a faites, tu vois, par exemple, le retour de la moisissure sur les objets. Enfin, moi, je prends le métro tous les jours, t'as genre presque pour moi des portes de sortie dans les endroits où ça se détruit un peu. Est-ce que tu sens que l'humain n'aura pas le contrôle et qu'en fait, il y a d'autres choses qui vont vivre ? Et ça traverse beaucoup mon travail, ouais.
0: Par rapport à ton installation, donc Monument, qui est juste en dehors, combien de temps va-t-il rester ici ? Et est-ce qu'il y a une vie pour cette installation ? Va-t-elle bouger ?
1: Alors en fait, elle est très éphémère. D'ailleurs, elle est actuellement en train d'être déconstruite maintenant.
0: C'est rapide.
1: Oui, c'est rapide. Mais on l'a pensé aussi comme ça, parce que sa première vie, on va dire, elle était vraiment pour une... C'était presque une fête. Enfin, la Nuit Blanche, c'était une fête. On a invité les enfants. Le but, c'était que ce soit une fête. Et donc là, il y avait un deuxième moment. Et peut-être qu'il y aura des réinvestissements à d'autres moments. Et moi, ce qui m'intéresserait dans ce cas-là, c'est aussi de travailler avec d'autres personnes. Et de voir comment est-ce qu'il peut y avoir des échos. Parce que par exemple, sur le rapport aux gestes, on a travaillé avec des enfants assez jeunes qui du coup avaient un rapport hyper libéré aux gestes, qui est extrêmement différent du rapport qu'un adulte ou même un adolescent a en général à la peinture. Et donc ça va m'intéresser de pouvoir alimenter et nourrir le monument avec des gestes d'autres personnes.
0: Le but est de venir repeindre sur les créations des enfants ou de vraiment ajouter de nouvelles bâches donc à cette installation.
1: Alors on va pas repeindre dessus parce que je pense qu'il y a vraiment un truc dans le respect des gestes qui ont été faits par les enfants, mais en fait c'est quelque chose de modulable, donc on peut imaginer d'autres bâches.
0: Ok, bah écoute, merci beaucoup. C'est l'heure de la petite pause musicale,
1: merci.
0: Mais restez avec nous, l'interview continue et nous aborderons la place de Lou au sein du 6B.

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2: Il est 17h22, vous êtes sur Radio Campus Paris pour cette dernière interview en compagnie de Lou Zouara. Lou, j'ai une petite question pour toi. Depuis combien de temps es-tu artiste résident au 6B et comment as-tu découvert ce lieu ?
3: Alors, je suis résident depuis un peu moins d'un an et en fait, j'ai découvert ce lieu parce que il y a une association qui était présente qui permettait de faire de l'impression, de l'édition, qui s'appelle La Rapède, qui était présente ici. Et voilà, j'étais venue pour faire la réseau et c'est dans ce cadre-là que j'ai rencontré des gens et que j'ai découvert le CD.
2: Et qu'est-ce qui t'a donné envie de rejoindre ce lieu et d'appartenir à la vie de cet espace culturel ?
3: Alors déjà, le fait de voir effectivement qu'il y avait des initiatives comme par exemple la Polédition qui m'intéressait beaucoup. Et ensuite, pragmatiquement, parce que trouver un atelier qui a la chance de pouvoir être un peu durable en région parisienne, c'est rare et précieux. Donc j'étais très contente d'avoir comme ça.
2: Génial. Et donc, comment es-tu arrivé à devenir résident ici ? Par quel chemin on passe ? Est-ce qu'on doit présenter des projets personnels ? Ou est-ce que juste on apply et on rentre ?
3: En fait, il y a un appel tous les ans, je crois. Et donc, voilà, il faut effectivement proposer un portfolio et ensuite, il faut montrer son travail. Donc, c'est ce que j'avais fait. J'ai montré mon travail à des... je ne sais pas si c'est... Enfin, je sais que c'était des résidents, je pense qu'ils étaient volontaires pour faire partie des sélections, quoi. Voilà, et ensuite, une fois qu'on est sur la liste, ils donnent des informations sur quand les ateliers se libèrent. Et moi, en fait, mon atelier précédent, c'était un atelier temporaire. Donc, du coup, ça m'a permis de poursuivre l'atelier ailleurs.
2: Et est-ce que tu as le choix de l'atelier au 6B ? L'étage, la taille
3: Tu peux choisir la taille, parce qu'en fait, le prix dépend de la taille. Donc, évidemment, tu peux choisir la taille. C'est tout. C'est ce point-là qui est
2: okay. Le choix. Et est-ce que tu te sens plutôt libre dans ton atelier, dans cet espace du coup qui t'est donné, ou même en dehors de ton atelier, dans le 6B qui est absolument gigantesque ?
3: Oui, il y a une liberté. Enfin, de toute façon, dans ton espace, tu fais ce que tu veux. Enfin, il y a quand même une certaine liberté. Et ce qui est assez intéressant, je trouve, dans le 6B, c'est que tu peux rencontrer du monde, notamment grâce à Ciboulette, qui est l'endroit où on mange les midis et dans lequel on peut manger d'ailleurs quand on n'est pas au 6B.
2: Génial, trop bien. En plus d'être artiste résident, tu es donc membre du pôle édition. Est-ce que tu peux nous parler de ce pôle ? Qu'est-ce que ça signifie exactement ? Parce que même moi, je pense que je n'arrive pas à comprendre.
3: En fait, c'est une mise en commun de matériel et d'espace. Donc, il y a trois parties, la sérigraphie, la gravure et la réseau. Et l'idée, c'est de rendre accessibles ces outils-là aux membres du 6B qui souhaitent venir. Donc, ça fonctionne avec une certaine autonomie dans le sens où il faut que les personnes soient initiées une première fois pour accéder au matériel et ensuite, ils peuvent utiliser.
2: Est-ce que c'est vous qui initiez du coup les artistes résidents ?
3: Il y a des petites initiations qui sont organisées de temps en temps et il y a une partie des membres, enfin des résidents qui sont déjà initiés en amont. Voilà.
2: Et est-ce que tu as d'autres missions en étant dans ce pôle édition qui sont autres que simplement effectivement l'initiation et en prendre en charge tous les outils
3: Non, c'est vraiment en fait, l'idée, c'est vraiment une auto-organisation. C'est-à-dire que moi, je suis dedans parce que je vois qu'il faut du monde pour faire aussi, tu vois, les tutoriels, les choses comme ça. D'ailleurs, c'est des choses qui prennent un certain temps parce qu'on a tous des activités en parallèle. Donc, non, notre mission, c'est vraiment ça, en fait.
2: Ok, génial. Est-ce que tu peux m'expliquer comment peut-être ce lieu te facilite dans la création de projets, par exemple, en rencontrant des gens à Ciboulette, mais d'autres manières comment ce lieu, le 6B, effectivement t'accompagne peut-être dans ta création ?
3: Pour moi, ce qui est intéressant, c'est la cohabitation avec différentes pratiques. Et ben, typiquement avec Ascola, par exemple, c'est-à-dire que c'était tout de suite beaucoup plus facile de rencontrer l'association parce qu'on est à côté. On a fait des réunions, on s'est rencontrés comme ça. Et en fait, ce qui est intéressant au 6B, mais pas forcément évident, c'est justement de rencontrer des personnes qui ont d'autres pratiques. Parce que finalement, on est tous dans nos ateliers, quoi.
2: Et donc, tu parlais, par exemple, de déjeuner tous ensemble. Est-ce que c'est quelque chose que vous faites souvent ? J'ai vu que vous aviez un groupe WhatsApp, on en a parlé plutôt avec Andia. Est-ce que tu l'utilises ? Est-ce que tu ressens le besoin, potentiellement, toi qui aimes en plus co-créer, de discuter potentiellement avec d'autres artistes résidents ?
3: Oui, c'est clairement un des intérêts évidents d'avoir un atelier. Enfin, c'est ça. Moi, je mange le plus souvent possible les ciboulettes, justement pour rencontrer des collègues et créer des choses ensemble.
2: Génial. Bah, écoute, merci beaucoup, Lou. On n'avait pas beaucoup de temps. Je vais apprendre à mieux le gérer. Mais merci, en tout cas, d'avoir participé à cette interview.
3: Merci.
2: Et merci également à nos chers auditeuristes de nous avoir écoutés. Je laisse Louis finir en beauté sur les murs au 6B.
4: Merci beaucoup Rania, et voilà, bah, toutes les bonnes choses ont une fin, et les portes du 6B s'entrouvrent doucement sur la suite de cette journée de fête. Pendant 2 heures, on a arpenté ce paquebot culturel de 7000 mètres carrés, j'allais dire 700 tellement j'en crois pas à mes yeux. On a parlé autogestion, création brute, engagement politique, photographie, art visuel et spectacle avec Andia, Elodie, Delphine, Marianne, Marion et Lou, bien sûr. Si vous nous écoutez bien installés chez vous, on n'a qu'un seul conseil à vous donner. Enfilez vos baskets, sautez dans le RERD Ultram et venez pousser les portes du 6B à Saint-Denis. Des lieux autogérés, vivants, solidaires et libres comme celui-là, c'est précieux, ça se protège et surtout ça se vit. C'était l'équipe de Radio Campus Paris en direct et en public depuis le 6B. Merci à la technique, merci à Rania. Merci à vous toutes et tous de nous avoir suivis sur la 93.9 FM, le DAB+, Canal Campus, j'arrive plus à parler maintenant, ça fait 2 heures de direct, excusez-moi. Le DAB+, Canal Campus et surtout partout sur le web. Passez une magnifique fin de journée, continuez à soutenir la création indépendante et à très vite sur Radio Campus Paris.
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0: 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Il est 18h.
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3: Bonjour à tous, vous êtes sur Radio Campus Paris, il est 19h et vous écoutez Afro Renversé, l'émission des élèves de Paris 3. Afro Renversé.
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3: 11 étudiants, réunis avec Léa Capuano, cherchent à apprendre et à maîtriser les ondes radiophoniques. Tour à tour, ils partagent leur attente de cet atelier, puis vient le moment de choisir un sujet qui sera le fil conducteur de notre émission. En silence, ils réfléchissent. Mais certains ont la tête ailleurs et se rappellent que pendant qu'ils sont là, dans une petite salle dans la maison des étudiants, à 2689 km, des jeunes, comme eux, fuient la guerre en Ukraine, nous décidant inévitablement alors de raconter la guerre. Tout d'abord, avec une grande originalité, on vous propose de partir de la définition du dictionnaire qui porte en elle ce qui est communément admis. Le Larousse nous propose « lutte armée entre États ». Cependant, le CNRTL offre une définition plus riche en précisant que c'est une situation conflictuelle entre deux ou plusieurs pays, États, groupes sociaux, individus, avec ou sans lutte armée. Entre-temps, dans cet atelier, on se demande comment en plein 21e siècle peut-il exister une guerre en Europe. Le conflit ukrainien est soumis à un traitement médiatique énorme et qui varie d'un endroit à l'autre et toujours sous des angles différents. Les images de la guerre font la une des journaux et tournent en boucle sur les chaînes d'information en continu. Dans ces grandes chaînes privées, le débat et les angles se répètent. C'est pourquoi dans cette émission d'Afro Renversé, nous voulons vous raconter la guerre avec d'autres points de vue, notamment celui des jeunes, car nous sommes les réformés de l'info en continu, les réformés de Paris 3.
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3: Au programme, nous avons tout d'abord une chronique de Wilfred, La guerre des mots. Ensuite, Solag, qui interviendra avec une interview avec le docteur en analyse du discours, Monsieur Haddad. Après une petite pause musicale avec Keith Colling de Béton, Sabrina nous parlera de l'impact psychologique des images de la guerre dans les médias. Puis, l'interview réalisée par Louise Marie à la spécialiste de la liberté d'expression Anna Gelesiani, on enchaînera avec la

0: même de dénazifier l'Ukraine. Pour les Occidentaux, c'est une guerre, c'est considéré comme une invasion. La Russie parle de belligérance, de vandame à l'Ukraine. Les Occidentaux parlent de soutenir la résistance ukrainienne. Quoi qu'il en soit, il n'est pas prétentieux de dire que le choix des mots est important dans ce conflit russo-ukrainien. À l'instar des soldats qui livrent bataille en Ukraine, les politiques aussi se livrent une guerre, mais une guerre de mots. Les mots jouent un rôle important dans les conflits à cause des réactions, des émotions, d'un ensemble de facteurs psychologiques qu'ils sont capables de susciter. C'est à juste titre que Josiane Boutté dit dans son œuvre Le pouvoir des mots, les mots sont tout autant action qu'ils poussent à l'action. Il y a dans les conflits un processus de nomination qui consiste à coller un mot à une action ou à une communauté. Ces mots collés à ces personnes deviennent leur nouvelle identité et déterminent les actions qui vont être portées contre eux. C'est le cas de Hitler qui avait nommé les Juifs « vermine parasite ». Il y a eu un génocide contre les personnes nommées ainsi. Dites-moi comment on vous appelle, je vous dirai comment on vous traitera. Nous retrouvons ce même processus de nomination dans le conflit ukrainien lorsque le 21 février 2022, le président russe Vladimir Poutine nomme le régime ukrainien nazi et parle de dénazifier l'Ukraine. 3 jours après ce processus de nomination, c'est le début des bombardements. Mais non, Poutine dit qu'il ne bombarde pas l'Ukraine, il dénazifie l'Ukraine. Les mots participent à la guerre, ils permettent aux politiques de prendre position et à travers les mots, on voit le degré d'autorité ou le poids politique de celui qui les utilise. Nous avons le pouvoir français qui hésite à utiliser le mot dictateur pour parler de Poutine, car l'utilisation de ce mot de 9 lettres peut créer de lourdes conséquences diplomatiques. Cela montre que l'utilisation des mots dans les conflits est souvent une lourde tâche. Le président Emmanuel Macron rappelle dans chacune de ses sorties médiatiques que la France n'est pas en guerre avec la Russie. Ce n'est pas le cas du président américain Joe Biden qui utilise des mots comme « criminel de guerre »,« voyou » pour parler de Poutine.
1: Wilfred, que peut-on dire de la position de la Chine dans ce conflit ?
0: Officiellement, la position de la Chine est impartiale. Mais dans différents communiqués, la Chine incombe la responsabilité de ce conflit aux États-Unis et à l'OTAN. Officiellement, la position de la Chine est impartiale. Mais ces mots ne le sont pas. En période de guerre, les soldats livrent bataille, les politiques s'arment de mots.
1: Merci Will de nous avoir rappelé l'importance des mots en ce moment si important de l'histoire du XXIe siècle. Passons à l'interview de Tsolag et à notre invité Raphaël Haddad, docteur en analyse du discours, président fondateur de l'agence Mots-Clés et enseignant à Sciences Po Paris et à Paris 1.
2: Bonsoir. Une bataille, une échauffourée, une conquête, une invasion, comment nommer un conflit ? Comment, pourquoi, à partir de quand doit-on parler de guerre et de quelle façon la désigner ? La guerre de 100 ans a-t-elle été si longue ? Les deux guerres mondiales ont-elles ébranlé tout le globe ? Qu'avait de si monumental la Grande Guerre et de si risible la drôle de guerre ? À quoi tiennent ces expressions ? Comment expliquer que la guerre du Vietnam, les Vietnamiens l'appellent la guerre américaine ? Pourquoi parle-t-on en France de la campagne de Russie et en Russie de la Grande Guerre patriotique ? À quels implicites, à quels intérêts aussi obéissent ces choix sémantiques ? La guerre, comme l'histoire selon l'adage, est-elle écrite par les vainqueurs ? Comment une dénomination l'emporte-t-elle sur une autre ? Et peut-être surtout, qui en décide ? C'est la question essentielle selon Humpty Dumpty, le curieux personnage que rencontre Alice de l'autre côté du miroir.
3: Quand j'utilise un mot, ça signifie juste ce que j'ai choisi de dire. Neither more, nor less.
4: La question est, whether you can make words mean so many different things.
3: The question is, which is to be master?
2: Quand j'emploie un mot, il signifie précisément ce qu'il me plaît de lui faire signifier. Rien de moins, rien de plus, dit Humpty Dumpty. La question, répond Alice, est de savoir s'il est possible de faire signifier un même mot des tas de choses différentes. La question, réplique Humpty Dumpty, c'est de savoir qui sera le maître, un point c'est tout. À sa manière, notre invité est donc aussi un maître des mots. Raphaël Haddad, vous êtes plutôt Alice ou Humpty Dumpty ?
5: Je suis plutôt le chat, moi. C'est-à-dire, je pense que quand on analyse les mots, il faut être capable de faire preuve d'ubiquité, de comprendre différents points de vue, d'être ici et ailleurs, et que c'est comme ça qu'on enrichit la réflexion.
2: Votre agence a fait paraître une revue intitulée « Novlangue » l'année dernière, en référence au célèbre roman d'Orwell, justement, 1984. Vous y releviez les mots de l'année 2020, les mots qui ont cristallisé des débats, des polémiques. 2022 n'est pas encore fini, mais si l'on devait retenir un mot de ce conflit ukrainien, quel serait-il selon vous ?
5: Je pense qu'il y a déjà plusieurs mots qui marquent cette période. Il y a à la fois des noms communs, il y en a un qui a été très justement abordé par Will il y a quelques minutes, qui est celui de dénazification,

0: qui est un mot important, il entraîne un certain nombre de cadrages, j'y reviendrai. Il y a aussi des noms propres, et peut-être que le mot de Boutcha, par exemple, restera comme un mot important pour caractériser ce qui s'est passé. Peut-être qu'il y a aussi malheureusement d'autres mots à découvrir dans les prochaines semaines, dans les prochains mois, dans les prochaines années. Il faut donc rester attentif à ça.
1: Génocide, par exemple, qui a été proposé par Zelensky, qui a été refusé par Emmanuel Macron.
0: Absolument, c'est typiquement ce qui se passe dans ce genre de situation. En fait, ce qu'on peut dire de manière plus générale, c'est que les mots entraînent des cadrages. Ils expriment un point de vue situé sur une situation donnée. Donc choisir d'employer un mot, c'est choisir de donner un point de vue sur une réalité. C'est pour ça que certains parlent de guerre, que d'autres parlent d'invasion. Le mot invasion, en fait, il va plutôt rapporter au fait qu'il y a un agresseur, un agressé. On utilise aussi le mot invasion quand on veut faire référence au fait qu'il y a une forme de nuisance. On parle de l'invasion, par exemple, des plagistes sur les plages de la Côte d'Azur. Vous voyez, on parle d'une invasion d'insectes. C'est ce genre de ce mot-là.
1: On parle d'invasion migratoire également.
0: Voilà, exactement. Donc en fait, parler d'invasion, c'est aussi faire référence à l'imaginaire de la nuisance. Et c'est pour ça que ce mot est employé. Parler d'opération spéciale, c'est à l'inverse, c'est rapporter le caractère exceptionnel. C'est montrer, c'est un mot en fait qui vient de la publicité, hein, opération spéciale initialement, ne vient pas du tout de l'armée. Et donc en fait, c'est montrer qu'il y a quelque chose d'exceptionnel et aussi quelque chose d'un peu imprévu. Donc quand les Russes parlent d'opération spéciale, c'est ce cadrage-là qu'ils essaient de faire passer.
1: Est-ce que ce n'est pas aussi une minimisation par rapport au terme de guerre qui est tout simplement refusé ?
0: Bah, évidemment, il y a des stratégies qui sont employées. Alors après, quand vous parlez, vous, de minimisation, vous exprimez votre propre point de vue sur cette situation. Moi, ce qui m'intéresse, c'est de montrer, d'un point de vue strictement analytique, qu'en fait, ces mots entraînent des cadrages, réactivent une mémoire politique et sociale. C'est pour ça que quand on parle de dénazification, quand on est en Russie, bah évidemment, ça entraîne un impératif moral. La Russie qui a arrêté l'armée nazie à Stalingrad, etc. C'est tout cet imaginaire-là qui est convoqué au travers de l'emploi de ce mot. Pour répondre plus directement à votre question, il y a un mot qui est en effet encore sur lequel on sent encore un peu d'hésitation, celui de génocide. En fait, le mot génocide, pourquoi Macron hésite à l'utiliser ? Parce que reconnaître qu'il y a génocide, c'est reconnaître immédiatement, immanquablement, le pas d'après, la responsabilité de protéger. Parce que le génocide est quelque chose qui est juridiquement constitué et qui fait appel immédiatement à ce qu'on appelle dans le langage juridique le devoir d'ingérence. Là où il y a génocide, il faut tout faire pour l'arrêter. Donc en fait, reconnaître qu'il y a génocide, du point de vue d'Emmanuel Macron, c'est reconnaître l'impératif immédiat et total à s'engager dans la guerre. C'est pour ça qu'il refuse d'utiliser ce mot, au-delà de la pertinence pour décrire la réalité. En tous les cas, il y a à l'évidence au moins des crimes de guerre en ce moment qui se déroule en Ukraine et qui réclamerait sans doute une intervention d'une toute autre nature que l'envoi d'armes défensives.
1: Et au-delà des implications spécifiques au terme de génocide, donc Wilfried a parlé de tous ces termes qui sont très fortement connotés par rapport à la Seconde Guerre mondiale et par rapport au nazisme, donc la dénazification, mais également de l'autre côté la résistance, il en a parlé. On a également parlé en France, dans des débats intérieurs à l'Hexagone, d'esprit munichois pour critiquer des positions jugées trop pusillanimes vis-à-vis de Poutine. Et puis, génocide donc dernièrement. Est-ce que ces termes, ces connotations, l'usage qu'on en fait vous semble d'une part pertinent est-ce qu'il vous semble tout simplement pertinent pour éclairer la situation ou est-ce que vous n'y voyez que des stratégies discursives de part et d'autre ?
0: Alors, je disais à l'instant que les mots entraînent des cadrages, ils expriment un point de vue situé sur une réalité. On peut aussi dire une autre chose, c'est que les mots réactivent une mémoire. Les mots ont une mémoire, en fait, c'est ce que dit Bakhtine, on parle toujours sur du déjà dit, on ne peut jamais dire à neuf, chaque mot qu'on utilise a déjà été dit dans un contexte donné. Et donc évidemment, parler d'esprit munichois, c'est faire appel à une culture politique en France, c'est en fait argumenter finalement. Alors on est ici avec des étudiants de Paris 3, si j'ai bien compris, donc on peut citer quelqu'un qui a été importante à Paris 3, qui s'appelle Sophie Moirand, la fondatrice d'un laboratoire qui s'appelle le CEDISCOR, et qui a forgé la notion de mot argument. Elle dit que certains mots ont une visée argumentative en tant que mot. Et c'est évidemment dans ce contexte-là le cas de l'expression « esprit munichois ». En fait, faire appel à l'esprit munichois, c'est dire « de grâce, ne restons pas les bras croisés » comme nous sommes restés les bras croisés face à la montée du nazisme il y a 80 ans. C'est ça qui nous est dit par le recours à ce mot. C'est ce que Sophie Moirand appelait un mot argument. On est là typiquement face à un mot qui à la fois réactive une mémoire et qui en même temps vise à argumenter.
1: Donc ce sont avant tout des mots efficaces plus que pertinent, selon vous.
0: C'est ça. Alors, il y a une caractéristique, il y a une définition que j'aime bien de quelqu'un qui s'appelle Olivier Reboul, qui est un vieux pédagogue, et qui dit, dans le discours idéologique, les mots ont certains mots n'ont plus de sens, ils ont un pouvoir. Et il dit même, le pouvoir des mots est inversement proportionnel à leur sens. Et plus un mot va être propice à des investissements en termes de sens divers, et plus son pouvoir social va être important. Et donc, en fait, faire appel à l'esprit minikois, d'abord, il y a toute une partie des gens pour qui ça dit pas grand-chose, mais qui comprennent que globalement, c'est une sommation à agir. Il y en a qui comprennent ce que ça veut dire et qui peuvent savoir se demander s'ils sont en accord ou en désaccord avec ça. Et puis, il y en a pour qui c'est une stratégie à l'évidence. Donc, en fait, c'est un mot, en effet, qui a un pouvoir bien davantage que du sens dans le contexte dans lequel il est employé aujourd'hui.
1: Dans vos travaux, notamment votre thèse de doctorat, vous montrez qu'il y a plusieurs déterminismes et contraintes d'ordre symbolique qui pèsent sur les discours. Si on essayait d'appliquer vos réflexions sur les discours qui portent sur la guerre, sur les conflits armés, quelles seraient les contraintes d'ordre symbolique ou les impératifs scénographiques, etc., qui pèsent sur un responsable politique qui entend s'exprimer sur un conflit? Et si je peux préciser ma question, quelles sont les attendus tacites quand on va parler de guerre et que l'on touche à la fois à des destins individuels meurtris, mais aussi en même temps à des enjeux géopolitiques, collectifs, nationaux, continentaux, voire civilisationnels, allons-y, qui sont énormes? Comment on gère ces deux échelles de valeurs?
0: Déjà, vous avez donné un certain nombre d'éléments par l'emploi de vos propres mots. Civilisationnels, meurtri, etc. sont des mots très forts. Donc en fait, parler de la guerre, c'est pour un politique en parler avec une certaine forme de gravité, de solennité, d'une part. Donc il y a, du point de vue des registres, etc., on va aller chercher des allocutions solennelles. Alors on va, les codes de la modernité vont un peu modifier ça. On a aussi vu Zelensky avec des habits de guerre, on a aussi vu Macron...
1: Ensuite à
0: capuche avec une barbe de 3 jours, etc. Donc on va aussi avoir ça. C'est lié à autre chose, c'est lié à la manière dont les énoncés circulent. C'est-à-dire que pour un politique aujourd'hui, la capacité à anticiper les conditions de la circulation de ce qu'il dit ou de ce qu'il fait est quelque chose d'important. Donc en fait, pour Macron, Macron produit la stratégie digitale aujourd'hui de Macron, c'est de produire une usine à même. C'est-à-dire qu'il crée des images. Et il espère, enfin ses community managers espèrent que ça va être propice à tous les détournements. Donc il crée des images dont le coût d'imitation est très facile pour permettre globalement la mémisation de ce qu'il fait, parce que c'est une manière aussi de faire parler de lui. Donc on a les deux faces. On a à la fois de la solennité et on a à la fois des choses qui sont finalement dans leur code assez subversives, peut-être même un peu légères par rapport à la gravité de la situation. Après, on a du point de vue, disons, du registre de langage. La guerre, c'est peut-être un peu tarte à la crème de le dire, mais c'est la continuation de la politique par d'autres moyens. Hein, c'est la phrase de Clausewitz. Donc en fait, parler de la guerre pour un politique, c'est parler finalement de l'un des rares derniers attributs dont il a l'exclusivité. Le monde économique est pris par tout un tas d'acteurs. Peut-être qu'on peut penser qu'il faut davantage écouter Facebook que n'importe quelle politique pour connaître le devenir de la société marchande, par exemple. Sur le sujet de la guerre, ça reste fondamentalement un attribut qui est un attribut politique. Donc en fait, pour les politiques, on va avoir le recours à un certain nombre de choses qui vont leur permettre d'entretenir cette légitimité-là.
1: Comme parler de guerre quand on n'est absolument pas en guerre, comme Macron l'a fait quand on était...
0: Alors oui, c'est vrai. Oui, vous avez raison. Quelqu'un dans mon agence s'est étonné de l'emploi du mot guerre par Emmanuel Macron, puisque à la fois dans certains contextes, le mot guerre était utilisé comme une métaphore pour parler de guerre économique, pour dire nous sommes en guerre contre le Covid surtout. Et puis là, il s'est surtout bien évertué à expliquer que nous n'étions pas en guerre contre la Russie. Il l'a aussi fait parce qu'on voyait comment il y avait quelque chose qui était engagé. Vous vous souvenez peut-être de Bruno Le Maire disant on vise à l'effondrement économique de la Russie, ce qui est un mot terrible. Ou par exemple la manière dont on a parlé du bannissement de SWIFT, le système interbancaire, en disant c'est l'arme nucléaire économique. C'est-à-dire que le registre de la guerre, par analogie, était en train d'investir tous les imaginaires. Et vous savez, très souvent, les mots annoncent, préparent les actes. Hein. C'est pour ça que je réagissais tout à l'heure sur le mot cafard qui présageait des génocides. C'est pour ça qu'il faut s'inquiéter aussi de ce que nous dit Poutine quand il nous parle de dénazification. Parce qu'en fait, même si c'est abrité derrière un truc qui est la référence au nazisme pour poser ça comme un impératif moral, en fait, il est en train de dire on va épurer d'une certaine manière en utilisant ce mot. C'est ça qu'il nous est dit. Et il faut vraiment y faire gaffe. Il faut être attentif à ça parce que c'est annonciateur d'un certain nombre d'actes. Donc, je ne crois pas du tout que ces mots soient anodins. Je ne crois pas du tout qu'on puisse les laisser prospérer dans l'indifférence ou en considérant ou en se laissant acclimater par eux. Je pense qu'il y a certains mots graves et il faut les réserver à des situations exceptionnelles.
1: Alors justement, on a un peu évoqué ça et ça anticipe sur la suite de l'entretien. D'un côté, donc, en cas de conflit armé, il y a des réticences à employer un certain vocabulaire guerrier ou certains termes trop fortement connotés. Et puis de l'autre, à l'inverse, il n'est pas rare d'entendre parler de guerre sur un mode métaphorique en dehors de tout contexte militaire.
2: Cette blitzkrieg, toutes ces réformes...
3: On ne pourrait pas changer de vocabulaire.
2: Dites-moi.
3: Blitzkrieg, c'est aberrant. Oui. Je m'excuse.
2: Oui. Alors,
3: je
2: ce foisonnement...
3: Le blitzkrieg, c'est quelque chose d'horrible. Oui. C'est quelque chose qui a anéanti des populations. Alors, on peut dire qu'il veut aller très vite, mais on n'a pas le droit, je m'excuse, Madame Salamé, d'employer n'importe quel vocabulaire.
1: Alors, on l'a évoqué un peu tout à l'heure. Qu'est-ce qui choque ici? Visiblement, ce n'est pas le sens à proprement parler des mots. C'est pas, je précise ce que je dis, ce n'est pas la dénotation du mot, c'est plutôt la connotation du mot qui choque Daniel Cohn-Bendit. Comment ça se fait? Comment expliquer que la connotation ait pris le pas sur la dénotation, que la charge affective d'apporter à certains mots et pris le pas sur leur sens.
0: Mais ce qui, enfin, je crois, je ne veux pas parler à la place de Daniel Cohn-Bendit, mais ce qui le fait réagir, c'est que ce n'est pas juste un mot de la guerre. C'est que c'est un mot de la Wehrmacht. En fait, Blitzkrieg, c'est la stratégie de la Wehrmacht pendant la Seconde Guerre mondiale. C'est ce qu'on apprend au collège. Donc en fait, ce qu'il dit, en fait, c'est de grâce, n'utilisez pas les mots du nazisme pour parler de la politique actuelle. C'est ça qu'il est en train de dire à ce moment-là. Je ne suis pas certain que sa préoccupation, ce soit qu'on utilise des références à la guerre, au sens, par analogie, la guerre économique, la guerre froide, la guerre larvée. Je pense que ce qui le heurte, comme ça m'aurait heurté d'ailleurs, et il a raison, c'est en fait d'utiliser, de reprendre le vocabulaire du nazisme pour décrire une situation politique actuelle. Laissons aux nazis le soin de leur propre vocabulaire. Je pense qu'ils s'en sont malheureusement très bien sortis.
1: Mais alors, du coup, j'ai envie de revenir un peu en amont de la conversation. Est-ce que ce que vous dites, on ne peut pas aussi le dire de l'ensemble des mots, que ce soit pour parler de résistance un peu indûment, que ce soit pour parler d'esprit munichois, quand il n'y a pas de Munich en question, il n'y a pas de Danzig à sauver ou à se demander s'il faut aller y faire la guerre ou pas.
0: Mais bien sûr.
1: On peut poursuivre l'analogie comme ça.
0: Bien sûr. On peut parler de langage, on peut parler aussi d'éthique du langage. Les mots qu'on utilise, ceux qu'on n'utilise pas, expriment un point de vue sur les choses, expriment une manière de regarder la réalité. C'est selon la phrase d'Alain Arendt, tracer une frontière entre ce qui est signifiant et ce qui ne l'est pas. Les mots qu'on utilise nous disent, d'une certaine manière, ce qu'on trouve signifiant dans la réalité. Donc il est possible de regarder la réalité et chacun peut la regarder à sa fenêtre, mais en tous les cas, ça entraîne une forme de responsabilité de la part de celui qui énonce, de responsabilité morale et aussi de responsabilité politique. En effet.
1: Il y a aussi des situations problématiques où on ne sait pas si on doit parler de guerre, notamment en l'absence de conflit avec un co-belligérant à proprement parler. C'est le cas dans la guerre contre le terrorisme dont a parlé le gouvernement américain après les attentats de 2001, très vite. Et alors que Chirac, lui, a préféré parler de conflit, terme plus neutre. Quels sont les enjeux qui président à la qualification d'un événement comme relevant de la guerre?
0: On peut regarder
1: au-delà
0: ça.
1: Au-delà des enjeux géopolitiques qui ont.
0: Oui, c'est ça. On peut regarder ça. Chirac. On peut regarder ça de différents points de vue. Je crois que quand on analyse des mots, il faut se méfier d'une analyse qui est une analyse générique. En fait, les mots prennent un sens dans un contexte donné. Donc, en fait, la question qu'on peut se poser, c'est pourquoi Biden, en ce moment, décide de parler d'un criminel de guerre, là où Macron évite soigneusement de le faire. Vous voyez, c'est plutôt dans ce genre de choses qu'on va pouvoir produire de la réflexion, du savoir. Si on réfléchit à un mot dans une forme d'absolu, on passe très souvent à côté de ce qui en fait les aspects.
1: Exemple très précis et avec un pas de côté par rapport à l'Ukraine. Après les attentats de novembre 2015... Le président de la République, François Hollande, a déclaré le pays en état de guerre. Pourquoi en novembre et pas en janvier 2015?
0: Waouh, je vais avoir du mal à...
1: Est-ce que c'est le nombre? Est-ce que c'est la situation des événements? Est-ce que...
0: Ok, je m'essaie à une réponse, mais sans en être sûr, il faudrait lui poser la question, parce qu'en fait, c'est sa stratégie rhétorique à ce moment-là. Mais voilà ce que je comprends, moi. C'est qu'en fait, il y a un moment, un événement de cette nature. Et en fait, reconnaître qu'il y a une guerre, c'est reconnaître qu'on est en face d'une force politique constituée, qui a une visée guerrière. On est en guerre parce qu'on est face à quelqu'un qui décide de nous faire la guerre ou à qui on décide de faire la guerre. Et je pense qu'il y a dans tout un premier temps, face à ces attentats islamistes, la volonté de les minimiser, dans leur portée politique, en n'utilisant justement pas le mot « guerre ». Parce qu'utiliser le mot « guerre », c'est reconnaître qu'on est face à une force politique constituée et qui, de manière délibérée, décide de le faire. On a eu très souvent, s'agissant des attentats, par exemple, vous vous souvenez, la rhétorique des loups solitaires, ce qui était aussi une manière de dépolitiser ces actes-là. On a très souvent un débat sur...
1: En individualisant
0: les
1: actes,
0: en les individualisant.
1: En sortant d'un collectif quelconque.
0: On a très souvent des débats sur, globalement, quand il y a des actes graves, on dit « non, mais en fait, il est fou, on va pathologiser cet acte » pour en dénier le caractère politique. Donc je comprends, je fais l'hypothèse, mais il faudrait vérifier en lui posant la question, qu'il y a eu dans un premier temps cette tentation-là de dépolitiser cet acte en n'utilisant précisément pas le mot « guerre », mais en le laissant à quelque chose d'un peu moins digne, c'est-à-dire un attentat, une opération, une attaque éventuellement. Mais en tous les cas, pas le mot « guerre » qui donne du crédit aussi. Être en guerre, c'est reconnaître qu'on a un adversaire politique face auquel on est entré en guerre.
1: Oui, et c'est d'ailleurs ce qu'il y a, ça a précédé l'entrée en guerre contre ce qu'on appelait le groupe État islamique, et j'insiste sur le groupe État islamique pour peut-être lui dénier le caractère d'État à proprement parler, et néanmoins lui faire la guerre. Et puis à cette occasion, on a parlé de frappe chirurgicale, donc toujours ce même mouvement de balancier entre une hésitation à minimiser des faits de guerre qui paraissent plutôt patents et à l'inverse, parler de guerre quand il n'en est pas forcément question. Le choix des mots n'est jamais innocent, encore moins énoncé depuis une tribune. Vous avez parlé des profits symboliques qu'un politique peut puiser dans un discours guerrier. Quelle différence il peut y avoir entre un homme politique en place et des responsables politiques qui sont dans l'opposition? Et j'élargis ma question, quels sont de même les enjeux de représentation, les impératifs qui incombent aux journalistes quand eux vont parler de la guerre? Peut-être que je reste sur l'opposition.
0: Ouais.
1: Okay. Et ce sera ma dernière question.
0: Ça marche. C'est une distribution assez classique. C'est la différence entre, je crois que c'est Weber qui parle de la différence entre éthique de conviction et éthique de responsabilité, c'est ça? Donc en fait, être dans l'opposition, c'est pouvoir faire valoir son éthique de conviction, c'est-à-dire ce qu'on pense être bien sans avoir à se soucier nécessairement des conséquences de ce qu'on va dire. Si Macron dit « nous sommes face à un génocide », c'est pas pareil que si c'est Mélenchon qui le dit, tout simplement parce que Macron étant à la tête des armées, on comprend que derrière, ça veut dire que c'est une manière d'annoncer qu'il entre à son tour, qu'il devient un co-belligérant. Donc en fait, c'est pas pareil, et c'est cette distinction-là entre éthique de conviction et éthique de responsabilité qui fait la richesse du débat politique en démocratie. C'est pas le cas dans tous les États. En ce moment, il y en a un qui est bien décidé à nous montrer que c'est pas possible. Il en est à réduire, à interdire certains mots. Hein. On n'a pas le droit de parler de guerre en Russie, ni même d'invasion. Et donc on voit bien aussi que la liberté de choisir ses mots, c'est une liberté qui mérite d'être défendue.
1: Merci Raphaël Adan.

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3: Sabrina va maintenant nous parler de l'impact psychologique que les images de la guerre peuvent avoir sur nous, et notamment à l'ère des nouvelles technologies, de l'Internet et des réseaux sociaux où l'information est continue.
4: En effet, nous sommes en permanence hyperconnectés à de nombreuses sources d'informations surabondantes. Cela nous assaille partout, à l'extérieur, dans nos foyers ou encore sur nos réseaux sociaux, sans besoin même d'effectuer volontairement une recherche. Qui n'a pas déjà offert sa page Facebook ou encore son compte Instagram sans y avoir trouvé un fait d'actualité agrémenté d'une image. D'une certaine façon, l'information s'impose parmi nous. Aujourd'hui, elle a de surcroît la particularité d'être extrêmement réaliste et proche de nous, en ce qu'elle est permanente, en direct et passe beaucoup par le sensationnel, à travers le son et les images, parfois sans commentaires explicatifs qui permettraient d'atténuer leur impact sur nous. Le poids des mots, le choc des photos. On a de plus en plus le sentiment que les médias cherchent justement cet aspect sensationnel de l'information. Choquer peut-être pour plus marquer, provoquer le buzz et le partage sur les réseaux. Comme le souligne le professeur et psychiatre Louis Cros, spécialiste des traumatismes de guerre, même les violentes images de mort, d'agonie, de corps mutilés, de souffrance sont aujourd'hui diffusées et partagées sans retenue, ce qui suscite l'horreur et la peur chez le public. Cela entraîne par ailleurs une forme d'angoisse et d'incertitude pour le spectateur, de l'attention et de la compassion. La difficulté aujourd'hui, précise-t-il, c'est que le public peut recevoir l'information par une démarche active, c'est-à-dire aller s'informer, mais également de manière passive, c'est-à-dire être informé sans avoir été rechercher l'information. La guerre en Ukraine n'a pas fait exception. Nous avons été, toutes et tous, assaillis d'images du conflit, de photos, de vidéos partout. Alors que la Russie a récemment bombardé l'Ukraine et continue de l'envahir et de l'attaquer, une guerre a en effet commencé. Si des conflits armés sont actuellement en cours dans de nombreux pays du monde, celle-ci a la particularité de se trouver sur le sol européen, plus proche géographiquement et symboliquement de nos sociétés. Des photos et des vidéos de bombardements, de personnes blessées, décédées, d'individus fuyants, de visages en souffrance, en direct, en continu. Alors, quel impact psychologique de ces images de guerre sur nous, sur notre mental, sur nos quotidiens? Quel effet immédiat, quel effet sur le long terme? Le professeur Louis Cros explique que la réception et l'intégration d'informations, lectures, images, sons, ne sont pas, je cite, des opérations mentales exclusivement cognitives. Le cognitif, c'est percevoir, distinguer, identifier, évaluer, mémoriser, classer dans le stock des connaissances, forger son opinion. Les informations impliquent aussi l'affectivité, c'est-à-dire que le sens véhiculé par l'information mobilise notre émotion. En particulier, les images et les vidéos de violence font lever en nous une marée émotionnelle qui peut suspendre ou modifier le processus cognitif. Ainsi, les informations de guerre, images, sons comme lecture peuvent altérer nos fonctions cognitives. Le professeur Louis Cros ajoute que les images et vidéos de guerre, destruction de villes, soldats en souffrance, morts, populations fuyant l'ennemi, provoquent en général horreur, mais aussi compassion, tristesse, démoralisation, ou au contraire, désir de vengeance et indignation. Lorsqu'il s'agit de soldats perçus comme étant ennemis, il ajoute que la compassion est moindre ou absente, bien que l'horreur soit toujours présente. La psychologue clinicienne Julia Santo, membre du Collège des psychologues de l'Ontario et membre de la Société canadienne de psychologie, nous apprend par ailleurs que les effets varient d'une personne à une autre. Cependant, ils peuvent être très graves, allant jusqu'à un stress post-traumatique pour certains individus, car les images viennent, je cite, « ancrer dans la réalité un contexte conflictuel qui vient raviver en chacun de nous un petit peu une angoisse de mort. A fortiori, alors que l'information est aujourd'hui si rapide, voire immédiate. » Les images peuvent avoir un impact immédiat, c'est-à-dire octroyer un état de choc, de sidération. Elles peuvent aussi être passées sous silence et ressurgir plus tard face à quelque chose qui viendra raviver ce souvenir et peuvent, plus généralement, affecter le quotidien et le bien-être de chacun. Les personnes ayant déjà connu une situation de guerre, souffrant déjà d'un stress post-traumatique, peuvent voir leurs souvenirs ravivés, notamment par l'information en continu, ce qui pourrait dégrader leur état. Les personnes assez anxieuses, de manière générale, peuvent voir leur anxiété quotidienne s'aggraver. En outre, cela peut avoir une incidence sur notre alimentation, notre sommeil, puisqu'il s'agit d'une possible situation de stress intense. Julia Santo explique par ailleurs que la transmission d'images permanentes vient projeter dans un principe de réalité cette situation de guerre qui nous est éloignée géographiquement et que nous n'avons pas vécue. Cela vient mettre une réalité concrète qui n'est plus de l'ordre de la simple fantasmatisation et peut venir confirmer les anxiétés de chacun. Alors, comment se protéger ? Julia Santo conseille de faire premièrement le tri entre les vraies et fausses informations qui circulent, se couper des notifications incessantes par ailleurs pour pouvoir s'en préserver. Enfin, aller soi-même chercher l'information, ce qui permet de maintenir le contrôle en allant chercher des sources véridiques. Autrement dit, passer de la situation passive à la démarche active. Moins discuter serait aussi une solution proposée. Elle explique que ne pas partager les mêmes points de vue sur le sujet peut exacerber l'anxiété, car on est amené à se questionner sur soi-même, ses choix, ses réflexions. Enfin, pour vivre sans se culpabiliser vis-à-vis de la guerre, elle propose de mettre dans un contexte réaliste ce que nous pouvons faire à notre niveau.
3: Tout de suite, l'entretien de Anna Veleziani, spécialiste de la liberté d'expression, par Louise Marie sur le thème de la censure en temps de guerre.
0: Anna Veleziani, bonsoir. Vous êtes postdoctorante en histoire contemporaine et études du monde germanique. Vous avez étudié les médias et la censure en France et en Allemagne. Vous êtes actuellement assistante de recherche et d'enseignement à Sorbonne Université, spécialiste de la liberté d'expression et des médias en France et en Allemagne. Tout d'abord, j'aimerais vous demander, qu'est-ce que la censure en période de guerre ?
5: La censure et la liberté de la presse, ce sont des concepts opposés et qui sont surtout intéressants en situation de conflit. Il faut tout d'abord souligner que la guerre, c'est une situation extraordinaire et que la censure en temps de guerre, c'est un des moyens les plus, et c'est aussi historiquement un des moyens les plus répandus pour contrôler l'information pendant la guerre. Alors, la Deuxième Guerre mondiale est un exemple très intéressant, surtout parce que c'était pendant la Deuxième Guerre mondiale en Allemagne que, en fait, tout l'espace public était occupé, c'était une occupation totalitaire de l'espace public entier. Ça veut dire que les notions liberté de la presse et censure étaient complètement perverties. Et donc, il y a plein de formes de censure jusqu'à aujourd'hui, et ça peut être la censure implicite jusqu'à la censure, par exemple, l'autocensure qui est pratiquée aussi partout dans le monde, ou la censure par un tiers, par un État ou par d'autres autorités.
0: On pense toujours aux exemples de censure en période de guerre, mais est-ce qu'on peut aussi penser à des exemples de phénomènes de censure dans la période qui précède la guerre et donc en vérité, la prépare dans l'opinion publique ?
5: Oui, tout à fait, tout à fait. Afin de préparer une guerre ou préparer une situation de conflit, souvent les autorités gouvernementales, par exemple, s'approprient des moyens de communication. Donc, par exemple, de la télé, des médias, des journaux, etc. Donc, cette appropriation de médias et de la parole et de l'accès à l'espace public, c'est un des premiers pas pour préparer un espace à une situation de conflit, à une situation d'urgence, par exemple.
0: Justement, on pense directement aux exemples de censure dans le cadre de la presse, mais est-ce qu'on peut aussi penser à d'autres domaines touchés par la censure dans le sillage des conflits, par exemple les domaines culturels avec la censure d'œuvres, de romans ou de spectacles, par exemple ?
5: Oui, absolument. Et justement, vous avez mentionné la Deuxième Guerre mondiale. Donc, la censure de l'art était un des moyens les plus répandus, je veux dire, de la censure. Là, parce que l'art, moyen humain d'expression, était également censuré. Ça peut aller aussi dans la censure de la science, par exemple, les universités, les scientifiques, les chercheurs. Voilà, les artistes, ça ne concerne pas juste seulement les journaux, mais ça peut concerner toute la production culturelle et tout l'espace public et le savoir dans l'espace public également que la parole.
0: Comment l'usage de la censure impacte-t-il la confiance en les médias traditionnels et l'idée de discours dominant ?
5: Il me semble que l'usage de la censure, presque toutes les sociétés de l'Europe de l'Ouest sont construites sur l'idée, sur un fondement de liberté de la presse, liberté d'expression. Enfin, dans la Constitution, par exemple, c'est marqué que tout le monde a la liberté de s'exprimer, et c'est la Constitution française, la Constitution, la Charte des droits des hommes, la Constitution allemande, etc. Donc la liberté de la presse, après la Seconde Guerre mondiale et dans quelques pays même avant, c'était le fondement des sociétés ouest-européennes. Donc, et qui fait l'usage de la censure officielle est vu comme quelqu'un qui s'attaque à ce fondement des sociétés démocratiques. Du coup, il n'y a pas un tiers, enfin, dans une situation normale, il n'y a pas un tiers gouvernemental qui s'attaquerait à la liberté de la presse.
0: Les générations qui ont grandi en temps de guerre et ont, donc en temps de censure, ont-elles eu plus de mal à se battre pour la liberté d'expression ?
5: Il me semble que justement à cause de la mondialisation des médias et d'un échange très global dans les médias, la liberté de la presse a, en tant que notion, la liberté de la presse a gagné beaucoup de popularité, et ça c'est une popularité qui a commencé dans le 18e siècle, dans le temps des Lumières, etc., où la notion de la liberté de presse est devenue quelque chose de fondamentalement démocratique et qui est lié à une vision de monde humaniste et universaliste. Donc, il me semble que le combat pour une libre parole, ça reste un caractéristique des identités de la majorité des générations.
0: Quelles tensions peuvent ou ont pu exister entre la liberté d'expression et les interdictions spécifiques liées au temps de conflit ?
5: Bon, je pense que la liberté d'expression, comme je vous ai dit, c'est la première chose qui est mise sous le contrôle de l'État dans des situations de conflit. Elle n'est plus un moyen de délibération démocratique, mais elle devient un outil pour la propagande, par exemple. Et c'est à ce moment-là que on sort de la logique, je veux dire, des Lumières, de ce que c'est la censure et la liberté de la presse. On sort de cette logique-là et on entre dans une logique d'état d'urgence, d'occupation, de propagande, etc.
0: Dans toute cette logique de propagande et de censure, on cherche à invisibiliser une partie du récit. Quelle est cette partie du récit qui est rendue invisible ?
5: Le parti du récit qui est rendu invisible, si on entre dans cette logique-là, c'est toute la partie qui repose sur cette vision du monde que j'avais évoquée tout à l'heure, une vision du monde délibérative et humaniste. Ça veut dire la liberté de la presse, d'où ça vient d'où ? Donc ça vient en France au moins, dans le 18e siècle et de l'humanisme. Et donc presse, que chaque individu dispose du droit de s'exprimer librement, ça fait aussi partie des droits des hommes et des citoyens. Ça veut dire si on sort de cette logique humaniste, il y a le récit d'un monde universaliste qui est annulé malheureusement.
0: La censure, donc elle nous fait poser la question de l'écriture du récit, de cette fameuse réalité qui va être ensuite propulsée et partagée, donc l'idée de rendre compte du conflit. Mais quand peut-on parler des sujets qui ont été interdits ? Le temps de latence est-il en lien avec le passage des archives, par exemple, dans le domaine public ?
5: Il me semble qu'il y a quand même une tension là, dans ce sujet-là, justement parce qu'il y a beaucoup de sujets politiques et beaucoup de sujets qui ont déclenché des débats virulents politiques actuellement, dont beaucoup d'archives ne sont pas accessibles aux historiens ou aux historiennes. Là, il y a tout à fait une tension à observer, et je pense que là, on revient sur la question de savoir dont on avait parlé tout à l'heure, comment donc la censure est aussi un moyen de contrôler un récit d'actualité politique. Certes, le temps que les archives soient ouvertes, ça, une situation de conflit proprement dit, je veux dire, mais surtout sur les débats et aussi, et ça concerne les sociétés démocratiques également. Enfin, on peut parler de toutes les sociétés. Dans ce cas-là, il y a une tension tout à fait à observer. Et j'imagine que aussi ça entre également dans les petits, petits ou grands situations où on applique un peu de la censure afin de contrôler l'opinion publique sur des débats actuels.
0: Merci beaucoup pour ces réponses éclairantes, malgré toutes les difficultés techniques auxquelles nous avons pu faire face. Merci Annick Veleziani d'avoir répondu à mes questions.
5: Merci beaucoup, au revoir.
3: Merci Louise-Marie et Annick Veleziani d'avoir répondu à nos questions. Laissons place à Djamel, tu viens nous parler d'un autre sujet, l'humour au sein du récit de guerre, notamment à travers les mèmes et les dessins de presse.
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7: Entre caricature, moquerie et satire sociale, quelle place ont les images humoristiques dans le récit d'un conflit guerrier ? On l'a vu au lendemain de l'invasion de l'Ukraine par la Russie, les réseaux sociaux et notamment Twitter foisonnent de mèmes et autres images satiriques. Ce phénomène n'est d'ailleurs pas réservé qu'aux utilisateurs lambda. Les community managers du compte Twitter du gouvernement ukrainien se donnent aussi à l'humour. Comme dans un post comparant quatre types de maux de tête, migraine, stress, hypertension et vivre à côté de la Russie. Mais alors pourquoi ce recours à l'humour ? Ce processus est-il nouveau ? Quels sont les liens entre dessin de presse et mèmes ? La force du dessin de presse est sa capacité de pouvoir jouer entre lourdeur et légèreté. Avec un coup de crayon grossier, des formes exagérées et un paratexte plus ou moins incisif, il s'agit de trouver cette balance entre fond sérieux et forme subtile. Mais alors quelle place il occupe dans le récit d'un conflit guerrier ? Car dessiner sur la guerre n'est pas une tâche facile. De manière générale, dessiner sur un sujet, c'est le mettre au centre des préoccupations, une forme d'hommage. C'est aussi un moyen d'évasion, un point de vue alternatif. Il y a un mois, le dessinateur Rhys dessine sur l'invasion russe en Ukraine. Il nous montre une ville attaquée par des plumes qui remplacent les bombes russes pour montrer que Poutine réécrit l'histoire. Rhys propose donc un angle différent de ce que l'on peut lire dans les articles de presse classiques. La fonction du dessin de presse est donc largement symbolique, il permet de lutter. L'humour est l'ultime défense, quand toutes les autres sont tombées, c'est celle qui reste, dit Bénédicte, dessinatrice de presse romande que j'ai contactée pour préparer cette chronique. Pourtant, le dessin de presse présente un danger, celui de tomber dans la simplification et de se retrouver avec un message finalement pas pertinent. Attention donc à toujours pouvoir défendre son angle, preuve d'une réflexion et d'une connaissance du sujet. Cette même dessinatrice, en 2017, représente des personnes essayant de fuir sur un ruban de Moebius pour montrer le caractère sans fin de la situation des Palestiniens-Palestiniennes, sujet qu'elle dit maîtriser et connaître. Pour revenir sur les mêmes, si dans le fond, ils ont aussi une volonté satirique, il manque quand même une sensibilité artistique propre au dessin. Lorsqu'on dessine, on acquiert un style qui nous démarque et qui nous permet de nous exprimer. Néanmoins, le mème permet une instantanéité, une réaction immédiate à un sujet. On peut tout de même se questionner sur notre légitimité, à chacun chacune, non touché par la guerre, et en parler de manière instantanée, et surtout, en utilisant comme premier recours l'humour.
3: Comme quoi il existe bien une variété de points de vue qui ne sont pas répétés en boucle sur les chaînes en continu, mais qui méritent de recevoir plus d'attention. Je te remercie, Djamel. D'ailleurs, 6 semaines après l'éclatement de la guerre en Ukraine, Yannick a parlé à des étudiants de la Faculté d'études slaves et d'Europe orientale de University College de Londres afin de découvrir comment ils vivaient le conflit en tant qu'étudiants spécialisant ce domaine.
8: En effet, j'ai parlé à 5 étudiants de 3e année qui travaillent l'histoire de la Russie et une autre matière, soit la sociologie, l'économie ou les relations internationales. On y trouve 2 francophones, Ella et Zoé, ainsi que les anglophones, Sophie, Tis et Eamon. Je leur ai posé 3 questions, en commençant par « Quelle est l'ambiance dans ta formation en ce moment ?» Voici ce qu'ils m'ont répondu.
9: Nous recevions les mêmes nouvelles que la plupart des gens, du genre « Est-ce que cette invasion va vraiment se produire ?» Tu sais, il y avait beaucoup d'appréhension et on était sous le choc.
0: Tout ce que nous étudions semble si peu important comparé à ce qui se passe dans les médias, mais on doit continuer à essayer de traverser cette épreuve, en particulier parce que pas mal de mes profs et autres étudiants ont été concernés, directement ou indirectement. L'atmosphère était vraiment, vraiment sombre.
10: Quand la crise a éclaté, il y avait un climat plutôt anxiogène. Il y avait une fille qui était en Ukraine, puisqu'elle est ukrainienne, à ce moment-là. Donc forcément, même sans la connaître personnellement, on se sent très concerné.
11: C'est difficile à décrire. Quand on parle précisément de la guerre en Ukraine, c'est très tendu. Même si je pense que c'est plus tendu pour ceux qui y sont allés en échange que pour ceux qui n'y sont pas allés. Oui, j'étais en Russie. Je suis partie 2 jours après le début de la guerre.
8: Ensuite, ils ont réagi à la question « À ton avis, la situation actuelle a-t-elle eu un impact sur tes études ?»
10: Personnellement, non. En réalité, ma fac, on fait en sorte que les mesures financières sont mises en place pour les aider, ainsi que des soutiens psychologiques.
12: Not for me personally, but I have some friends who are actually in the process of writing essays.
0: Ça ne m'a pas affecté personnellement, mais j'ai des amis qui étaient effectivement en train d'écrire des essais ou même leurs dissertations sur des sujets liés à l'Ukraine et aux relations russes. Et avec ce qu'on a vu dans les médias, leur contenu semblait beaucoup plus pertinent, plus poignant.
9: Ça a eu un impact psychologique parce que je n'ai pas vraiment été capable de me concentrer sur les cours depuis que tout est arrivé. Ça m'inquiète aussi parce que je me dis que les gens que je vois dans mes cours, j'ai l'impression que je ne les reverrai pas.
13: Si vous étudiez les relations internationales, peut-être, je pense qu'il y a une opportunité de recherche. Même si ça offre des études de cas intéressants, pour moi, c'est au détriment de ma carrière qui suppose l'accès à la Russie.
14: C'est quand même une situation difficile, mais dans mes cours, je ne dirais pas que ça a eu un impact énorme. Je ne dirais pas que nos cours sont plus émotionnels ou plus intenses qu'avant.
8: Pour finir, ils m'ont partagé leurs opinions sur des plaisanteries faites en lien avec la guerre.
0: Honnêtement, je n'ai pas entendu beaucoup de gens plaisanter à ce sujet. Mais peut-être que c'est le réseau dont je m'entoure.
14: D'un côté, je trouve ça un peu indélicat quand même. C'est une situation tellement terrible qui touche de vraies personnes. De l'autre côté, je comprends. Je pense que nous faisons tous des blagues. Tu vois, je m'inclus dedans, bien sûr, sur des situations ou des réalités difficiles. C'est une manière quand même de faire face à ça et de digérer ce qui se passe.
15: To be honest, that's sort of what I do to cope.
9: Honnêtement, c'est un peu comme ça que je fais pour le supporter. Je suis conscient de ce qui se passe, mais je dois trouver une sorte de mécanisme pour y faire face, qui ne soit pas de penser à l'horreur du Donbass 24 heures sur 24. Je suis un passionné de la liberté d'expression. Je crois en la liberté de la comédie. Je pense que c'est tout à fait correct. Je pense que l'humour est l'un des meilleurs moyens de désamorcer des situations de tension. Et, de toute évidence, les Ukrainiens ont trouvé qu'ils avaient beaucoup d'humour. Vous voyez, ce sont eux qui utilisent l'humour pour combattre.
10: Quand ça a commencé, j'entendais beaucoup de blagues, même dans mon entourage, qui m'étaient très mal à l'aise. En vue du fait que c'est quelque chose qu'on est en train de vivre dans l'instant T, je trouve que l'humour n'est pas nécessairement justifié. Moi, je suis toujours du parti pris qu'on rit avec les gens. Mais disons que je pense toujours que c'est les personnes concernées qui doivent faire le choix de prendre le parti pris du rire.
3: Merci Yannick et aux étudiants de la UCL d'avoir accepté de nous partager leurs opinions, toutes aussi importantes, et d'avoir accepté à participer à notre émission. Contrairement à ce qui précède, Lilou, tu vas nous parler de l'art en temps de guerre, en te focalisant plus précisément sur quelques œuvres de rue qui ont fait date et sur leur rôle dans les conflits armés du XXIe siècle.
9: En effet, depuis son apparition dans les années 60-70, le street art a permis à de nombreux artistes, des anonymes aux plus connus, d'exprimer leurs opinions, de défendre leurs engagements à travers des fresques exposées à la vue de tous dans les rues du monde entier. Je vais de ce fait vous présenter aujourd'hui 4 œuvres de 4 artistes et de 4 contextes différents. Tout d'abord, une œuvre récente signée JR, artiste engagé français, qui a fait la une du Time Magazine. Le 19 mars dernier, soit 21 jours après le début de la guerre en Ukraine, JR s'est rendu à Lviv pour faire apparaître une fresque monumentale.
11: a donc été étendu le sourire plein de vie et d'espoir d'une petite fille ukrainienne, Valeria, photographiée à l'origine par Artem Lurkenko. Mais avant elle, d'autres œuvres de rue aboraient déjà des messages de soutien, d'espoir, de protestation. Tout à fait. L'année dernière, suite à la prise de Kaboul par les talibans en Afghanistan, Shamsha Hassan a produit une œuvre poignante, Death Darkness. On y voit une jeune femme pleurer, genoux à terre, inquiète et impuissante. Derrière elle se dessine la silhouette d'un taliban armé. Première street artiste afghane, elle évoque à travers cette fresque la peur ressentie par les insurgés et propage un message de résistance.
3: La capitale française a aussi vu ses rues se faire habiller par le street art.
11: Effectivement, le 19 novembre 2019, dans un contexte de guerre au Yémen, le street artiste yéménite Mourad Soubey a produit à Paris une fresque tirée de sa série The Last Dance of the Dead. On peut apercevoir sur un mur d'une couleur sanguine des corps dansant. On peut aussi lire l'inscription suivante « Sur le corps des yéménites passe la guerre, l'hypocrisie internationale, les armes ». Pourquoi à Paris ? Pour dénoncer l'exportation d'armes françaises à destination de l'Arabie Saoudite, actrice du conflit au Yémen.
3: Et pour terminer, tu vas nous parler d'un artiste syrien.
11: Oui, je vais vous présenter la sixième œuvre de l'artiste syrien Abou Malek Al-Chami, intitulée Hope, réalisée en 2014 dans les rues de Daraya. L'artiste a peint une petite fille en robe, debout sur un monticule de crâne, en train d'inscrire le mot Hope sur un toit bombardé. Elle a pour but de rendre hommage à ses amis perdus dans le conflit, tout en évoquant l'espoir d'une vie meilleure. Ce qu'il y a de surprenant avec ces artistes, c'est qu'ils sont tous comparés à Banksy par les médias. Street artiste le plus en vogue ces dernières années, il est devenu la référence de l'œuvre de rue engagée. L'art, notamment le street art, est donc un outil d'expression que les artistes n'hésitent pas à utiliser en temps de conflit.
3: Merci Lilou de colorer cette émission avec le street art. Enfin, Adelina et Lisel sont allées interroger les gens qui sortaient de l'exposition « Femmes photographes de guerre » à la sortie du musée de la Libération de Paris, qui présente les œuvres de 8 femmes photographes qui ont couvert des conflits internationaux entre 1936 et 2011.
16: Notre question, c'est selon vous, qu'apporte le regard de ces femmes photojournalistes à l'image qu'on a l'habitude de se faire de la guerre ?
17: C'est montrer, mais c'est pas provocateur.
18: C'est un regard très humain. Peut-être un peu moins d'humain que le regard des hommes. Ils veulent prendre plus de distance, plus neutre.
19: C'est peut-être plus orienté sur les populations, sur les civils.
20: Une sensibilité, le cœur d'une mère.
21: C'était des histoires de femmes. Il y avait une certaine empathie.
16: Quel rôle, en fait, pour vous, l'image joue dans la réception de la guerre, en fait, par rapport, par exemple, à de la presse radiophonique ou de la presse écrite?
22: Ils peuvent aussi montrer des choses que, officiellement, on veut soit plus ou moins taire ou dissimuler.
23: On a plus le temps d'analyser, de se poser, de regarder et de réfléchir à la situation.
24: Ça apporte une autre couche d'information.
18: C'est un poids émotionnel terrible.
25: On peut se dire qu'au final, rien ne change.
26: Attention aux prises de position.
27: La guerre, c'est toujours la guerre. On trouve un peu les mêmes sujets. Ça n'a pas changé, quoi.
28: Qu'en serait-il de cette vérité aujourd'hui, puisque c'est par essence même une réalité qui est niée par certains?
29: Il n'y a pas de différence entre, on va dire, les victimes et les bourreaux.
30: À l'époque, on ne parlait pas de tout ça. Enfin, il n'y avait pas cette mobilisation comme il y a aujourd'hui.
31: C'est la mémoire par le regard du photographe. C'est des moments historiques.
32: Les hommes, les soldats, ils ont des fusils dans lesquels ils ont juste l'appareil photo.
3: Vous aussi, vous pouvez visiter l'exposition « Femmes photographes de guerre ». C'est au Musée de la Libération de Paris et c'est jusqu'au 31 décembre 2022. Chers auditeurs de Radio Campus Paris, nous arrivons à la fin de cette émission à front renversé. Nous espérons que le sujet « Raconter la guerre » vous a plu. Je remercie à nos invités le docteur en analyse de discours M. Haddad, la spécialiste de liberté d'expression Mme Gveleziani, aux étudiants de la UCL, mais aussi à mes camarades chroniqueurs, à Léa Capuano, le cerveau derrière les réformés de Paris. Je vous souhaite une bonne soirée et on se dit à la prochaine. 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

0: 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Il est 19h.
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5: Jean-Jacques Rousseau écrivait que le plus habile copiste est celui dont la musique s'exécute avec le plus de facilité, sans que le musicien même devine pourquoi. À croire que le développement de l'imprimerie a définitivement consacré la fidélité à l'original comme le critère principal et quasiment unique de qualité d'un copiste. La copie doit faire oublier qu'elle est une copie et transmettre les informations utiles au musicien avec une si grande facilité qu'elle doit être comme transparente. On en convient, mais on ne fera pas une heure d'émission là-dessus parce que copiste, c'est un métier, du moins nombreux sont ceux qui en ont fait leur spécialité pour saisir à quel point les micros de Métaclassique sont installés au salon Marguerite Long de la bibliothèque Lagrange-Fleuret, où nous recevons deux musicologues, Pascal Denéchaud et Laurent Guillot, qui, dans le cadre du projet ATCOP, ont recensé et étudié le travail des premiers copistes français de 1650, soit juste avant Lully, jusqu'à 1730, soit juste avant Rameau. Ils s'appellent André Danican-Philidor, Henri Foucault ou encore David Nerd et Sébastien de Frossard. En plus de fournir les musiciens en partitions soignées et lisibles des compositeurs les plus en vue de leur époque, ils ont permis de perpétuer des répertoires de niche que les imprimeurs n'avait pas vocation à publier, autant dire que sans les copistes, on ne pourrait pas forcément jouer aujourd'hui, par exemple, les œuvres d'un certain Jean de Campfort.

0: L'ouverture du Ballet de la Nuit de Jean Comfort. Bonjour Laurent Guillot.
1: Bonjour David.
0: Vous êtes, avant même d'être musicologue historien du livre, vous vous intéressez donc à tous les artisans qui font les imprimés. Je disais en ouvrant l'émission finalement que les copistes avaient une activité pas tant rivale avec les imprimeurs que complémentaire.
1: Elle est essentiellement complémentaire. Bon, moi, j'ai passé pas mal de temps à étudier les imprimeurs de musique. Hein. J'ai notamment travaillé sur les Ballard, c'est la grande dynastie des imprimeurs de musique français.
0: Ballard étant le seul imprimeur de musique pendant toute la période de Louis XIV.
1: Oui, c'est une époque où ils avaient un monopole de droit. Mmh. Avant, ils ont eu un monopole de fait, mais à partir de 1673, ils ont un monopole de droit, donc personne ne les concurrence. Ils ont une paix royale pour faire fructifier leur travail. Ces imprimeurs, bon, c'est pas les seuls, mais ils travaillent essentiellement en quantité, c'est-à-dire qu'ils impriment des livres par centaines d'exemplaires, entre 300 et 600, mais ils font pas tant d'éditions que ça chaque année. Donc il y a un choix qui est fait soit par leurs commanditaires, soit par eux-mêmes pour choisir les choses qui vont être éditées, ce qui est une infime minorité des choses disponibles. Mmh. À Paris et même encore plus en province. Alors que les copistes, ils copient beaucoup moins de choses parce qu'ils font en général un exemplaire unique ou une toute petite série de 2, 3, 4 exemplaires. Mais ils peuvent copier ce qu'ils veulent ou ce qu'on leur demande. Mmh. Donc en fait, ils travaillent en diversité avec peu d'exemplaires alors que l'imprimeur, c'est exactement l'inverse. Ce qui fait que la transmission de la musique vue dans sa globalité, en fait, elle profite de ces deux techniques en quantité et en diversité, et c'est comme ça qu'on a finalement un répertoire assez important qui est le plus possible représentatif de ce qui se composait à l'époque.
0: Donc c'est bien vrai que c'est grâce à des copistes que l'on connaît Jean de Comfort, puisque ce qu'on vient d'entendre n'existait que sous forme de copie, n'a pas été imprimé. En l'occurrence, ça a été copié par quelqu'un qui était très en vue dans ce métier, qui était André Danican Philidor, qui travaille à l'époque de Louis XIV, mais directement pour Louis XIV.
1: Pas seulement, mais essentiellement, oui. C'était le rejeton d'une famille écossaise qui s'était fixée à Versailles. Mmh. Et alors, c'est quand même le plus grand copiste français en nombre de volumes copiés. Hein. On doit être à plusieurs centaines, entre 200 et 300, ça dépend comment vous les comptez, mais enfin, c'est quand même de loin le plus important. Et c'est quelqu'un qui a eu plusieurs métiers. Bon, il a été...
0: joueur d'échecs.
1: Ah non, c'est pas lui,
0: c'est
1: le fils.
0: Attends, je vais pas te dire alors. Il a été
1: compositeur à ses heures, il a pas beaucoup composé, mais il a composé quand même. Il a été oboïste, il avait plusieurs charges d'instrumentiste à l'écurie du roi et à la chapelle du roi, des charges de hautbois, de cromorne et de basson. Il a été maître de hautbois dans une clientèle privée aussi, on a quelques contrats qui le concernent. Il a été bibliothécaire puisqu'il a reçu, au moment de l'installation de la cour à Versailles, vers 1682-83, il a reçu la charge de la gestion de la bibliothèque du roi, qu'il devait donc conserver et, on suppose, aussi préparer pour les représentations. Et il était chef copiste, ça allait bien ensemble évidemment, de cette bibliothèque avec des copistes qui ont travaillé pour lui.
0: Mais être garde de la bibliothèque de la musique du roi, quand on est aussi symphoniste, compositeur soi-même, vu du XXIe siècle, on a l'impression que c'est un peu une voie de garage, alors que c'était plutôt prestigieux.
1: Prestigieux, je sais pas. C'était une charge quand même. Hein. C'était une charge officielle comme imprimeur du roi ou oboïste. C'était une charge dûment répertoriée dans le protocole de la maison du roi. Bon, il y avait de la place que pour une seule personne, alors est-ce que c'était prestigieux pour autant? Je sais pas. En tout cas, il y avait pas mal de travail quand même. Hein.
0: Oui, ça occupait bien.
1: Parce qu'il devait évidemment copier ce qui manquait. Copier des parties séparées, et assurer l'intégrité de cette collection. Il copiait des choses chez lui, il a aussi copié des choses en avance qu'après il a vendu au roi, on a des témoignages là-dessus. Il a été chargé par le roi de deux choses différentes, c'est assez intéressant. À partir du moment où la cour s'installe à Versailles,

0: On lui demande de copier ce qui est joué à Versailles, les nouvelles œuvres de Lully, de Lalande, etc. Et après, il dit lui-même que le roi lui a demandé de faire une collection rétrospective de ce qui a été joué et chanté à la cour avant son règne. Et il est remonté même parfois jusqu'à Henri IV. Il a fait des collections de musique pour les fêtes et les cérémonies de la cour qui remontent quand même jusqu'à... Il me semble qu'il y a une pièce de Lassus quand même, hein, ce qui ne nous rajeunit pas. Et il a collectionné des ballets des Jésuites qui étaient représentés dans les collèges de Paris à cette époque. Il a récupéré tous les ballets de Lully, qui dataient des années 1650 et 60, donc on est déjà 20 ans avant. Et donc il a copié tout ça. Et dans des grands volumes in folio de toute beauté, on les a pas tous récupérés. Il en manque, mais grosso modo, ils ont été séparés maintenant entre la bibliothèque de Versailles et la bibliothèque nationale.
1: Mais il gardait pas tous ses originaux, monsieur.
0: Eh ben,
1: Donc, oui.
0: en fait, on se rend compte qu'on n'a aucune des sources qu'il a
1: Ouais.
0: utilisées.
1: D'accord. Donc une fois qu'il copie,
0: Au point qu'on se demandait qu'en fait, s'il les détruisait pas.
1: et s'il n'y a pas une part d'invention,
0: Bon, on
1: potentiellement.
0: n'ira pas jusque-là,
1: Bon.
0: mais...
2: Je pense pas qu'il y ait d'invention.
0: Non, non, mais on suppose quand même qu'il a détruit ses sources. Enfin, pour moi, c'est une évidence, parce que on n'en a absolument aucune. Et évidemment, détruire la source, c'est donner de la valeur à ce qui a été copié. Ce qui va quand même dans le sens du travail que Louis XIV lui a confié.
1: Ah oui, et puis la question du marché, on va y venir tout à l'heure. Bonjour Pascal Donnechaud.
2: Bonjour David.
1: J'ouvrais l'émission en évoquant Jean-Jacques Rousseau, que l'on connaît comme philosophe, un peu moins comme compositeur et encore moins comme copiste.
2: Il a exercé cette profession quand il est arrivé en France. Il dit d'ailleurs que c'est un métier assez difficile et qu'il n'a pas été très bon dès le départ, puisque les premières copies qu'il a réalisées, ben, les musiciens ne jouaient pas en même temps, il y avait des erreurs de copie. Donc il a dû se former à cette profession qui demande un certain savoir-faire quand même. Et ensuite, il a rédigé un article dans son dictionnaire de musique où il donne un peu les qualités qu'il faut avoir pour être un bon copiste. Par exemple, vous l'avez cité tout à l'heure, le plus habile copiste est celui dont la musique s'exécute avec le plus de facilité, sans que le musicien même devine pourquoi. Donc ça suppose une clarté dans l'écriture, et on l'a vu avec David Nern tout à l'heure avec ses copies, qui sont extrêmement claires, avec à chaque fois un souci de mise en page. Vous évitez les tournes, évidemment, parce que quand vous êtes au clavecin ou en violon, vous évitez d'avoir ces problèmes de tournes, comme aujourd'hui d'ailleurs. Disposition des portées, équilibre de la page, alignement de la musique, enfin,
1: Alignement vertical, ouais.
2: vertical évidemment.
1: Justement pour pouvoir jouer en même temps.
2: Et voilà. Et puis, il faut aussi être musicien, parce qu'il faut aussi entendre la musique qu'on note, et savoir détecter les erreurs que peuvent vous transmettre une source que vous dupliquez, par exemple.
1: Oui, parce qu'on parle toujours des erreurs de copiste, mais parfois c'est des erreurs de l'original, en
2: C'est
1: quelque
2: ça,
1: sorte,
2: c'est
1: qu'il
2: ça.
1: faut
2: Donc, il faut
1: presque
2: pas
1: régler.
2: dupliquer. Malheureusement, ça arrive assez souvent.
1: On a parlé de la bibliothèque de musique du roi. Il y a d'autres endroits de la vie musicale en France où il y a des copistes
2: Ah, il y
1: au
2: en a partout.
1: XVIIIe siècle.
2: Il y en a
1: Ouais.
2: partout. Chaque institution a son copiste attitré. Souvent, c'est un musicien comme Philidor qui appartenait à la grande écurie, enfin à la musique du roi aussi. Des institutions comme la Comédie-Française, par exemple, font appel à des violonistes, souvent, pour copier la musique qui était insérée dans les pièces de théâtre. Puisque Molière, on le sait, avait quelques musiciens que Lully avait d'ailleurs essayé de réduire ses effectifs pour ne pas que ça lui fasse concurrence à l'opéra. Mais il y avait des musiciens qui étaient là pour copier tout le répertoire.
1: Laurent Guillaume.
0: La Chapelle Royale aussi avait ses
2: La
0: copistes.
2: Chapelle, ah oui.
0: On les appelait des noteurs.
1: Et à l'Opéra de Paris, il y avait carrément un bureau des copies qu'il y a toujours.
2: Exactement. Donc nous, on a travaillé plutôt avec Sylvie Bouissou sur les copistes du 17e, plutôt 18e siècle à l'opéra. On a des grands noms de copistes comme Brice Talmant, qui va rester 40 ans au service de l'opéra, qui va être un copiste extrêmement productif, parce que à l'opéra, il faut non seulement faire la source qui va servir au batteur de mesure, la source du conducteur en fait, et à partir de cette source, il faut générer toutes les parties séparées d'orchestre. Donc ça suppose un savoir-faire aussi, et ça suppose de réunir assez de copistes pour préparer dans les temps tout un matériel assez volumineux.
1: Mais à quoi sert le bureau des copies aujourd'hui, au XXIe siècle, puisqu'on a quand même des imprimeurs qui peuvent faire de la partie séparée à l'unité facilement?
2: C'est comme à l'époque de Louis XIV, Louis XV, en fait, quand vous êtes en création d'une œuvre, par exemple,
1: ouais,
2: et que vous intervenez parce que telle ritournelle, enfin telle séquence va être trop longue, ou tel danseur va vous demander une durée de pas, ou alors un chanteur va vous demander de transposer. Donc vous êtes obligé d'intervenir directement sur les documents, et vous le faites à la main, parce que c'est plus rapide que de ressaisir tout.
1: Donc on n'est pas loin du travail qu'on peut avoir aujourd'hui du bibliothécaire d'orchestre.
2: Exactement.
1: Ouais.
2: On trouve des liens très très très forts entre copiste et bibliothécaire.
0: D'ailleurs, lorsque les instrumentistes annotent eux-mêmes leur partition,
1: ah, oui,
0: il arrive que ces annotations remontent après par le travail du copiste.
2: Absolument.
0: Et dans la partition originale.
1: Alors je vous propose d'écouter une partition que Lully compose pour une pièce de Molière qui est Le Bourgeois Gentilhomme, donc pour la comédie française, qui a été copiée par Philidor et puis qui a dû faire encore un peu de travail de bibliothécaire d'orchestre pour être jouée par le Philharmonique d'Oslo sous la direction de Klaus Makela aujourd'hui.

0: Klaus Makela à la tête du Philharmonique d'Oslo dans la marche pour la cérémonie des Turcs, une partition donc de Lully pour la comédie ballet Le Bourgeois Gentilhomme de Molière. On a Pascal Denechaud dans ces années 1720-1730, une espèce de marché de la copie privée, parce que les clients de ces copies ne sont pas que les musiciens.
1: Absolument, absolument. Et à partir du moment où une œuvre n'est pas éditée, par exemple, un compositeur comme Lully faisait éditer ses œuvres à partir de 1681, mais pour les œuvres avant cette date-là, comme elles n'étaient pas disponibles en édition imprimée, il fallait demander à en faire une copie pour avoir la musique. Ça a été le cas, par exemple, de Psyché, donc un opéra de 1678. Qui n'a pas été disponible. C'est la dernière œuvre imprimée après la mort de Lully.
0: Qui est en 1720 seulement. Ouais.
1: C'est ça, 1720-21. Et en fait, on trouve 31 manuscrits dans le monde. Herbert Schneider, on a recensé 31 manuscrits quand il a fait l'édition de cette œuvre. Et en fait, il était possible d'avoir accès à ces sources-là en ayant une relation, par exemple, avec un membre de la troupe de Lully. Il suffisait de le soudoyer pour en pouvoir emprunter la partition, la faire copier et la rendre ensuite. Et c'est comme ça qu'on a pu avoir des sources qui n'étaient pas éditées.
0: Ça veut dire qu'on a aussi des copieurs qui commencent à penser collection quand ils copient, Laurent Guillaume ?
2: Il y a surtout des nobles et des grands bourgeois qui veulent avoir une collection.
0: Ah oui.
2: Parce que pendant quelques...
0: Ah oui, comme aujourd'hui on a la Pléiade de Victor Hugo, on veut son intégrale Lully dans sa bibliothèque.
2: Voilà, parce qu'en fait, avoir une intégrale en fait, de tout le répertoire de l'Académie Royale de Musique, qui commence par Lully mais qui continue après, évidemment, avec Colas, Marais, Campras, etc., des Marais, c'est avoir chez soi un des signes de la magnificence royale. C'est s'approprier la magnificence royale. C'est un marqueur social, en fait. Donc, on achète tout ça. On est parfois même abonné à ce que Ballard imprime. Et on fait relier ça très bien à ses armes. Et ça fait très bien dans les bibliothèques. Alors, quand on est aussi amateur, de temps en temps, on ouvre, on chante un bout avec une flûte, un clavecin, un violon et un chanteur, une chanteuse. Mais il y en a beaucoup qui ne le faisaient même pas. Donc ça devient du collectionnisme. Bon, c'est quand même un peu lié à la pratique. Hein. Les dernières éditions des opéras contiennent à la fin une table des airs à chanter et des airs à jouer, ce qui est vraiment destiné aux amateurs.
0: Donc potentiellement, ça peut servir à une pratique dans le salon. Ouais.
2: Ça peut servir à poser ça sur un clavecin. Ça permet notamment quand on a une partition réduite, c'est-à-dire avec juste le dessus et la basse. Un claveciniste peut y aller avec un chanteur et un instrumentiste. Mais ça ne servait pas à un orchestre. Enfin, il y avait des orchestres de société à l'époque, mais c'était vraiment la très très haute société.
0: Ce collectionnisme, Laurent Guillaume, il n'est pas loin parfois du philistinisme finalement. C'est-à-dire qu'on collectionne les partitions parce qu'elles sont hyper belles, qu'importe finalement la qualité du contenu musical. On a l'exemple de Seguin par exemple.
2: Alors, Louis-Denis Seguin, donc président de la Chambre des comptes de Paris, richissime, vraiment une fortune, il est mort sans enfant, sa succession a été discutée, remise en cause pendant 50 ans, enfin bon, bref. Et il jouait du clavecin, il avait comme maître de clavecin Henri d'Anglebert. Et il avait chez lui quasiment la plus belle collection musicale française de l'époque, quoi. Il est mort en 36. Et donc il avait des maîtres et des maîtres d'opéra et aussi des airs. Très peu de musique instrumentale, d'ailleurs. Donc essentiellement des opéras. Donc il avait évidemment tout Lully en deux ou trois exemplaires, carrément. Plus tous les opéras jusqu'à l'époque de sa mort, tout ce qui était passé à l'Académie royale de musique, alors soit en imprimé, soit en manuscrit. Et quand c'était en manuscrit, en général, c'était en partition générale. Hein. Il allait les chercher chez Nern, chez Foucault, on ne sait pas où. Et alors, il avait fait relier tout ça dans des très belles reliures de maroquin rouge à ses armes.
0: 480.
2: Qui sont quasiment les plus belles reliures que j'ai pu voir dans le domaine des collections musicales. Et donc, ça devait coûter extrêmement cher. Il ne devait pas les ouvrir souvent. Bon, pas trop souvent parce que c'était tellement précieux. Et on n'en a retrouvé que 7. Et ces reliures étaient tellement belles qu'on sait qu'on a retrouvé ces reliures sur des recueils d'estampes notamment. Donc elles ont été récupérées, le contenu a été jeté. Peut-être, on n'est pas absolument sûr, parce qu'il n'y avait ni ex libris, ni tampon, ni rien. Donc si on enlève la reliure, le reste, on ne voit pas que c'est du Séguin. on ne sait pas, en fait. Mais on peut supposer que ça a été jeté, et les reliures ont été gardées pour relier des recueils d'estampes.
0: Du trafic d'organes bibliographiques.
2: C'est un petit peu ça. Enfin, c'est le cas de collectionnisme le plus abouti, je crois, du XVIIIe siècle.
0: Sauf qu'il y a plus d'erreurs dans ces partitions, parce que c'est le souci, c'est que ce soit plutôt joli dans la bibliothèque,
1: c'est ça,
0: que forcément rigoureux.
1: Il arrive effectivement qu'il y ait des erreurs de copie dans ces partitions. C'était le cas par exemple d'une partition que j'avais vue de Thésée à Carpentras, où en fait le copiste s'était trompé il avait oublié une quinzaine de mesures dans un instrument, et quelqu'un qui a dû acquérir cette partition après coup l'a effectivement lu, vraiment comme un musicien peut le faire, et a noté sa partition en disant « il y a ici 15 mesures manquantes dues au copiste qui a noté cet opéra ». Voilà, il arrive qu'en en fait, il y a des décalages, il y a des erreurs de copie, mais que finalement, on s'en fiche un peu, puisque c'est l'objet en lui-même qu'on souhaite avoir.
2: Il arrive aussi qu'une copie... qu'une erreur trouvée sur une copie se répercute sur d'autres copies.
0: Ah bah oui.
2: Ce qui est le signe d'une généalogie qu'on peut faire avec les copies.
0: Surtout quand on a des copies comme Philidor qui ne gardent pas l'original. Oui, c'est
2: un plus fort très bon.
1: Il peut y avoir aussi le cas inverse, c'est-à-dire que ces copies véhiculent des versions qui sont complètement différentes de la version éditée de l'œuvre. Et là, par exemple, on a le cas à Turin, là aussi une copie Thésée pour Anne-Marie d'Orléans, la fille de Philippe Ier d'Orléans, qui s'était mariée donc à Victor Amédée de Savoie en 1684. Elle avait demandé, avant de quitter la France, d'avoir une copie des opéras de Lully, toujours pour la même. Et dans cette partition qui est à Turin, avec d'autres partitions de Lully, on a une version qui est légèrement différente de celle éditée par Ballard après la mort de Lully. Donc, intéressant.
0: Alors, intéressant, mais compliqué pour vous quand vous essayez de démêler toutes ces choses-là, parce que quand on a une partition, prenons les fêtes d'Hébé de Rameau, Pascal Donnet, vous avez 300 parties séparées, 40 copistes qui interviennent dans tout ce matériel d'orchestre. Comment est-ce qu'on démêle ?
1: C'est un peu compliqué. J'avoue qu'on a un peu mal à la tête quand on voit tout ça. Le souci est que ces parties séparées, dont la plupart ont servi aux musiciens à la création en 1739, aux musiciens de l'orchestre, ben ces parties séparées, elles ont évolué au fil du temps et au fur et à mesure des reprises. Soit elles ont été détruites, donc on en a refait d'autres avec un contenu différent. Donc on voit l'œuvre qui évolue comme ça. Soit elles ont été dépecées, c'est-à-dire qu'on a gardé quelques pages anciennes et on a ajouté des pages modernes. Donc le fait de recenser les mains de copistes, ça permet vraiment de savoir, de dater les différents changements qui ont été faits.
0: Ah oui, c'est-à-dire que votre méthode, elle n'est pas de comparer toutes les versions et ainsi de suite, elle est d'abord de commencer par repérer qui a fait quoi.
1: Exactement.
0: Et donc, qui sont ces copistes ?
1: Qui sont ces copistes et surtout, à quelle période ils travaillent ? Parce que le gros problème, c'est qu'ils ne datent pas leurs copies, ils ne signent pas leurs copies. Donc, et si on n'a pas cet œil un peu aiguisé, cette reconnaissance des mains, parce qu'en fait, on s'aperçoit que l'écriture a évolué et qu'on n'est pas sur une écriture de début 18e, mais on est plutôt sur quelque chose de la fin du siècle. Mmh. Les papiers, on étudie les papiers également, la façon dont la musique est tracée aussi. Enfin, tout ça, ce sont des éléments qui nous permettent de dater plus ou moins facilement ces sources.
2: C'est un travail de graphologie et de codicologie, en fait.
0: C'est-à-dire que vous, par exemple, vous reconnaissez. C'est Philidor à quoi ?
2: À sa graphie, je la reconnais.
0: Mais à quoi ?
2: Bah, à la forme des notes, à la manière dont il les trace, à la forme de ses clés. Enfin, je peux la reconnaître comme ça.
0: Ah oui.
2: Bah, mais ça vient pas en 5 minutes.
1: Hein. Et il faut s'entraîner. Voilà. C'est un peu comme un parfumeur qui reconnaîtrait un parfum. Ouais. Il faut s'entraîner à regarder certains petits détails auxquels on fait pas attention d'habitude.
2: Notamment donc la forme des clés,
1: les flammes des croches,
2: la manière dont il pose la
0: tête. C'est quoi les flammes ?
2: C'est la petite croche qui fait une croche, en fait.
0: Ah oui, d'accord, oui, ok.
2: La forme des têtes des notes, elles sont plus ou moins grasses, plus ou moins grosses, plus
0: les
2: ou moins
0: têtes, inclinées. Donc c'est
2: voilà.
0: Les ronds.
2: C'est voilà, c'est les ronds, ouais. Plus ou moins ovales, plus ou moins ronds.
0: Enfin, et puis il y a les poutrages aussi. Les poutrages, oui, c'est les...
2: La manière dont il va lier entre elles les hampes des
0: donc
2: croches.
0: Donc le trait qui relie les croches et les doubles croches, qui sont plus ou moins ondulées.
2: Voilà, plus ou moins ondulées, plus ou moins gras, qui dépassent plus ou moins devant et derrière. Enfin, c'est, oui.
0: Parce que
2: c'est...
0: là-dessus, il y a un débat d'interprètes qui se demande parfois si cette ondulation ne serait pas un signe musical, ne voudrait pas dire que ça codifierait qu'il faut un jeu inégal. Vous, alors, vous abstenez d'y penser parce qu'il n'y a pas de nomenclature.
1: Pas sur le jeu inégal, parce que en fait, la notation induite, c'est qu'il faut jouer de toute façon de manière inégale, et c'est l'égalité, ouais, qui va être notée. De différentes façons, parfois avec des points, etc. Donc chaque copiste peut... Mais là, tout ça, c'est bien assez connu. En revanche, on se pose la question de savoir si la poutraison des notes, le dessin, pourrait signifier une sorte de phrasé.
2: De souplesse, oui.
1: Une souplesse, une façon de phraser la musique.
0: Donc ce serait une espèce de licence « Allez-y, lâchez-vous en rubato ».
1: Oui, ou plutôt non, c'est une façon de lier en la phrase, enfin, le souffle, j'imagine.
2: Mais il faut quand même voir qu'on a quand même des exemples d'opéras qui sont copiés exactement de la même manière chez Foucault par trois ou quatre copistes différents.
0: On n'a pas encore parlé de Henri Foucault. Peut-être il faut préciser qui c'est.
2: Alors c'est un libraire de musique, éditeur de musique et possesseur d'un atelier de copistes, chez qui il sous-traitait la copie, donc chez plusieurs copistes en parallèle. Il leur faisait copier parfois la même œuvre d'après la même matrice. C'est-à-dire qu'on a par exemple des opéras de Lully qui ont exactement la même mise en page, à la note près, portée par portée. C'est pas la même main, c'est pas la même copiste, mais on peut les comparer. Et c'est là qu'on voit quand même que le poutrage n'est pas forcément significatif, parce voilà, que le poutrage dépend aussi du copiste.
1: En revanche, quand on est dans une partie séparée destinée à quelqu'un comme Michel Blavet, qui était le flûtiste soliste de l'opéra, on peut légitimement penser que ça reflète une façon d'attaquer les notes, de lier entre elles. Et les flûtistes se posent effectivement ce genre de questions.
2: Il y a des questionnements. C'est ça.
0: Alors, on va écouter un extrait des Fêtes d'Hébé, donc de Rameau, Pascal Denéchaud, qui est la partition dont vous avez fait l'historique des versions copiées, pour faire entendre comment l'édition critique que vous avez pu en faire a pu infléchir l'interprétation.
1: Avec effectivement des parties séparées qui, grâce à la restauratrice de la Bibliothèque Musée de l'Opéra, ont permis de décoller certaines pages, d'enlever certains liens qui masquaient la version originale. Et en allant voir ces parties, en retrouvant les plus anciennes parties, donc ça suppose de connaître les mains des copistes qui étaient actifs à cette époque-là, de regarder ce qu'il y a sous les beaux papiers qui ont été collés au fil du temps, on arrive à retrouver l'instrumentation originale voulue par Rameau, et notamment un trait de basson dans un récitatif qui est complètement fou, qui vient au moment où le roi invoque l'oracle, qui vient un peu montrer, donner un côté dramatique à cette musique.
0: Alors voici la version enregistrée en 1998 par Les Affleurissants, dirigée par William Christie.

Et après votre édition critique, Pascal Denechaud, l'Orfeo Orchestra a pu enregistrer ce même opéra dans la direction de Georgi Vachegui.

0: Ce qui a fait ressortir donc votre édition critique, c'est essentiellement la place du basson.
1: Non seulement ça, mais aussi la place de la contrebasse, par exemple, puisqu'on a une partie séparée de contrebasse, copiée par Brice Lallemand, qui porte les noms des contrebassistes de 1739 et 1747. Donc on sait que cette partie de contrebasse a été jouée du vivant de Rameau par des contrebassistes de l'orchestre. Et cette partie de contrebasse est assez étonnante, puisqu'elle est en valeur longue. Elle vient un peu asseoir la basse fondamentale, la musique, l'harmonie en fait. C'est assez étonnant et c'est très rare de retrouver des parties de contrebasse dans ces matériels.
0: On a parlé de Philidor à l'instant, Laurent Guiraud, vous évoquiez l'atelier de Henri Foucault. C'est des manières de penser la copie différentes.
2: Alors, comme on l'a vu, il y a certains opéras de Lully qui ont été imprimés très tardivement. Et il y a donc un certain Henri Foucault à l'époque, à partir des années 1780-85, enfin, un peu avant la mort de Lully, et en tout cas après, qui se sont dit, ben, il y a de l'argent à faire en diffusant les opéras de Lully qui ne sont pas imprimés.
0: Et donc chasse aux inédits.
2: Ouais. Voilà. Alors, on ne sait pas comment il se les est procurés. Mais donc il les a copiés en petite série, donc à partir d'une matrice qui faisait référence chez lui, qui prêtait à des copistes qui étaient censés la copier exactement de la même manière. Donc on a parfois plusieurs copies de Cadmus et Hermione, de Psyché, etc., qui sont rigoureusement identiques. À l'erreur près, évidemment. Le copiste faisant toujours des erreurs. Mais... Et donc qu'on groupe parfois comme étant une seule source, ce qui est de bonne guerre. Et donc il a vendu ça, il a sous-traité à plusieurs copistes, alors il y en a un qui est identifié seulement, c'est Nern en fait. Oui. Les autres sont tous anonymes, comme 95% des copistes, on ne saura jamais qui c'est.
0: Oui, puisqu'ils ne signent pas.
2: Voilà, ils ne signent pas, ils ne datent pas, donc voilà. Mais on les reconnaît, il y a quand même certains copistes de Foucault dont on a 20 ou 30 copies, hein, faites pour Foucault ou pour d'autres, mais... Mmh. Mais qui sont vraiment des copistes professionnels qui travaillent très, très, très régulièrement.
1: Tout à l'heure, je citais justement Psyché. On a 7 volumes de Cadmus et Hermione. Donc vous avez 7 volumes copiés par des copistes de Foucault, soit à une seule main, soit ils se mettent à plusieurs, chacun copiant un acte, soit un fait la musique, l'autre les paroles. Enfin, on a toutes les formules possibles. Et puis, Psyché, 9 volumes de l'opéra, donc avec la mise en page absolument identique à la mesure près. Enfin, c'est assez incroyable.
2: Et Foucault, qui comprenait mieux son marché d'ailleurs que la maison Ballard, a utilisé toute cette matière de la musique de Lully pour faire des recueils d'extraits, ce que Ballard n'a jamais fait.
0: Ah, des compiles.
2: Voilà, des compiles. Et donc, il vendait le recueil des plus beaux endroits des opéras de Lully. Et ce recueil-là, il est vendu en 2 volumes. Il contient des extraits de tous les opéras. Et il en a vendu plein, parce qu'on en a environ 15 exemplaires maintenant. Donc ça veut dire qu'on en a perdu beaucoup, évidemment. Donc on peut supposer qu'il a diffusé ça entre 50 et 100 exemplaires.
0: Donc ça veut dire qu'il commence à y avoir une espèce de marché de l'antiquité musicale.
2: Tout à fait.
0: Ouais. Et dans lequel s'engouffre aussi Sébastien de Brossard, qui lui-même a un goût, disons, pour la force patrimoniale du copiste. Parce que être copiste, c'est aussi permettre d'accéder à la postérité des partitions qui n'ont pas été imprimées, comme on le disait au début de l'émission.
2: Alors oui, à part que Brossard ne copiait que pour lui.
0: C'est-à-dire ?
2: C'est-à-dire qu'il était à la fois collectionneur, il a énormément copié pour lui.
0: Ah oui, donc c'était plutôt dans un esprit musicologique.
2: Voilà, c'était pas dans la vision d'un marché. Il ne vendait pas ses copies, mais il était aussi maître de chapelle. Donc il a été à Strasbourg, puis à Meaux. C'est-à-dire qu'il a quand même dû alimenter ses chanteurs pendant quelques dizaines d'années, ce qui nécessite évidemment d'acheter les partitions, mais aussi de copier les choses intéressantes pour les faire jouer. Mais on voit chez Foucault tout à fait une connaissance du marché qui est extrêmement intéressante. D'ailleurs, il était en procès avec la famille Lully, hein, puisque les Lully, donc sa veuve et ses enfants étaient extrêmement près de leurs sous, extrêmement conscients de la valeur, du privilège de l'édition des œuvres de leur père ou Marie. Ils surveillaient tout ça de très près. Il y a eu plein de procès avec les Ballard. On sait qu'il y en a eu avec Foucault. On n'en a pas le détail, mais voilà, c'était un marché assez lucratif quand même.
1: Et puis Foucault aussi va être le premier à diversifier, c'est-à-dire qu'il va faire de la vente d'occasion, comme on l'a vu, oui, de la copie. De l'édition aussi. Donc en fait, il va y avoir beaucoup de copistes qui vont se lancer dans l'édition. Je pense à Ubo, copiste de la Comédie Italienne, qui grave de la musique, donc il fait de la gravure musicale qui vend, qui fait des annonces publicitaires dans la presse pour dire si vous avez, si vous voulez tel opéra comique, écrivez-moi, je vous fais tout ça. Et il y a tout un commerce qui se fait, une diversification en fait du métier, parce que on cherche d'autres débouchés.
2: À l'époque de Lully et juste après, il y a quelques petits copistes qu'on connaît, alors dont on a les noms et parfois les dates. Il y a notamment Vignol, qui a fait quelques copies de Lully qui sont parmi les premières qu'on ait. Il y a Dupont, qui copie des choses, des grands motets notamment, et aussi des opéras. Mais il y en a très peu.
1: Très
2: en fait,
1: hein.
2: C'est très peu.
0: Avec Sylvie Bouissou et Pascal Denechaud, vous êtes en train de préparer un dictionnaire des copistes.
1: C'est ça.
0: Il y en aura combien ?
1: Oh, je sais plus, on doit avoir 300 copistes. À la fois, alors on a...
0: À quoi ça sert de faire le dictionnaire des copistes ?
1: En fait, on a... Pour l'édition Rameau, ouais. Le travail était par rapport à l'édition Rameau au départ, pour essayer de recenser tout ce qui avait produit des sources ramistes, mmh. et essayer de les dater. C'est toujours notre souci, c'est quand est-ce que ces sources ont été faites et d'après quoi ? Et l'idée, en fait, après, ça a été d'élargir. Donc, il y avait ce travail qu'on avait fait sur les matériels d'orchestre, sur les copies des matériels d'orchestre, sur les copies de collection par Bergeron, par exemple, ou pour les copies de la salle, avec un copiste qu'on a appelé ARM 37, parce que Académie Royale de Musique, et c'était le numéro 37, parce qu'on est obligé de leur donner des codifications, des numéros de sécurité sociale, comme on disait avec Laurent l'autre jour, parce qu'on n'a pas leur nom. Et ces personnes vont en travailler pendant une période donnée, qu'on va essayer de définir au plus près, on y arrive parfois, et on va essayer d'établir la liste des productions qu'ils ont faites. Mmh. Voilà. Et c'est grâce, une fois qu'on a ça, ben on a une périodicité qui se dégage, on a des éléments...
0: En fait, c'est pour aider aux éditions critiques.
1: C'est ensuite, aider aux éditions ouais. critiques, c'est aider les bibliothécaires aussi, parce que quand on a un manuscrit, ben on ne sait pas de qui il est, etc.
0: Alors Catherine Massip, qui a longtemps dirigé le département de la musique à la Bibliothèque nationale de France, avait mis des lettres aux copistes. Absolument. Il y avait le copiste A, copiste B, copiste C, et puis alors vous avez fait toute une focalisation sur le copiste Z. Pourquoi ?
1: Alors c'est Catherine Massip qui a donné ce nom au copiste Z.
2: Z comme Zarbi,
1: je ne sais pas pourquoi. On n'a jamais su vraiment.
0: Enfin, vous avez trouvé qu'il n'avait pas de Z dans son prénom, du reste, ni dans son nom.
2: C'est un des meilleurs copistes français.
0: Pourquoi ?
2: Mais parce qu'il a une graphie extraordinaire.
0: C'est ça, vous l'évaluez à la beauté de l'écriture.
2: C'est aussi beau que de la gravure. C'est souple, c'est beau, les liaisons sont très belles, c'est parfaitement
0: Ça veut dire au passage
2: aligné.
0: Que la gravure devient le modèle esthétique pour les copistes.
2: Ou l'inverse. Mais enfin, il y a des bonnes gravures comme des mauvaises, comme il y a des bonnes copies comme des mauvaises.
1: Est-ce que la gravure ne s'inspire pas finalement de ces belles copies, finalement, de reproduire
2: parfois,
1: pas
2: oui.
1: là.
0: Donc on parle de David Nern, hein, c'est ça ?
2: Alors David Nern, secrétaire à la cour de Jacques II d'Angleterre. La cour passe en exil donc à Saint-Germain-en-Laye, où là, il exerce comme secrétaire. Et on se rend compte maintenant, parce qu'il a été pas mal étudié, qu'en fait, il avait un deuxième métier qui était copiste en musique. Et c'est quand même le numéro 2 de la copie de musique en France, puisqu'on a environ 80 volumes de sa main. Ce qui est quand même beaucoup.
0: Deuxième après qui ? Après Philidor ?
2: Après Philidor. Oui. Et alors c'est très très beau. Et il était copain avec Couperin. Il a copié notamment les messes de Couperin pour orgue. Et en fait, qui ne sont connues que par ces copies-là. Ça n'a jamais été gravé. Hein. Enfin, pas avant le XXe siècle. Et c'est des manuscrits extraordinaires, c'est d'une beauté visuelle, c'est vraiment splendide.
1: Il n'y a pas d'erreur, c'est propre,
2: c'est parfait.
1: Il a
2: copié beaucoup d'opéras, et pas que de Lully aussi. Il a copié des opéras donc, en partition générale, c'est-à-dire que lorsqu'il y avait des éditions réduites, donc sans les parties intermédiaires de l'orchestre et du chœur, il copiait ça en entier, et ça se vendait parce qu'évidemment c'était mieux que ce qui était imprimé, donc tous les collectionneurs en voulaient. On a étudié récemment, enfin j'ai étudié pardon, la collection Séguin, qui est un collectionneur de musique un peu extrême. Il a acheté des copies chez Nern, et on peut supposer, enfin les dates concordent, on peut supposer qu'il les a eues directement par Nern. Nern avait une clientèle donc privée. Il a aussi copié pour la cour, sans doute, pour la musique de Jacques II à Saint-Germain. Curieusement, à la différence de Philidor, Nerd n'a jamais daté et jamais signé. Et c'est pourtant le deuxième. Et alors ça, l'identité entre ce fameux copiste Z et David Nerd, qui était écossais d'ailleurs comme à l'origine des Philidor, a été prouvée récemment. Alors on s'en doutait, hein, mais on a une preuve indubitable dans une étude extrêmement poussée des correspondances entre la correspondance de Nerd et le texte qu'il y a sur sa musique. On voit que c'est absolument la même main. Il n'y a aucun doute.
1: C'est souvent d'ailleurs grâce à des mots manuscrits, des lettres, des mémoires, qu'on arrive à associer l'écriture à un travail de copie. Et c'est comme ça qu'on arrive à identifier certains copistes et à savoir que voilà, c'est bien eux qui ont fait ce travail-là.
0: On va écouter une pièce pour orgue de Couperin, un l'offertoire extrait de la messe des couvents, donc copié par David Nern et ici interprété par André Isoire.

0: L'offertoire sur les grands jeux de la messe des couvents de François Couperin par André Izouard, avec, grâce à une copie de Navin Derne, puisqu'on parle des copistes. Dans ce livre que vous allez faire paraître, Laurent Guillot et Pascal Denéchaud, sur les premiers copistes en France, il y a une contribution de Jean Duron à propos de Sébastien de Brossard qu'on évoquait tout à l'heure. Et il s'arrête sur les gestes d'écriture les plus spontanés, c'est-à-dire que parfois on a des traces de la rapidité avec laquelle les copistes pouvaient travailler.
1: Il a mis en évidence très clairement, à partir des manuscrits de Brossard, qui sont assez nombreux d'ailleurs, et qu'il a étudié à fond, qu'en fait, Brossard avait deux mains, quoi. Il avait une main rapide, avec des notes de petite dimension. C'est pas des brouillons, mais c'est de la copie rapide. Et une main beaucoup plus élaboré.
0: Et le choix de la main dépendait du client ou
1: Alors non, parce que Brossard, il le copiait pour lui, mais ça dépend du temps qu'il avait pour copier. Soit il faisait un petit brouillon qu'il gardait, soit il copiait bien pour le faire jouer par sa maîtrise, enfin par les symphonistes de sa maîtrise ou ses chanteurs, voire dans certains cas, parce qu'on a des exemples très rares, pour le faire imprimer. Là, c'est une main très belle où il dit, voilà, il donne ça à son imprimeur Ballard, c'est comme ça qu'il faut l'imprimer. Donc c'est très chiadé.
2: On a d'ailleurs ce cas dans de nombreux copistes. Soit on va pouvoir voir l'évolution de la main. On a ça pour l'allemand, justement, qui va avoir une très grande longévité. Et en fait, on s'aperçoit qu'il change de manière d'écrire. C'est-à-dire qu'il va y avoir des petits gestes. Les guidons, par exemple, qui sont des petits signes qu'on met à la fin de la portée pour indiquer la note suivante sur l'autre système, va changer de forme. Ou alors, les flammes des croches dont on parlait tout à l'heure qui vont être tournées à gauche, un jour, on ne sait pas pourquoi, il va les tourner à droite, ou voire mettre deux systèmes complètement opposés dans une même page. Donc c'est très troublant quand on analyse ses mains, parce qu'on se dit, mais est-ce qu'on a affaire à deux personnes différentes ou c'est le même copiste? C'est assez...
0: Brice Lesmond, dont on sait qu'il était payé 600 livres par an, ce qui apparemment n'était vraiment pas beaucoup pour l'époque, ça veut dire que c'était un métier qui n'était pas très bien payé.
2: Il se faisait aussi des à côté, c'est-à-dire qu'une fois que vous aviez ce travail-là, vous pouviez aussi vendre des partitions sur votre temps libre. C'est-à-dire qu'une fois que vous aviez fini votre journée de travail, vous pouviez aussi copier pour d'autres. Et vous aviez la chance d'avoir toute la bibliothèque de l'Opéra, par exemple, ou à la bibliothèque du Roi, toutes les sources à votre disposition. Vous les empruntiez, vous les copiez chez vous le soir, vous les vendiez et ça vous faisait un complément de revenu. Oui. Brice Lallemand va aussi travailler pour le concert spirituel. Donc là aussi, il va travailler pour plusieurs institutions. Donc il y avait moyen de se faire des compléments de revenus, effectivement.
1: Ce sont des gens qui se sont esquintés les yeux toute leur vie à travailler à la chandelle ou à la lumière du jour.
2: Il faut savoir qu'ils travaillent de chez eux. C'est un privilège aussi, c'est-à-dire que l'opéra, par exemple, on pense à Lefebvre, va aménager un atelier d'écriture dans son appartement.
0: Mais pas toujours solitaire, puisque vous disiez tout à l'heure qu'il pouvait se répartir les différents actes d'un opéra, et même parfois se répartir l'un les paroles, l'autre les notes sur la même œuvre ou le même air.
2: Et même parfois se diviser une page. C'est-à-dire que l'écriture va changer sur une même page. C'est assez troublant. Donc on voit que quelqu'un copie le haut de la page et puis arrête de travailler et quelqu'un d'autre prend la relève.
0: Ah ouais.
2: C'est assez troublant. Et en fait, on sait qu'ils étaient une dizaine de copistes à travailler dans une même pièce qui était chauffée éclairé par le copiste qui en fait se faisait rembourser tous ses frais de d'éclairage et de chauffage par l'institution qui l'employait.
1: On a dans le cas d'André Danican-Philidor à la fin de sa carrière des factures, enfin ce qu'on appelle des mémoires à l'époque, où on lui dit pour avoir copié la partition et les parties de telle œuvre, on va vous payer 600 ou 800 livres. Ça peut paraître beaucoup, mais ça inclut quand même toutes les fournitures. Et le papier est extrêmement cher à l'époque. Et surtout, le travail de tous les sous-traitants. Quand il doit copier une grosse œuvre en une semaine, il ne fait pas ça tout seul.
2: Ce qui pose pour nous un problème, c'est que ces personnes qu'ils employaient, c'était comme des ouvriers payés à la journée ou à la semaine. Donc en fait, on leur donnait l'argent de la main à la main et on n'a aucune trace de ces personnes employées par Lefebvre, par exemple, par Durand, par Boris Lallemand. On sait qu'ils étaient nombreux, mais ils n'ont jamais rien signé. Il n'y a pas d'acte notarié, il n'y a pas de contrat. Donc on ne saura peut-être jamais les noms de ces personnes qui ont œuvré pour fournir toutes ces copies.
1: De toute façon, sur 100 copistes, il y en aura 95% dont on n'aura jamais le nom. Hein.
2: D'où le numéro de sécu qu'on leur a attribué,
1: voilà,
2: les numéros ADCOP.
1: Un numéro parce que ça permet de les nommer. Et si on arrive à... Enfin, de les identifier, pardon. Et si on arrive à les nommer, le nom arrive en plus. Parce que l'attribution peut changer aussi. On peut se tromper dans l'attribution. Oui. Parfois, on pense au père. En fait, c'est le fils. Ça arrive.
0: Il y a une technique qui apparaît dans la deuxième partie du XVIIIe siècle, qui est celle du pochoir. On pourrait dire que c'est un peu intermédiaire entre copiste et imprimerie.
1: Oh, le pochoir, c'est assez spécial. En fait, ça apparaît essentiellement dans le domaine liturgique. Ça apparaît, je dirais, fin XVIe, début XVIIe, mais ça se développe effectivement pas mal dans la seconde moitié du XVIIe.
0: Ah, du XVIIe, je disais.
1: Alors,
0: oui.
1: Le pochoir, c'est une technique qu'on connaît tous pour l'avoir au moins vue. C'est-à-dire, on a des feuilles de laiton qu'on découpe pour avoir une lettre en creux. Et ensuite, on applique la feuille sur une feuille de papier et on passe dans le trou, dans le trou qui a été ménagé, une petite brosse ancrée, pas liquide. Mmh. Et ça permet d'ancrer une lettre. Et puis après, on repose le pochoir, on en prend un autre et on fait la lettre d'à côté. Donc ça paraît extrêmement long, c'est extrêmement long. Et c'est très adapté aux liturgies. Pourquoi ? Parce qu'elles sont en grand format. Et finalement, il n'y a pas tant de techniques que ça qui permettent de copier des manuscrits de grand format. À la plume, ça ne va pas, parce que le trait est trop fin. Le pochoir permet de faire des lettres très contrastées en noir et en rouge, ou en d'autres couleurs même, assez larges, visibles de loin à 2 ou 3 mètres. Et si on veut le faire en typographie, ça n'a pas de sens, parce qu'on a besoin de 1 ou 2 exemplaires. Donc on ne va pas faire ça alors, et en tirer 300 quand il en faut 2. Donc en fait, le pochoir va remplir un intervalle entre la technique manuscrite et la technique de l'imprimerie, qui est très adaptée à la liturgie. Et il y a eu des études assez récentes. Il y a un livre qui vient de sortir mi-décembre à l'université de Reading, près de Londres, et qui a été dirigé par Achille Daverigo, Eric Kindle, qui est le maître du pochoir historique, et Fabien Guillou, et qui regroupe 5 ou 6 communications sur le pochoir en France. Alors ça va du 17e au début du 19e. Et c'est des choses complètement nouvelles. Ça a été très très peu étudié et on y voit notamment les plus beaux pochoirs qui ont été faits pour la Chapelle Royale, ceux qui ont été faits pour les églises de Paris avant et après la Révolution.
0: Aux Invalides, il y avait une grande mode autour de la Révolution.
1: Les Invalides, c'était avant. Les Invalides, ils ont fait ça à partir du moment où les Invalides ont été construits par Louis XIV. Et là, c'était un des moyens d'employer les soldats mutilés, quoi. Mmh. On leur faisait faire du pochoir et également faire des décorations florales à la gouache qui sont de toute beauté. Il y a quelques volumes qui sont conservés, qui sont soit à la Bibliothèque nationale, soit au Musée des Invalides. C'est vraiment des choses de grande beauté. Alors ça prenait un temps fou, hein, mais bon, c'était le but de les occuper. Et alors le pochoir, c'est assez nouveau. Alors on connaît quelques noms de pocheurs. Vers l'époque de la Révolution, il y a Charles Berthaud qui a fait des pochoirs absolument somptueux, qui sont pour beaucoup à la Bibliothèque Sainte-Geneviève. Il y a Louis-Denis Chandora, il y a Jacques-Louis Bonicel. Il y en a 4 ou 5 comme ça qu'on connaît. Et après, ça disparaît. Enfin, ça va jusqu'au milieu du 19e siècle. Après, c'est une technique qui disparaît.
0: C'est un monde un peu de fantôme, les copistes, Pascal Denéchaud. Vous arrivez à vous y attacher malgré tout, alors qu'on n'a quasiment aucune source, on ne connaît pas leur tête.
2: En fait, quand on manipule ces documents, on les voit travailler, on les voit vivre. Et en fait, ils ne sont pas si loin de nous. Ils travaillent comme nous, on le ferait aujourd'hui. Et je pense notamment à pas mal d'annotations de Jean-Philippe Rameau qu'on voit sur les sources où il écrit pour le copiste en disant vous ferez bien, vous reporterez bien cette correction dans telle partie d'instrument. On voit que le copiste, en tout cas l'opéra, est présent en répétition. C'était d'ailleurs dans ses statuts. On voit un petit monde qui vit au service de la musique et c'est ça que j'aime dans ce travail sur les sources.
0: Laurent Guillot.
1: Le copiste est un fantôme, mais la copie porte aussi un fantôme.
2: Oui.
1: Copie a été faite sur une autre source.
2: Qui n'existe plus.
1: Qui, en général, n'existe plus. Alors, il n'y a pas que le cas de Philidor, où là, on n'en a plus aucune avant lui. Mais toute copie musicale est le résultat d'un processus à partir d'une source qui, en général, est perdue. Et donc, à chaque fois qu'on en voit une, en fait, il y en avait deux. Et la source était en général empruntée. Empruntée à un collectionneur, empruntée à un atelier de copie, empruntée à la maîtrise d'une chapelle.
2: Ou un autographe de compositeur.
1: C'est
2: dès qu'il est
1: aussi. Voilà. Et la plupart de ces sources-là sont terminées. Enfin, les sources manuscrites dans les maîtrises françaises, c'est un véritable ravage. On en a peut-être 1% de ce qui a existé. Et parfois, il y a des copies qui ont été faites, mais qui ont une valeur incroyable.
2: Le ministère de la Culture avait lancé un inventaire des sources musicales anciennes dans les régions françaises. Et récemment, j'ai pu œuvrer sur la ville de Nantes. Et on a retrouvé un manuscrit d'une pièce complètement perdue. On avait un livret dans les collections de la BNF, La caverne de Toméoni, qui en fait, le manuscrit avait été complètement perdu. C'était un opéra pour enfants qui était joué sur les boulevards. Et en fait, il se retrouvait dans le fond de la maîtrise de la cathédrale de Nantes, parce que c'était un moyen de faire chanter les enfants. Mmh. Et donc une très belle copie à noter qui a servi de source de production. Donc des fois, on a des surprises, on peut retrouver mais beaucoup, beaucoup de sources sont perdues, malheureusement.
1: Il y a quelque part en France, alors je ne sais pas si c'est à Nantes ou peut-être ailleurs, je ne sais plus, un très beau manuscrit qui contient de la musique religieuse du 18e, avec une reliure en parchemin vert, comme c'est souvent le cas, avec un numéro qui est au pochoir dessus, c'est numéro 52. Ben, où sont les 51 d'autres ?
0: Ouais.
1: Ça laisse assez peur.
0: L'ampleur de ce qui a pu être perdu.
1: Un pourcentage de pertes, mais qui est monstrueux.
0: On trouve dans les archives de Sébastien de Brossard des archives aussi de manuscrits autographes de compositeurs et compositrices. On trouve Pierre Bouteiller, Pierre Tabar, Louis Aumet, Louis Lemaire, Paolo Lorenzani, des noms qu'on a oubliés, puis aussi Elisabeth Jacquet de la Guerre.
1: Oui.
0: On va se quitter en écoutant un extrait de Céphale et Procris. Merci beaucoup, Laurent Guillot. Merci, Pascal Denéchaud. Et puis merci à la bibliothèque La Grange-Fleuret d'avoir accueilli l'enregistrement de cette émission. Chantons.

0: 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Il est 20h.
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1: Bonsoir tout le monde et bienvenue dans À l'oreille du monde. Je suis Léo LB et je suis très heureux de vous retrouver pour ce nouveau numéro de décryptage de l'actualité internationale. Ce soir, nous partons au Soudan, un pays à l'histoire récente sombre, une histoire qui oscille entre guerre civile, accords de paix, coups d'État, milices armées, crimes de guerre et crimes contre l'humanité. Un pays qui est depuis 3 ans embourbé dans une guerre civile interminable. Alors comment expliquer la situation soudanaise temps propice à tous ces conflits? Quels sont les enjeux de cette guerre, les forces en présence et aussi les victimes? Et puis sur le plan géopolitique, quels sont les acteurs régionaux qui influencent cette guerre? Pour répondre à toutes ces questions, je reçois dans un instant Roland Marshall, chercheur au CERI, le Centre de Recherche International de Sciences Po. Il est spécialiste du Soudan. En fin d'émission, Florent et son pas de côté nous proposent un regard sur la grandeur passée de la civilisation qui habitait autrefois ces contrées. Avant tout ça, je vous propose la carte d'identité de ce pays et de sa situation. Merci d'écouter À l'oreille du monde, le Soudan, c'est parti.
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1: Direction le Soudan, au nord-est de l'Afrique, à la limite de l'Afrique subsaharienne. Le Soudan est bordé par pas moins de 7 pays, l'Égypte au nord, la Libye au nord-ouest, le Tchad à l'ouest, la République centrafricaine et le Soudan du Sud, on y reviendra, au sud, l'Éthiopie, l'Érythrée, à l'est et à l'extrême nord-est, une fenêtre sur la mer Rouge. Sa superficie, 1 886 000 km², soit 3,5 fois la France, la surface de la France. Et avant l'indépendance du Soudan du Sud, le Soudan était le plus grand pays d'Afrique. À l'intérieur de ce territoire, deux zones importantes dont on va reparler. D'abord Khartoum, la capitale, c'est le cœur politique, économique et militaire du pays. Elle est située au confluent du Nil Bleu et du Nil Blanc. Et puis, à l'ouest, le Darfour, une très vaste région qui s'étend jusqu'à la frontière et qui concentre depuis des décennies les violences les plus extrêmes. Quelques chiffres pour se rendre compte de la diversité du pays. Le Soudan compte en

0: Deux guerres civiles majeures ont déchiré le pays entre 1955 et 2005, opposant le nord, arabisé et musulman, au sud, chrétien et animiste. Et c'est à la suite d'un référendum qu'en 2011, le Soudan du Sud devient indépendant, le 54e État africain. Mais cette sécession a un coût énorme, le Soudan emporte les trois quarts des réserves pétrolières, le Sud-Soudan, tandis que le Soudan, lui, perd sa principale source de revenus et entre dans une spirale dont il ne s'est pas remis. Omar El-Béchir, maintenant auteur du coup d'État de 1989, est toujours au pouvoir à ce moment-là. Sous son régime, la charia est imposée, les opposants sont torturés et les violations des droits humains deviennent courantes. Mais c'est au Darfour que son régime commet les crimes les plus horribles. Il mobilise des milices arabes contre les minorités ethniques de la région. Massacre que les États-Unis qualifieront à deux reprises de génocide. En 2019, son régime s'effondre, mais le 3 juin, les militaires dispersent violemment des manifestants à Khartoum. Plus de 100 morts, c'est le massacre de Khartoum. En octobre 2021 maintenant, l'armée renverse le gouvernement de transition et reprend seul le contrôle, précipitant la rupture entre les deux hommes forts au pouvoir, le général Al-Burhan, chef des FAS, les forces armées régulières, et le général Emeti à la tête des FSR, les forces de soutien rapide. Deux anciens alliés qui vont bientôt se faire la guerre, vous allez l'entendre. Un mot sur la situation humanitaire, parce que les chiffres sont vertigineux. L'ONU qualifie le Soudan de pire crise humanitaire au monde. Près de 13 millions de personnes déplacées, dont un tiers a fui dans les pays voisins. Plus de 150 000 morts selon certaines sources, mais c'est sûrement largement plus. Et puis près de 5 millions d'enfants et de mères allaitantes souffrant de malnutrition aiguë. Au Darfour, la situation est d'autant plus horrifiante. Les FSR et leurs alliés sont accusés de massacres systématiques, viols de masse utilisés comme armes de guerre, exécutions sommaires, nettoyage ethnique. Du côté de l'armée régulière, des milices alliées ont elles aussi commis des exécutions extrajudiciaires lors des offensives à Khartoum en 2025. La CPI, la Cour pénale internationale, a déjà émis des mandats d'arrêt, mais pour l'heure, pendant que la communauté internationale regarde, c'est la population soudanaise qui paye le prix. Je vous propose de retrouver Roland Marchal qui va nous aider à décrypter la guerre au Soudan.
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0: Roland Marchal, bonjour.
3: Bonjour.
0: Merci d'être avec nous. Vous êtes chercheur au CERI, spécialiste de la Corne de l'Afrique et du Soudan. Et vous venez aujourd'hui nous parler de ce conflit peu médiatisé. Commençons par évoquer les racines de la guerre. Le 15 avril 2023, des combats éclatent à Khartoum entre l'armée régulière, les FAS, et les forces de soutien rapide, les FSR, du général Emeti. Pourtant, ces deux forces s'étaient alliées en 2021 pour renverser le gouvernement de transition. Ce qui me frappe, c'est ce paradoxe. Deux hommes qui gouvernaient ensemble se font maintenant la guerre. Donc Roland Marchal, qu'est-ce qui les oppose et comment la guerre a débuté et s'est amplifiée ?
3: Écoutez, je crois qu'il faut peut-être d'abord resituer ce qui se passe, parce que le 15 avril 2023, c'est le début des combats. Mais c'est en fait l'échec d'un processus de transition. Au moins, si, et ça vraiment, si on a la focale historique la plus brève possible. Hein, donc 2019, renversement de la dictature d'Omar El-Béchir, un accord entre les militaires, les forces armées, disons, hein, les forces armées régulières et les forces de soutien rapide avec les forces civiles aboutit en août 2019 à la constitution d'un gouvernement civil, même si de fait les militaires gardent un ascendant très fort, hein, puisqu'ils sont l'échelon décisionnel ultime. Le problème est que il y a les FSR avec le général Emeti, et puis évidemment il y a les civils qui représentent quand même, même si on peut les critiquer, une bonne partie de la population. Et ces divisions aboutissent d'abord à un coup d'État en octobre 2021. L'armée et les forces de soutien rapide font alors la preuve pendant un an qu'elles sont incapables de gouverner toutes seules. Et en décembre 2022, un accord est trouvé. C'est un accord politique qui remettrait au pouvoir, alors avec beaucoup d'ambiguïté, les civils. Mais cet accord précise quelque chose qui initialement paraît assez anodin, c'est-à-dire l'unification des forces armées, donc forces armées régulières et forces de soutien rapide. Compte tenu des prétentions

0: politique des uns et des autres, il est clair que cette fusion ne peut pas se passer et c'est en fait un clash qui se produit dans un moment d'extrême tension où les forces armées régulières et les forces de soutien rapide sont en rivalité très forte qui crée les conditions de la guerre. Mais on voit que les conditions de la guerre, c'est aussi l'échec de la transition.
1: Pour rester un instant sur les FSR, comment expliquer qu'elles aient pris une telle importance?
0: Les FSR, quand ils ont été créés en 2013, ont servi de force d'appoint pour réprimer les conflits intérieurs. Et donc, l'armée, d'une certaine façon, les entraînait, les armées, leur fournissait tout le matériel militaire et les forces de soutien rapide allaient combattre au Darfour, au sud Kordofan, dans le Nil bleu. Et puis, compte tenu de leur succès réel ou relatif, elles ont été impliquées dans la guerre au Yémen et également en Libye. Donc on voit une force milicienne qui a joué le rôle en fait de véritable infanterie de l'armée régulière, qui est infanterie qui est relativement faible, comme on l'a vu dans le conflit, et également des forces de soutien rapide qui sont essentiellement des forces qui interviennent au niveau intérieur, dans la répression des revendications communautaires ou autres.
1: Maintenant, sur le terrain, comment se matérialise la guerre? Où se positionnent les différentes forces?
0: Écoutez, alors il y a deux façons de voir le conflit. La première, c'est effectivement de regarder les zones qui sont contrôlées. Alors en gros, hein, très grossièrement, les forces de soutien rapide contrôlent aujourd'hui une partie, l'essentiel du Darfour, une partie significative du Kordofan, région voisine, et puis une petite partie du Nil bleu, qui est frontalière avec l'Éthiopie. Et l'armée contrôlerait tout le reste. Alors tout ça est vite dit et finalement ne reflète pas réellement la réalité. Pourquoi? Ben d'abord parce que contrairement aux guerres du passé, c'est une guerre qui utilise massivement les drones et dans ce cadre-là, il est en fait relativement délicat de définir une ligne de front. On l'a vu récemment, hein, les forces de soutien rapide ont été capables d'attaquer l'aéroport de Khartoum, alors que les forces, physiquement, les forces militaires sont à des centaines de kilomètres de là.
1: Mais alors, comment peut-on réellement dire quelle force occupe quelle partie du territoire ou quelle faction contrôle telle zone?
0: Si vous voulez, c'est toujours le problème entre parler d'un contrôle militaire et d'une légitimité effective de ces forces. On sait que les forces de soutien rapide contrôlent l'essentiel du Darfour. On sait aussi que ces forces de soutien rapide ne sont pas considérées comme la force légitime sur une bonne partie du Darfour. Et donc, elles ne sont pas omniprésentes, elles n'ont pas d'appareil, si vous voulez, c'est leur très grande faiblesse, elles n'ont pas d'appareil politique, elles n'ont pas d'appareil administratif. Et donc, d'une certaine façon, dire qu'elles contrôlent une zone, ça veut dire qu'aucune expression militaire hostile ne peut exister sur une période relativement longue. Hein.
1: Avant de poursuivre notre interview, je vous propose une pause musicale avec la chanteuse Al-Sahra et son groupe The New Batones. Chanteuse et ethnomusicologue, Al-Sahra, au fil des déplacements, a traversé le Soudan et le Yémen avant de s'installer à New York. Sa musique, qui associe instruments traditionnels et sons contemporains, est le reflet de cette migration. Nous écoutons Avivi dans l'oreille du monde.

0: On vient d'écouter Avivi d'Al-Sara et son groupe de Nubatones. On continue de parler de la crise au Soudan dans À l'oreille du monde avec l'interview de Roland Marchal.
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0: Si on parle de rapport de force maintenant, et si on élargit un peu notre regard à la région, vous parlez parfois dans vos analyses de guerre par procuration, où on voit d'un côté des puissances comme les Émirats Arabes Unis qui soutiennent les FSR, et de l'autre côté la Russie, l'Égypte ou encore l'Iran. En fait, pourquoi autant de pays ont un intérêt dans cette guerre et comment est-ce qu'ils l'influencent ?
3: Dans la Corne de l'Afrique, l'hégémonie occidentale s'est effondrée dans les années 2010, largement liée, si vous voulez, au fait que les Occidentaux avaient parié sur le fait que l'Éthiopie pourrait, d'une certaine façon, maintenir l'ordre partout, par des moyens pas toujours militaires. Donc les Russes, par exemple, l'État russe reprend contact avec Omar el-Béchir en 2017. Wagner, la compagnie de sécurité Wagner, est présente au Soudan depuis 2017 et travaille avec les forces de soutien rapide et l'armée. Et cette ambiguïté va durer pendant une très longue période dans la guerre, jusqu'au moment où les forces régulières vont signer un accord avec le gouvernement russe, leur octroyant une base militaire. L'Iran a des relations très anciennes avec l'armée soudanaise, qui date de 1992. Elle a formé une bonne partie de l'appareil sécuritaire des islamistes soudanais. Elle a été mise dehors dans un moment particulier en 2014, un moment où le gouvernement soudanais était à bout financièrement et cherchait une aide des pays du Golfe. Mais évidemment, l'Iran, bien avant la guerre du 28 février, a trouvé un moyen de restaurer des liens et de fournir du matériel militaire et de reprendre pied au Soudan, notamment en aidant les forces armées régulières à reconstruire des usines d'armement, puisque ce qu'ils avaient construit avec l'aide iranienne dans les années 90 a été détruite dans les affrontements à Khartoum.
0: Et qu'en est-il des États du Golfe ?
3: Les États du Golfe, si vous voulez, là, c'est deux conceptions très différentes. Les Émirats Arabes Unis ont connu Hemeti et les forces de soutien rapide dans la guerre au Yémen. Ont mené avec eux un certain nombre de batailles au sud Yémen, mais également en Libye, sont en affaires notamment sur l'or, mais l'or est aussi une chose qui lie l'armée régulière avec les Émirats Arabes Unis, on l'oublie trop souvent. Donc on voit que les Émiratis sont mus par des intérêts propres, d'ambition de contrôle peut-être d'une capitale, d'un régime, mais aussi des intérêts économiques plus importants. De l'autre côté, l'Arabie Saoudite, elle a une conception très différente qui s'est affirmée au cours des dernières années, qui est celle de « on négocie avec les gouvernements, on ne négocie pas avec des oppositions armées ». Et donc, s'il faut faire pression sur l'armée régulière, sur le pouvoir à Khartoum, c'est en faisant pression sur l'armée, les forces armées régulières, pas sur une milice. Et ce qui est nécessaire au développement de l'Arabie Saoudite, c'est la stabilité régionale. C'est pas forcément la guerre au Soudan, fût-ce contre une armée régulière qui se serait alliée avec les islamistes. Donc il y a des différences de perception qui sont aussi liées à une rivalité pour d'autres motifs, qui est là franchement liée plutôt à des relations à l'intérieur de la péninsule arabique sur les fonctions économiques que remplissent les Émirats Arabes Unis versus les nouvelles ambitions de l'Arabie Saoudite. C'est un élément extrêmement important. Et puis également le fait que les Saoudiens ne considèrent pas la présence turque dans la région, visible au Soudan mais également beaucoup plus massivement en Somalie, comme un élément déstabilisateur, alors que les Émiratis le considèrent ainsi.
0: Alors, on voit bien qu'il y a des intérêts divergents qui, je pense, se traduisent par des appuis ou des soutiens aussi différents. Justement, de quelle nature sont ces soutiens ?
3: Il y a des financements, il y a aussi des appuis politiques, si vous voulez, il y a beaucoup de choses. Chacun a sa spécificité. Les Russes, par exemple, les Iraniens ont donné au début et puis maintenant, ils sont d'accord pour vendre. Ils participent, ils ont surtout compte tenu de ce qui se passe à l'intérieur du Golfe, ils ont une position beaucoup plus flexible vis-à-vis des forces armées régulières, simplement parce que ils savent qu'en prenant pied sur la mer Rouge, ils peuvent avoir un moyen de pression supplémentaire vis-à-vis des Américains et des Israéliens. Les Russes, eux, sont plutôt dans une posture relativement prudente, pas simplement parce qu'ils sont très occupés par la guerre en Ukraine, mais également parce qu'ils comprennent bien que dans la conjoncture actuelle, le gouvernement porté par les forces armées régulières doit évidemment avoir des relations, de bonnes relations avec les États-Unis et qu'ils ne peuvent pas donc mettre en œuvre l'accord qu'ils ont conclu avec Moscou. L'Arabie saoudite est partagée à certains moments, suivant l'humeur des dirigeants et aussi les prétentions des Émirats. L'Arabie saoudite va aller plutôt dans le sens d'un soutien diplomatique qui est extrêmement important, ou au contraire, ou aller au-delà de ça en finançant des achats d'armement, notamment au Pakistan, par l'armée régulière.
0: J'aimerais bien revenir sur la Turquie. Vous l'avez cité tout à l'heure. Quel rôle joue la Turquie et avec quel intérêt ?
3: La Turquie intervient au Soudan et aide le gouvernement, sans doute. Et fournit des drones de qualité hein, qui valent relativement cher et qui sont extrêmement efficaces, mais on peut penser que les Turcs agissent à la fois pour des vieilles solidarités qui ont existé avec les islamistes soudanais, mais également parce que le Qatar finance une partie de cet équipement.
0: J'aimerais finir cette interview en parlant de la médiatisation du conflit. L'ONU affirme que c'est la plus grande crise humanitaire au monde, mais aussi il me semble que c'est la moins visible. Alors est-ce que c'est une guerre oubliée ou ignorée ?
3: Non, elle n'est pas oubliée, mais si vous voulez, elle n'est pas une guerre centrale. Il n'y a pas de grande confrontation. C'est là aussi, vous voyez que ce n'est pas une guerre de proxy, hein, par procuration. Il n'y a pas de véritable confrontation régionale qui se joue là. Tout ça est extrêmement dans les nuances, hein, extrêmement nuancé. Et finalement, la guerre dure depuis plus de 3 ans maintenant et n'a pas eu de conséquences régionales déstabilisatrices. Donc la communauté internationale regarde cette guerre avec... c'est dommage que ces gens se tuent avec nos armes. Hein. Donc c'est assez cynique d'un certain point de vue. Parce que, si vous voulez, fondamentalement, les Occidentaux, en tous les cas, sont dans une posture où ils savent que s'atteler à un véritable règlement de ce conflit impliquera, à un moment donné, de se positionner dans les rivalités entre les Émirats arabes unis et l'Arabie saoudite, ce qui pourrait avoir un impact sur leur balance commerciale et leurs alliances stratégiques dans le Golfe. À partir de ce moment-là, on regarde ce qu'est le Soudan et on regarde ce qu'est le Golfe et on fait des beaux discours, de grandes promesses et on continue, hein, on laisse faire.
0: Eh bien, on arrive au terme de notre interview. Merci beaucoup, Roland Marchal, d'être venu nous livrer votre analyse dans À l'oreille du monde. Et puis nous, on termine notre émission avec le pas de côté de Florent.
4: Aujourd'hui, nous faisons un grand pas, un saut dans le passé. Si je vous dis pyramide, vous pensez instantanément à l'Égypte, et vous avez raison. Pourtant, le pays qui compte le plus grand nombre de pyramides, ce n'est pas l'Égypte, mais le Soudan. Étonnant, n'est-ce pas ? Pas tant que ça, en fait. Si on regarde une carte, en remontant le Nil, on passe naturellement de la Haute-Égypte au Soudan. Et dans l'Antiquité, la frontière d'aujourd'hui, tracée à la règle entre les deux pays, n'existait pas. Cette région à cheval entre le sud de l'Égypte et le nord du Soudan, c'est celle qu'on a appelée Nubie à partir du Moyen-Âge. Les Égyptiens eux, l'appelaient le royaume de Kouch. On parle là d'une civilisation qui a laissé son empreinte depuis environ 2500 ans avant notre ère jusqu'au 4e siècle après Jésus-Christ au moins. Kerma, Napata, Méroé ou encore Nouri sont des hauts lieux dans lesquels ont été bâtis des palais, des temples et des pyramides. Il reste par exemple des vestiges de près de 200 pyramides dans les trois grandes nétropoles de Méroé. Je reconnais que ce n'est pas très radiophonique, mais les photos sont magnifiques. Faites une recherche sur internet, vous ne serez pas déçus. Les pharaons noirs, comme ils ont été désignés par l'histoire, ont même régné sur le Kouch et l'Égypte réunie au 8e et 7e siècle de notre ère. C'est dire la grandeur de cette civilisation. Hélas, aujourd'hui, à cause de la guerre, plus personne ne vient visiter ces sites archéologiques, ces magnifiques pyramides notamment. Et le sable les recouvre peu à peu. Pire, la réserve d'une mission archéologique allemande a été pillée sur le site de Naga, au sud de Méroé. Et depuis 2023 et la guerre que tu évoquais avec ton invité, Léo, le musée national du Soudan à Khartoum a été gravement endommagé et pillé lui aussi. Je voulais, avec ce pas de côté, évoquer d'autres victimes des guerres, les sites archéologiques et les œuvres d'art. Dans ces conflits aux origines et aux formes variées, les populations sont touchées durement dans leur vie, leur quotidien, mais aussi dans leur culture et dans les souvenirs de leur grandeur. Afghanistan, Syrie, Libye, Irak, Liban, Soudan donc, et j'en oublie, la liste s'allonge. Les mots qui reviennent sont pillage, destruction, trafic d'antiquités. Régulièrement, l'UNESCO s'alarme des attaques portées au patrimoine archéologique par les différents conflits. Avec quelle efficacité ? De nombreux cas, de nombreuses œuvres sont perdues à jamais, au Soudan comme ailleurs. Mais pour finir sur une note un peu plus positive, j'ai trouvé cette information intéressante. Depuis peu, les collections emblématiques du musée de Khartoum sont accessibles en ligne grâce à une reconstitution numérique immersive. On peut parcourir le musée de manière virtuelle et voir l'ensemble des œuvres, y compris celles qui ont disparu. Rien ne remplacera jamais le plaisir et l'émotion d'une visite sur place, d'un contact avec les lieux, les œuvres, la possibilité de les découvrir dans leur environnement et de rencontrer les populations locales. Malgré tout, cette visite virtuelle est une petite lueur dans l'obscurantisme des guerres. Pour cette fois, il faudra nous en contenter.
0: Merci Florent pour ce pas de côté. Et merci à vous, chères auditrices et chers auditeurs, d'avoir suivi cette émission. On l'a donc compris, au Soudan, ce n'est pas une simple guerre bilatérale entre FSR et FAS. C'est une guerre de milices où entrent en jeu des puissances extérieures, guidées par leurs intérêts personnels. La situation humanitaire au Soudan est toujours alarmante, mais ne semble pas alarmer outre mesure le monde. Une situation à suivre de près. Et si l'actualité internationale continue de vous intéresser, je vous donne rendez-vous pour une prochaine émission. 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Merci d'être fidèle à l'oreille du monde, l'émission qui décrypte les coups de tonnerre et les murmures du globe.
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10: Bonsoir à toutes et à tous et bienvenue dans cette nouvelle émission d'Une Heure et des Pixels pour une nouvelle saison réalisée et produite par l'association Pixel Up et diffusée par Radio Campus Paris. Aujourd'hui, nous sommes en compagnie de Gomeza, Maxime et Tizona et nous accueillons Flavie comme nouvelle chroniqueuse. Bienvenue parmi nous Flavie. Comment allez-vous ?
11: Ça va super, merci.
15: Salut.
16: Hello.
10: Pour cette émission de rentrée, nous recevons Alexis Garcia, doctorant en sociologie au sein de l'Université d'Evry Paris-Saclay, et tu t'intéresses aux carrières et aux conditions de travail des travailleurs et travailleuses de l'industrie du jeu vidéo. Merci pour ta présence.
19: Bonjour à tous et merci de m'accueillir, c'est un plaisir.
10: C'est vraiment un plaisir de t'avoir parmi nous. On commence sans plus tarder par Tizona qui va nous faire un petit retour d'expérience sur la Gamescom. On t'écoute.
11: Tout à fait. Très récemment, j'ai eu la chance de me rendre à ce petit event local situé de l'autre côté de la frontière allemande. Et donc, j'ai pu, comme environ 360 000 personnes, je crois, assister à l'événement B2C, et outre mesure B2B, désormais le plus important au monde, le 3 n'étant plus. Donc, c'était ma première fois, probablement aussi ma dernière, mais c'était une expérience qui était assez enrichissante, tout simplement car j'ai trouvé que l'événement, il incarnait énormément ce qui était le paysage du jeu vidéo aujourd'hui, parce qu'il était présent, mais aussi ce qui était absent. Alors en tant que joueuse, j'étais naturellement impressionnée par les mises en scène spectaculaires qui ne cessaient de se renouveler d'un stand à un autre. L'absence complète de retenue sur certains stands massifs, les paysages immersifs, les scènes reconstituées des différents jeux montrés. L'espace immense devenait une sorte de parc d'attractions où rien que se balader dans les années suffisait à remplir les yeux d'étoiles face à tous ces imaginaires se côtoyant les uns et les autres. Et cherchant volontairement non à occulter le stand d'à côté. D'ailleurs, bravo aux scénographes et aux différents staffs impliqués pendant toute la période, ça devait pas être facile. J'ai vu des passionnés, beaucoup, des gens capables de faire des files interminables, notamment pour la soirée d'ouverture où des personnes attendaient depuis le petit matin sur des chaises pliantes. Des gens venus de pays éloignés dans l'espoir de tester un ou deux jeux, des personnes évidemment cosplayées, je sais qu'il faisait déjà chaud à l'intérieur, mais des personnes exposées à une réalité finalement bien éloignée des coulisses qui ne sont plus si publiques du jeu vidéo. Donc la suspension de crédulité dissipée, force est de constater que l'événement transmet un narratif puissant qui dénonce de manière criarde le paysage du jeu vidéo, son hypocrisie, sa profonde cruauté actuellement. En y ressortant, je ne pouvais cacher un certain sentiment de mélancolie. Moi, plutôt, Xbox actait le licenciement de 4800 emplois environ, et quelques jours à peine, Earth Machine, derrière Hyper Light Drifter, se l'arrache, ou plus récemment son impopulaire Hyper Light Breaker, licencie quasi tout son effectif, tandis que KOOP, le studio derrière Goodbye Volcano, lui aussi licencie une grosse partie de son effectif. Et je n'ai pris que les récentes actualités, vous doutez bien que l'année n'est pas encore finie. Pourtant, bien évidemment, cette peur que connaissent quotidiennement la plupart des actrices du milieu semblait complètement absente, si ce n'est dans les quelques tièdes mots du discours d'ouverture de l'Opening Night Live de la Gamescom. Alors, je n'ai pas la pierre du tout au public visiteur, hein, dans cette telle mise en scène, cette abondance du too much, il est difficile de faire preuve d'esprit critique, tout paraît aller si bien, et ce n'est en soi pas faux, hein, en 2025 et probablement en 2026, le jeu vidéo est encore le loisir le plus lucratif au monde. Pourtant, le diable se cache, pas tant que ça, dans les détails. Par exemple, le très attendu Control Resonance de Remedy devait son stand à celui d'un certain Level Infinite, qu'il occupait appartenant à personne d'autre que Tencent. À côté de cela, les indies étaient majoritairement engoncés dans une petite zone où chaque borne de jeu se touchait, avec peu voire pas de place assise, laissant bien peu d'espace de discussion aux développeuses, aspirant surtout à faire grimper quelques wishlists, ce que je leur souhaite bien sûr ardemment. Ou alors, les stands indés étaient aussi dispersés à des endroits un peu aléatoires du salon, comme par exemple à côté d'un stand de jeux pour enfants aux couleurs de l'église orthodoxe allemande. C'était vraiment un paysage assez diversifié, on va dire. Et la place des joueuses devenait aussi à elle seule un des rouages de l'événement, en plus de créer un narratif de passionné et prêt à faire 4 heures de file pour toucher un jeu déjà sorti, comme c'était le cas sur certains stands, les passants et passantes se baladaient avec de grands sacs, des freebies donnés avec ou sans achat, les faisant devenir de véritables panneaux publicitaires ambulants, suscitant naturellement la curiosité d'autres personnes alentour. Pourtant, l'expérience visite en soi était assez oppressante. Il y avait une grande imprécision sur beaucoup de stands autour de la prédiction de la durée des démos. Ça créait des files d'attente absurdes, parfois fermées dès 11h du matin pour toute la journée. On double cela d'un cruel manque d'accessibilité de l'événement et de sa structure, l'absence de files dédiées aux personnes à mobilité réduite. Je remercie cependant le staff de certains stands qui ont fait preuve d'une grande bienveillance à mon égard quand j'étais avec un bâton de marche. Donc, merci à eux, encore une fois, ce n'est pas les gens le problème, c'est le système. Et dans la partie dite pro, c'est-à-dire réservée aux personnes qui ont un pass spécial, le paysage se cache moins dans ce qu'il cherche à raconter. Des stands associés à des pays qui ont pu faire venir des studios modestes jusqu'à aller aux forteresses. Littéralement, il y avait des murs qui encadrent des zones de rencontre qui accueillaient exclusivement des financeurs puissants qui étaient inaccessibles sans rendez-vous, tout en proposant des espaces VIP à l'intérieur, donc tout à fait un autre monde. La dichotomie n'en était que plus forte concernant les stands de créateurs modestes ayant bénéficié des programmes d'aide de délégations particulières. Alors oui, on leur donne de la visibilité, mais ce n'est clairement pas un luxe réservé à tout le monde, parce que ces derniers et dernières sont coupés des publics potentiels, puisque la zone est privée. Évidemment, cela s'explique par la recherche prioritaire de financement d'éditeurs qui prend le pas sur des démos publiques et des stands hors de prix dans les zones indie dédiées et accessoirement le prix exorbitant du voyage. Mais pour elle, cela signifie que l'événement repose exclusivement sur des suivis de relations auprès de financeurs et ont rencontré des centaines d'interlocuteurs et d'interlocutrices dans une concurrence sans merci. La cerise sur le gâteau, c'est que ce soit lors de la très fameuse et attendue soirée de Geoff Knightley, identité désormais connue comme le chantre de l'actualité JV, en oubliant les plaies qu'il a infligées à l'industrie, ou dans les allées publiques ou professionnelles, force est de constater que le contenu généré par intelligence artificielle se banalise. Il séduit même tout particulièrement dans les années business, ce qui ne donne même plus de sens à certains services, si ce n'est celui de servir les propos souvent absurdes du capitalisme, le même qui broie chaque jour davantage le jeu vidéo. Dans la DevCom, l'événement juste avant la Gamescom, qui accueille des centaines de conférences à destination des actrices du jeu vidéo, même le plus modeste, des conférences sur l'accessibilité, la représentation de personnes noires dans le jeu vidéo, côtoie une catégorisation à part de plusieurs dizaines de conférences pro-IA financées spécialement par des organismes privés. On y côtoie alors d'une part des créateuristes friands et friandes d'apprentissage pendant que les soirées privées, de l'autre côté, de financeurs et autres puissances s'écrasent les unes sur les autres au même créneau. Bref, alors la Gamescom, je pense que j'aurais apprécié plus et encore, si je ne savais rien de tout ça, je me serais contentée d'être omnibulée par la présence de tracteurs ou de bus à taille réelle, oui, il y avait des vrais bus, accueillant des bornes de jeu, des petits cadeaux offerts de ce morceau de Metal Gear à côté duquel on pouvait prendre des photos. Pour autant, je pense qu'il est vital de prendre conscience plus que jamais du fait que ce loisir est en menacé. L'année prochaine, des stands plus fastueux encore remplaceront ceux de studios émaciés, voire fermés, dans l'indifférence générale. Et cette réalité, qui par ailleurs m'a fait réaliser que l'IA menaçait encore plus ce que je ne pensais mon métier, que j'en aurais peut-être bientôt plus, est nécessaire pour se rendre compte de la violence de cet écosystème pyramidal où règnent les rapports de force entre les financeurs, les éditeurs, les studios. Ceci étant dit, après ce constat tout à fait réjouissant, je pense que je peux quand même tirer une conclusion positive. La Gamescom montre à quel point il est nécessaire de préserver le jeu vidéo, à quel point les différentes actrices de ce milieu sont précieux et précieuses pour faire créer et faire perdurer tous ces imaginaires aussi impressionnants, même et surtout, j'ai envie de dire, en dehors d'événements vitrines brassant des centaines de millions d'euros.
10: Merci beaucoup Tizona pour cette petite cette petite chronique de rentrée et surtout ton retour d'expérience qui était très précieux. Est-ce que nous avons des réactions?
15: Oui.
10: Eh ben Maxime, je te laisse la parole.
15: Bah ouais, c'était pour dire que je partageais tout ce qu'a dit Tizona, même si moi j'y suis allé qu'un seul jour, c'était la toute première fois aussi que j'allais à la Gamescom. J'y suis vraiment allé juste en tant que, on va dire, que joueur plus qu'en tant qu'acteur de l'industrie ou que journaliste. Et oui, bon, c'est vrai que très souvent, quand je déambulais dans les allées, je me suis fait la réflexion en me disant que tout ça, ça aurait juste pu être des démos sur Steam ou des ou juste des présentations à suivre depuis chez nous, depuis le confort de la maison, quoi. C'est sûr que ça fait... Ça, c'est une organisation qui semble un peu gargantuesque quand on voit après les difficultés que connaît un peu l'industrie, c'est clair que c'est un peu dissonant quoi, par rapport aux conditions de travail aujourd'hui et le manque de moyens dont beaucoup de studios font face quoi.
10: Comme Isa aussi, tu voulais réagir, vas-y.
16: Ouais, moi j'ai une question beaucoup moins sérieuse, mais je me disais, est-ce que vous avez pu, ceux qui y sont allés, mettre la main et essayer Ghost of a Tale 2, parce que j'ai vu qu'il y était et j'adore ce jeu, et du coup le 2 existe.
11: Personnellement, j'ai pas pu tester grand chose, vu que j'étais là aussi quand même pour travailler. Mais au-delà de ça, j'ai pas pu tester grand chose, j'ai juste pu tester le prochain Castlevania. Mais en fait, moi, la journée que j'ai eu vraiment de libre, c'était le vendredi, que j'avais pris en plus pour moi. Et en fait, à partir de midi, c'était impossible de tester quoi que ce soit. Je voulais tester Control, la file était fermée à 11h, comme je l'ai dit, pour toute la journée. Et il faut se dire qu'à midi, il y avait une file d'environ 1 heure sur le stand de Subway, l'endroit où on fait des sandwichs. Et c'était pas un stand de vente, c'était un stand qui faisait des activités, gagner des goodies.
3: Oh, wow.
11: Donc en fait, à partir de ce moment-là, j'ai abandonné tout espoir de tester quoi que ce soit. Et je me suis juste baladée. Il y avait aussi une édition de la GDQ, donc les Games on Quick, qui était spéciale à Cologne. Là, donc j'ai été un petit peu, mais j'ai abandonné tout autre espoir de tester quoi que ce soit d'autre. Donc non, désolé, je n'ai pas pu tester le jeu.
3: Merci encore Tizona pour ta chronique et du coup pour vos réactions. Et du coup, je me donne à moi-même la parole pour ma chronique de rentrée. Donc souvenez-vous, la saison passée, je vous introduisais aux prémices de mes travaux de thèse. Donc l'année dernière, c'était ma première rentrée en tant que doctorante. Et je vous parlais notamment d'une lecture sur les jeux pour la santé de l'autrice Sandra Danilovic. Et comme j'entre dans ma seconde année, je vais mettre les bouchées doubles sur ma recherche, notamment en entrant davantage dans l'aspect pratique, car ma thèse elle est en recherche et création, donc va falloir que je mette un peu la main à la pâte. Souvenez-vous aussi, ma toute première chronique pour une heure et des pixels, c'était sur Life is Strange True Colors, pour parler de la sensibilisation à la santé mentale grâce au jeu. Et depuis que j'ai joué, je vous avoue, j'ai pas cessé d'y repenser. À quel point, en fait, ça m'avait marqué dans sa manière de traduire des symptômes de stress post-traumatique en gameplay, afin d'être au plus proche de l'état de la protagoniste que l'on incarne. Du coup, je vous invite déjà, dans un premier temps, à réécouter toutes les missions, parce que toutes les autres chroniques étaient passionnantes, évidemment, et aussi à réécouter ma chronique. Comme ça, vous comprendrez pourquoi je l'ai autant gardé en tête. Cette année, j'ai donc prévu de mettre en place davantage d'analyses d'usage dans mon travail. Donc c'est, en gros, pour résumer, ça va être toute une séance de jeu qui va être filmée, qui est introduite par une batterie de questions pour cerner les habitudes ludiques de mes cobayes, si on peut appeler ça comme ça. Et une fois la séquence de jeu testée, je récupère la personne pour l'interviewer sur son ressenti durant sa partie et aussi plein d'autres questions que j'aurais préparées. Et ensuite, j'analyse tout ça avec mes enregistrements qui captent plein de petits détails, comme le visage de la personne pendant qu'elle joue, et aussi pendant que je l'interroge, ce qui peut aussi donner des informations, les commentaires éventuels qu'elle peut faire pendant sa partie, l'endroit aussi, on a des outils de captation d'oculométrie, donc voilà, l'endroit où est-ce qu'elle la personne regarde pendant qu'elle joue. Et en fait, c'est un processus que j'ai déjà pu expérimenter sur un jeu qui a été conçu par des étudiants et étudiantes avec qui j'ai travaillé l'année dernière. Il s'agit donc d'un jeu de société, dont je vous parlerai un peu plus tard dans l'année, qui a été créé pour les personnes atteintes de déficience visuelle, afin de maintenir le lien social avec leurs proches. J'aimerais donc isoler une séquence de Life is Strange True Colors pour tenter de cerner les effets ressentis par les joueuses et ainsi en étudier sa manière de sensibiliser ou non au stress post-traumatique. L'idée serait à terme de le comparer pourquoi pas avec un autre jeu un peu similaire ou un autre support de prévention. Au court terme, je prévois évidemment de poursuivre mes analyses d'usage sur le jeu à destination de personnes malvoyantes afin de le faire évoluer en le testant auprès d'un public encore plus large. Donc on a fait déjà des tests auprès de personnes malvoyantes en premier lieu, mais aussi des personnes complètement lambda, pas forcément malvoyantes, parce qu'il s'agit effectivement d'un jeu qui peut être joué par tout le monde, donc un jeu de plateau. Et j'en profiterai aussi donc pour vous partager mes réflexions donc autour de l'accessibilité dans le jeu de manière plus générale et des quelques résultats que j'aurai obtenus durant mes analyses. L'horizon de ma thèse se dessine aussi beaucoup en fonction de mes interlocuteurs et interlocutrices que je rencontre tout au long de l'année et avec qui je suis amenée ou pas du coup à travailler. Je découvrirai donc un peu la suite au fil de l'année et je vous tiendrai bien évidemment au courant de mes avancées, des choses qui m'ont marquée, de choses que j'estime être intéressantes à vous partager. Voilà. Merci de m'avoir écouté. Flavie, tu veux dire quelque chose ?
21: Bah, oui, alors forcément, en tant que doctorante, j'ai 1000 questions à me poser et c'est absolument pas le moment. Mais si je dois en garder une, je me demande en fait, c'est quoi le profil justement de tes cobayes, comme tu disais tout à l'heure ? Est-ce que tu les as déjà sélectionnés d'ailleurs ? Enfin voilà, comment est-ce que ça se passe ? Comment est-ce que tu as discriminé ? Comment est-ce que tu les as choisis ? Est-ce que tu as une méthode privilégiée de ce point de vue ?
3: Alors, pour comme j'ai pas encore commencé avec Life is Strange, pour ça j'ai pas encore trop, enfin j'ai quelques idées mais j'ai pas encore tout couché sur le papier, on va dire. Pour les personnes, enfin pour le jeu sur les personnes atteintes de déficience visuelle, en fait ce qu'on a fait c'est que les étudiants et étudiantes ont travaillé avec un hôpital à Paris et donc avec des ergothérapeutes. Donc pour les premières batteries de tests, on avait déjà en fait des patients et des patientes de cet hôpital de service qui se sont prêtés, au jeu et aux tests. Et ensuite, c'est très simple, comme c'est un jeu vraiment tout public, on discrimine pas forcément. On prend un peu n'importe qui. On prend en fait qui veut bien se prêter au jeu pour justement tester sur un panel, on va dire le plus large possible. Donc à la fois des personnes handicapés et à la fois des personnes valides pour voir en fait la réception du jeu, ce qu'on peut améliorer aussi bien d'un point de vue jouabilité pour personnes handies et pour personnes pas handies. Voilà.
21: Bah c'est super en plus que tu aies déjà pu avoir une autre expérience et que ça puisse se mélanger comme ça, c'est très chouette.
3: Merci. Il y a Tizona aussi qui voulait réagir.
11: Oui, alors, pour avoir fait un travail de recherche sur les personnes extrêmement sensible au sujet de la lecibilité, mais pour avoir fait mon travail de recherche sur les personnes joueuses en situation de handicap malentendantes ou sourdes, ça résonne davantage, c'est juste que ma fac n'avait pas de moyens et que du coup j'ai pas pu continuer. Et je voulais savoir un petit peu comment ça a été reçu. Enfin, comment tu as pu avoir accès à... On t'a donné un budget ou des choses comme ça, ou tu as été directement en contact avec des organismes médicaux dont tu parles?
3: Alors, deux points sur ça. Le premier point, c'est qu'en fait, j'ai été recrutée... Enfin, mon contrat doctoral, il est dans une chaire. Donc, c'est au sein de tout un projet. On s'inscrit dans tout un projet qui est jusqu'à à peu près 2030, il me semble. La chaire, c'est santé, jeux vidéo. En gros, hein, voilà. Donc, je travaille... J'ai deux co-directeurs de thèse. Et on travaille tous ensemble et on a justement un budget qui a été débloqué à ce sujet. Et ensuite, pour avoir accès à ce projet avec l'hôpital, c'est un projet tutoré qui a été débloqué l'année dernière et que j'ai pu suivre tout au long de l'année. Je ne sais plus exactement si c'est l'hôpital qui est venu vers mon directeur de thèse ou lui qui est... Mais il me semble que si, c'est plutôt l'hôpital qui l'a un peu trouvé. Mais voilà, j'espère que j'ai répondu à ta question.
11: Ok. C'est top, hein. Je suis très contente de voir qu'il y a des efforts qui sont faits sur ça, en tout cas. Donc,
3: ouais, on se bataille un peu.
11: Ouais, j'imagine.
3: Non, j'avoue, j'ai un cadre qui est quand même hyper privilégié pour ça et je suis vraiment reconnaissante d'avoir cette chance. Ouais. Quoi.
11: C'est cool, puis j'ai hâte de voir les prochaines étapes
3: merci.
11: De ta recherche.
3: Et il y a Alexis aussi qui voulait dire quelque chose.
0: Oui, je dirais qu'il a l'air très intéressant et aussi en tant que doctorant, pareil, plein de questions qui me viennent côté méthode, etc. Mais du coup, c'est plus sur le choix du jeu de Life is Strange. Pour quelles raisons? Est-ce qu'il y a une raison méthodologique? Est-ce que c'est un truc un peu plus personnel? Enfin, qu'est-ce qui fait que c'est ce jeu-là sur lequel tu as décidé de travailler? Voilà.
3: Déjà dans un premier temps c'était personnel parce qu'il a pas mal résonné avec des choses de mon histoire, alors sans dire que je m'identifie à 100% au personnage, mais voilà, il y a pas mal de choses dans lesquelles je me suis reconnue dans le jeu. Et après en termes d'analyse, en fait je l'ai trouvé hyper riche vraiment dans son gameplay, en fait sa manière de comme je le disais de traduire des symptômes de stress post-traumatique. Donc par exemple l'hypervigilance, en fait dans le jeu notre personnage son pouvoir c'est une forme de télépathie mais qui est vraiment centrée sur les émotions des personnes. Donc en fait quand tu marches dans la rue et que tu t'approches un peu trop de certaines personnes, t'as une sorte d'aura de couleur cœur qui symbolise l'émotion principale, et tu peux entendre du coup leur pensée, enfin voilà, leur voix intérieure. Donc ça ressemble, je viens de lire Maxime qui dit Battle Dora. Non, malheureusement, c'est pas ça. Mais ouais, non, du coup, ça ressemble beaucoup à l'hypervigilance. Et je trouve que c'est assez, assez intéressant de voir comment, comment le jeu vidéo, finalement, pourrait essayer de traduire des symptômes, soit donc, de stress post-traumatique ou d'autres pathologies. Dans un gameplay, comment en fait on essaie de traduire ça pour essayer de faire ressentir des choses finalement aux joueurs et aux joueuses.
0: Ok, intéressant, merci beaucoup.
3: Donc merci à toutes et à tous pour vos questions et votre attention. Je passe tout de suite la parole à Gomezia qui a intitulé sa chronique « Il n'y a pas de fumée sans jeu ».
2: Waouh, ouais. Alors, nous allons jouer avec le feu et en tirer les leçons. La saison chaude et sèche en France est terminée. J'ai même plus envie de dire l'été, parce que normalement l'été c'est cool, et là c'était pas cool. On peut dire qu'elle a été très chaude et très sèche, au point que ça y est, peut-être le changement climatique existe enfin pour les sceptiques, à condition quand même que ce soit la faute des écologistes, on sait jamais. Et que même s'il va d'abord et surtout causer des dommages dans d'autres régions du monde, bah on a quand même pu goûter un petit early access du futur avec 6 canicules et des températures records au-dessus des normales qui continuent de tomber. Déjà, je me suis dit que ce serait bien que ça provoque un sursaut d'instinct de survie par fin transition écologique pour 2027, et forcément, j'ai eu envie de me pencher sur les jeux avec des incendies dans leur représentation, dans leur narration ou leur contexte, et puis évidemment dans leur gameplay. Alors, un des premiers que j'avais trouvé, c'était un petit jeu, et ça commence un peu comme ça. Le feu se répand dans Wildfire Swap. Alors, on doit intervertir des tuiles sur un plateau pour l'empêcher de détruire des habitations. Ça, c'est un petit jeu tout simple. Ça marche bien, il est très cool, et je trouve qu'il est assez limpide dans son propos. Mais cet été, il y avait aussi sorti la démo de Into the Fire. Et là, ça avait l'air d'un jeu bien vénère, où on plonge dans le feu pour ramener des survivants et des objets un peu comme dans un espèce d'extraction shooter, mais avec une hache. Et en fait, j'étais un peu déçu parce que les incendies, ils sont liés à un volcan, et puis des créatures fantastiques, genre des petits démons qui allument des trucs, et en fait, c'était pas trop ce que je cherchais, je suis un peu déçu. Et j'ai aussi trouvé la démo de Painting Kingdom. Et dans Painting Kingdom, c'est un jeu qui est un peu à cheval entre un tower defense, et puis de l'extinction d'incendies, justement, parce qu'il s'agit de protéger son royaume de papier et d'aquarelle contre des vagues de monstres incinérateurs, un peu. Et on a quand même 3 couleurs pour peindre du coup son territoire, qui vont abriter différents animaux qui ont des capacités différentes. Je trouvais que ça avait l'air super chouette et j'ai vraiment hâte de pouvoir l'essayer aussi. Par contre, un truc qui me fait vachement envie, je pense, mais c'est parce que c'est le côté un peu nerd, j'ai découvert l'annonce d'un jeu marseillais, le studio Exki. Ça s'appelle Rescue Ops Wildfire. Alors pour le coup, on est loin du fantastique puisqu'on est un pompier du sud de la France qui intervient dans des feux de forêt en tout genre, avec une DA de France Pompier Simulator. Vraiment, c'est... Voilà, ça va pas non plus, faire rêver à fond. Mais j'ai très hâte de voir du coup s'ils vont intégrer des questions climatiques et peut-être, je me disais même, peut-être des missions été 2026 peut-être. Et puis, je me suis rappelé aussi du studio qui avait fait World of Goo et qui avait fait un jeu qui s'appelle Little Inferno. Alors, c'est un jeu dans lequel il fait extrêmement froid. Alors du coup, on achète des trucs sur un catalogue. Quand on les reçoit, on les fout au feu, on les crame, ça crame, ça fait de l'argent. On commande d'autres trucs avec l'argent et les autres trucs qu'on a commandés, bah on les crame. Et vraiment... C'est un jeu, la violence du propos en pleine tronche, quoi. Mais en fait, j'ai pas trouvé tant de jeux que ça, parce que bah, c'était souvent des jeux qui parlaient d'éteindre des incendies, mais dans des bâtiments humains, et c'est pas du tout ça que je cherchais. Mais en fouinant, je me suis mis à creuser aussi dans des recherches autour des jeux vidéo éco-critiques, et surtout, du coup, un petit peu sur leur capacité à accompagner du coup les transitions. Et notamment, je suis pas mal intéressé à une revue systématique sur les dimensions éco-critiques des jeux vidéo de divertissement. C'est dirigé par Kevin Marine Rubio et qui s'appuie sur un cadre de travail formalisé par Laura Hoptebeck, qui me plaît pas mal. Il y a 4 dimensions éco-critiques pour un chemin de transformation. La première, c'est connaître. Donc ça, c'est tout ce qui va concerner la réflexivité de la pensée. Ça cible la compréhension partielle de la crise climatique, sur laquelle, du coup, bah, il faudrait plutôt entamer une pensée un peu plus en système, une prise de conscience de tout ça. Et une des limites que pointe un peu l'article, c'est qu'on se focalise beaucoup sur des aspects de mémorisation. À l'image un peu de ce qu'on avait appelé l'effet Animal Crossing. Il y avait eu un poisson étrange qui avait été ramené des fonds marins ou pêché, je sais plus. Il y avait une vidéo virale sur les réseaux sociaux, et du coup, il y avait beaucoup de commentaires qui disaient « Ah ouais, je sais ce que c'est, ça vaut tant de clochettes !» Donc les clochettes, c'est la monnaie du jeu. Et du coup, voilà, donc c'est ce qu'on appelait l'effet Animal Crossing, le fait d'avoir comme ça gardé en mémoire du coup, des choses qu'on a découvertes dans le jeu. Et on avait un peu des questions similaires en éducation nature, avec la volonté de parfois se détacher de l'objectif de « Ah, je sais nommer cette petite bête », pour aller vers des compréhensions plus, encore une fois, systémiques, et même parfois même carrément affectives. Et affectif, ça tombe bien, parce que c'est la deuxième dimension éco-critique, c'est ressentir. Donc là, ça va être plutôt sur l'intensité de l'expérience qu'on va avoir en tant que joueuse. Ça cible le manque d'engagement émotionnel en cherchant à provoquer une expérience affective et esthétique. Donc cette dimension-là, elle peut venir briser l'anthropocentrisme en activant des émotions autour de l'empathie avec des non-humains dans des jeux avec une forte composante narrative cli-fi. J'ai découvert ce terme, donc c'est la climatique fiction. Je ne savais pas. Cette dimension-là peut venir briser l'anthropocentrisme en activant des émotions autour de l'empathie avec des non-humains dans des jeux à forte composante narrative cli-fi, donc la climatique fiction. Et c'est une composante forte d'une réponse dans le monde réel. Un autre point qui m'a saisi aussi, c'était un truc sur lequel focalisait un petit peu l'attention donc l'équipe qui a fait cette revue systématique, c'était le choix de l'effondrement irréversible. Notamment avec un jeu comme Echo, c'est un jeu multijoueur en ligne où on est sur une mini-planète qui va être détruite d'ici un mois par une météorite, et du coup les joueuses doivent trouver une façon de prévenir la catastrophe sans détruire les écosystèmes au passage, sauf que si ça rate, c'est terminé. Et ça change beaucoup des jeux pour lesquels, quand on rate, on peut reprendre, on peut retenter. Là, si ça rate, c'est terminé, et c'est assez à l'image du coup d'une certaine volonté qui peut exister de vouloir montrer que les changements climatiques... c'est des choix qui ont du poids et sur lesquels du coup on doit se pencher et qu'on doit assumer dans leurs conséquences. Alors pareil, c'est des trucs qui sont à discuter. La troisième dimension éco-critique, c'est imaginer. Donc la créativité de nouvelles idées, ça vient confronter l'absence d'alternative au capitalisme en encourageant du coup à envisager des avenirs alternatifs. Et ils observent que beaucoup de jeux s'appuient sur des logiques techno-solutionnistes. Et ça, je dois dire que c'est assez vrai. Alors j'aime beaucoup Terranil, mais il faut reconnaître que c'est quand même un peu magique. Ces aspirateurs à recyclage 100% absolu. C'est un truc aussi qu'il faut venir pouvoir proposer. Et il y a notamment Alan Datchang, qui a fait un livre qui est très chouette et qui s'appelle Playing Nature, qui parlait aussi de travailler un peu sur les notions d'existence dans des mondes un petit peu rafistolés. Donc là, on est quand même loin, effectivement, de ces notions de technosolutionnisme. Et puis le quatrième axe, c'est agir. Donc là, la causalité de l'action qu'on va pouvoir avoir. Donc l'objectif, c'est de battre en brèche le manque d'action individuelle et collective en promouvant à la fois le changement de comportement et une transformation de la société plus largement. Et ici, il note que les jeux climatiques sont souvent résolus par un gestionnaire individuel, à la différence de... jeux de survie multi qui obligent davantage les personnes à s'organiser, donc à questionner un peu la question de la gouvernance et de l'attribution des ressources. Et pour finir, l'équipe appelle notamment à travailler sur les implications IRL des violences numériques contre les animaux en polygone. Donc pour ça, je les aime beaucoup d'avoir soulevé ce truc-là. Et aussi sur les relations qu'il peut y avoir entre le gameplay et les institutions que les joueuses cherchent à transformer. Alors voilà, c'est un chouette canevas que je pense que je vais réutiliser pour de futures chroniques, justement, pour parler de tout ça. Et moi, je me demandais aussi, je sais pas, j'avais un truc comme ça en tête, je me demandais quel impact pouvait avoir si dans Fortnite, on avait, je sais pas, une skin Serge Zaka. Donc Serge Zaka, s'il y a des gens qui voient pas, c'est un agronome qui est très, très présent dans les médias depuis un moment. Et sinon, voilà, moi, je voulais vous demander, est-ce que vous avez des jeux qui viennent à l'esprit, des jeux où ça sent le roussi?
3: Merci beaucoup pour ta chronique, et je donne tout de suite la parole à Maxime.
15: Ouais, moi, ta chronique, elle m'a fait tout de suite penser, surtout quand t'as parlé du techno-solutionnisme, ça m'a fait penser au solarpunk, qui était le genre solarpunk. Et justement, ça m'a fait me demander, est-ce que le solarpunk, c'est pas aussi une forme de narratif techno-solutionniste où on te dit qu'on va pouvoir sauver le climat, la planète, avec l'énergie solaire, les hydroliennes, ce genre de choses. Donc je sais pas si... Je pense qu'il n'y a pas forcément cette volonté technosolutionniste derrière les imaginaires solarpunk, mais ça envoie un peu cette image-là au final. Je sais pas ce que toi t'en penses.
2: Ouais, carrément. Ouais. Carrément. C'est parfois un peu conscient ou inconscient, mais il y a parfois complètement des trucs qui sont technosolutionnistes. Vraiment, typiquement, l'image d'un futur désirable, c'est souvent un truc qui est quand même vraiment high-tech. On retrouve très très souvent de façon plus ou moins prononcée l'omniprésence de solutions de production qui ne sont pas industrielles, donc avec notamment de l'impression 3D. C'est des trucs qui sont très très souvent
16: présent dans ces trucs-là, hein, de Subnautica à d'autres trucs ou à des livres assez connus. Mais il y a aussi carrément l'impasse de se dire c'est pas la question de ces avenirs-là. Souvent en solarpunk, hein, il y a souvent déjà on part du principe qu'en fait ces problèmes-là, ils ont été réglés. On va pas forcément en faire le sujet de ce qu'on va raconter. On va peut-être plutôt raconter une histoire qui se passerait en dehors de ça ou après ça, mais sans forcément qu'il y ait de solution qui soit, on va dire, décrite, quoi. Donc ouais, c'est un peu compliqué, ouais, le solarpunk. Mais alors, personne n'a d'idée de jeu qui crame.
3: Oui,
16: Firewatch fait un peu de la médiation.
3: Ouais, pardon. Ouais, je c'est ce aussi à quoi je pensais, mais bon, c'est pour le coup, oui, c'est le thème du jeu, quoi. Donc.
16: Ouais, Firewatch, effectivement. Moi, je l'avais peut-être plus pris sur le côté un peu, c'est le décor d'une autre histoire, et c'était pas forcément nécessairement le. C'était plus un décor qu'avait une fonction pour juste parler d'autre chose. Mais ouais, effectivement, oui. Il y a un peu ce côté-là. En tout cas, ça peut aussi. Enfin, je trouve que Firewatch, il a un côté où il va. Pour le coup, vachement faire un appel à l'axe un petit peu du ressenti. Je trouve qu'il y a pas mal de moments au Firewatch où tu te prends un peu dans la tronche du « waouh, quand même, là, c'est beau ». Et ça travaille un petit peu sur l'aspect aussi de « ces choses-là peuvent être belles ». Et ça peut aussi, ne serait-ce que faire exister ce plaisir-là, en tout cas le fait que ce soit une possibilité et que du coup, dans la vraie vie, je puisse aussi peut-être aller aspirer à l'essayer en vrai, quoi. Il y a un peu ce côté-là, je trouve qu'il va jouer sur ce côté vachement, par contre, dans l'intensité du ressenti avec des paysages grandioses qui sont presque un peu caricaturales, mais voilà, carte postale, quoi.
3: Merci encore pour ta chronique et pour toutes les réactions. On se retrouve après la première pause musicale avec The Lemagenton Bop, composé par Epoch, pour l'OST de Paradise Killer.

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1: Rebonjour Alexis, et encore merci d'avoir accepté notre invitation. Donc pour rappeler à nos auditeurs, tu es doctorant en sociologie à l'université Paris-Saclay et tu travailles justement sur les conditions de travail dans l'industrie des travailleurs et des travailleuses dans l'industrie du jeu vidéo, notamment sous l'angle de la passion, enfin dans le fait que les travailleurs soient passionnés, qu'ils utilisent cette passion pour faire vivre leur métier et peut-être aussi utiliser cette passion. Donc déjà, est-ce que dans un premier temps, tu pourrais revenir un peu sur ton parcours, mais surtout sur ton rapport en fait aux jeux vidéo et comment tu en es arrivé justement à associer ton travail de recherche avec justement le jeu vidéo?
2: Alors du coup, il y a un peu deux idées principales qui font que je me suis intéressé à ce sujet-là. C'est déjà dans un premier temps, je suis moi-même un gros joueur de jeux vidéo. Je joue depuis pas mal d'années, depuis que j'étais enfant, et c'est un peu une de mes passions dans la vie. Et le deuxième point, c'est que en sociologie, je me suis beaucoup intéressé au rapport, enfin à sociologie du numérique notamment, au rapport au numérique. À la santé, la santé mentale, des questions de travail aussi. Et du coup, en fait, en essayant de construire mon objet de recherche, parce que je voulais faire une thèse après mon master, j'ai réfléchi un peu à toutes ces idées-là. Et en fait, c'était aussi dans une période où il y avait énormément de mobilisation et de manifestation dans l'industrie du jeu vidéo pour parler des conditions de travail, pour les critiquer, etc. Et du coup, c'était à la fois un sujet d'actualité, politique qui me tenait à cœur et à la fois un sujet qui moi m'intéresse puisque je m'intéresse aux jeux vidéo et je m'intéresse à la sociologie, donc c'était un point central, on va dire, enfin un point émergent central pour tout ça. Voilà.
1: Et t'as des exemples de jeux qui t'ont marqué, juste pour qu'on se fasse une idée un peu de ton profil de joueur?
2: Alors je suis un gros joueur de JRPG à la base et notamment de Nintendo en tout genre. Moi j'ai beaucoup grandi avec tous les Zelda, j'ai vraiment joué à énormément de Zelda et aussi beaucoup à Pokémon quand j'étais enfant. Et sinon plus récemment on va dire beaucoup à des roguelike. Donc voilà, un peu mais sinon je m'intéresse à vraiment énormément de jeux.
1: Oui, ça marche, super. Et est-ce que tu peux nous rappeler le sujet de ta thèse et peut-être aussi nous l'expliquer brièvement, ça peut être
2: pas de souci.
1: Qui arrive, hein, bien sûr.
2: Alors du coup, moi, je m'intéresse aux conditions de travail des travailleuses de l'industrie du jeu vidéo. Du coup, en rapport avec la passion, comme tu l'as expliqué. Donc en fait, ce que j'essaye de comprendre, c'est comment est-ce que la passion, on va dire, est utilisée à la fois par les travailleuses dans l'industrie pour se maintenir malgré des conditions de travail qui peuvent être difficiles. Et comment est-ce que cette passion, elle peut aussi être utilisée, on va dire, par les équipes de management, par les directions, pour justement, on va dire, créer des formes d'intensification du travail, des périodes de crunch, pour en fait, on va dire, aliéner, entre guillemets, si on part d'un point de vue marxiste, les travailleuses de l'industrie, quoi. Voilà.
1: Et la passion, est-ce que tu peux nous expliquer un peu quelle forme elle prend finalement dans le cadre des professionnels de jeux vidéo? Comment ça se traduit en fait chez... Parce que tu m'avais parlé, je crois, de sociologie des émotions, c'est ça?
2: Ouais, en partie, ouais. La passion, je la définis, c'est surtout la sociologie qui la définit, mais surtout comme, on va dire, une forme d'engagement très intense dans le travail, puisque moi, je m'intéresse à la passion dans le travail surtout. Et du coup, cette forme d'engagement, elle est en partie liée, c'est ce qui fait que je m'intéresse aussi à la sociologie des émotions, mais à un lien identitaire, en fait, avec la personne, c'est-à-dire la passion, ça peut être. Ça peut prendre plein de formes, ça peut être une forme de sentiment d'appartenance, c'est-à-dire sentir qu'on appartient à un collectif de travail, qu'on travaille sur le même jeu, etc. Ça peut être une forme de reconnaissance sociale, de travailler pour quelque chose qui est en accord avec nos valeurs. Du coup, la passion en rapport avec du coup, le sens au travail, par exemple. Ça peut aussi être le plaisir de la technique, le fait de réaliser une tâche, quelque chose de compliqué, d'innover sur, on va dire, sur je sais pas, un programme, sur... sur un côté artistique aussi, de faire des choses qui nous correspondent. Et du coup aussi des formes vocationnelles. Donc moi, je m'intéresse en sociologie notamment à des formes de socialisation, à la passion, on va dire, qui découleraient de l'enfance et des socialisations avant l'entrée dans l'industrie.

0: industrie, c'est-à-dire bah, comment est-ce que un gamin qui joue aux jeux vidéo quand il est enfant, comment est-ce que ça peut l'influencer pour vouloir travailler par la suite dans le jeu vidéo? Est-ce que ça joue ou pas? De quelle manière? Est-ce que c'est en fonction, ça peut être différent en fonction du genre, de la classe, de plein de choses? Donc je m'intéresse à tout ça, quoi. Et en fait, bah, le sens de passion, c'est vraiment cette question-là de vouloir, enfin, le plaisir au travail, on va dire, si on rapporte ça aux émotions, et la question de l'engagement, quoi.
1: Ouais, et j'imagine que dans au cours de ta recherche, est-ce que t'as déjà mené des entretiens ou pas encore, ou c'est quelque chose que tu prévois de faire justement pour pas pour mieux percevoir justement cette passion chez les gens?
0: Ouais, c'est quelque chose que j'ai déjà fait l'année dernière. J'ai fait 30 entretiens, du coup, avec différents travailleurs et travailleuses de l'industrie. Donc, j'ai déjà, on va dire, des premiers résultats qui sont assez intéressants vis-à-vis de ça. Donc, ouais, c'est quelque chose que je vais continuer aussi, puisque j'ai une approche, du coup, en sociologie qui est ce qu'on appelle qualitative, c'est-à-dire que je fais uniquement par entretien et possiblement par observation. Donc, voilà.
1: Ok. Et ils t'ont aussi apporté, j'imagine, pas seulement le côté, pas uniquement le côté de positif de la passion. Ils t'ont aussi parlé du négatif et du coup, comme tu le disais, de la façon dont leur passion était exploitée par les entreprises.
0: Ouais, alors ça, du coup, c'est un peu un truc qui est ambivalent dans mes résultats de recherche, c'est-à-dire que bah, en fait, j'avais déjà cette idée, c'était un peu une idée que je m'étais construite en termes d'hypothèse, de me dire, bah, la passion, c'est quelque chose qui est aussi utilisé par les équipes de management, par la direction, avec une analyse qui était marxiste, une analyse critique, etc. Et en fait, je me suis, bah, après, évidemment, mes résultats sont encore partiels, mais je me suis rendu compte que c'était pas autant le cas que ce que je m'imaginais, en tout cas. Et que c'est plus des formes d'auto-aliénation et d'auto. Enfin, en fait, c'est des personnes qui, comme elles sont passionnées, comme elles veulent faire un bon travail, comme elles veulent faire quelque chose qui leur correspond, etc., vont elles-mêmes auto-aliéner dans leur travail, en fait. Et du coup, c'est plus de ce côté-là. Et même si il y a des formes d'utilisation de la passion, notamment ce qu'on appelle la ludicisation, par exemple, c'est-à-dire bah, créer des espaces ludiques. Ou enfin des espaces ludiques, on va dire, je sais pas, j'ai n'importe quoi, mettre des consoles de jeux dans les studios, des choses comme ça qui peuvent être en lien avec la passion, mais c'est pas dans des formes de domination, on va dire, aussi fortes que peuvent l'être qu'on peut retrouver dans d'autres conditions de travail. Enfin, en gros, c'est juste que la passion, c'est plus quelque chose qui vient des individus et du coup qui est plus quelque chose dans lesquels ils se sont socialisés, c'est-à-dire que leur rapport à la passion est très en lien avec leur socialisation et le fait qu'ils ont envie de faire un bon travail, un travail qui leur
1: Oui,
0: plaît,
1: ok.
0: etc.
1: Ouais. Mais justement, ce que tu as dit, ça m'a fait penser, dans l'exploitation de la passion des gens, ça arrive parfois que des studios ou des éditeurs organisent des concours et des artistes participent gratuitement. Par exemple, des contributions artistiques. Je me souviens de l'époque, Ubisoft avait fait ça pour, je crois, ah mince, oui, la Beyond Good and Evil 2. Il y avait eu un moment où ils avaient annoncé avec Elijah Wood, je crois, sur scène, qui était venu expliquer. Que c'est un concours d'artistes pour que certains artworks allaient être intégrés dans le jeu, et ça aussi c'est quelque chose qui t'intéresse ou pas du tout? Voilà, cette utilisation, mais c'est pas propre aux jeux vidéo hein, pour le coup, cette utilisation du travail des fans et des artistes en gros presque gratuitement quoi pour contribuer aux œuvres, aux jeux.
0: Ouais, bah c'est quelque chose qui m'intéresse. Après, c'est quelque chose qui est plutôt rare, en tout cas, de ce que j'ai pu voir, parce que je me suis intéressé surtout à des gens qui sont déjà dans l'industrie, qui soit en sont sortis, soit ils travaillent encore. Mais c'est des choses auxquelles je m'intéresse. Bah, en fait, en sociologie, on appelle ça le op labor, notamment, c'est-à-dire en fait du forme de travail gratuit, avec l'idée de cette forme de travail gratuit, elle va par la suite pouvoir permettre des opportunités de trouver un emploi, des opportunités de se faire un nom, de faire un réseau, etc. Donc ça, c'est des formes qu'on peut retrouver, bah, comme tu l'as dit, avec le travail des artistes gratuits. Il y a plein de trucs comme ça aussi en rapport avec les game jams, des studios qui peuvent organiser des game jams, des écoles qui peuvent organiser des game jams, justement, et qui vont pas forcément utiliser le travail gratuit, mais qui vont en tout cas pouvoir faire une sélection sur les travailleurs et les travailleuses, sur les étudiants et étudiantes. Du coup, il y a ces formes-là, on va dire, ouais, d'utilisation de la passion. Ça, c'est clair. Donc, je m'y intéresse, ouais.
1: Ok. Et tu t'intéresses toi exclusivement, parce que tu viens de parler des écoles, mais tu t'intéresses que aux entreprises toi, ou tu travailles aussi un peu sur le parcours dans les écoles privées, ce genre de choses?
0: Alors, du coup, moi, je m'intéresse. En fait, vu que moi, dans ma méthodologie, je fais des entretiens, ce qu'on appelle biographiques. Donc, en fait, j'essaie de m'intéresser à tous les pans de la vie de la personne et ce qui peut faire rapport avec le travail et rapport avec le jeu vidéo durant tous ces pans. Donc forcément, Je reviens, bah, par exemple, je reviens sur le cadre de l'enfance, l'adolescence, le rapport au jeu, le rapport aux études. Et bah, logiquement, je m'intéresse aussi aux études supérieures. Et ce qui, en tout cas, transparaît le plus chez les gens qui font des études dans les écoles privées, c'est un rapport à la passion qui va être plus fort. Mais du coup, oui, ça, c'est un truc qui m'intéresse parce que, bah, quand on parle d'entrée dans le travail, quand on parle d'engagement, en fait, on est obligé de parler des écoles parce qu'il y a une forme de socialisation au monde du travail, au monde de l'entreprise et spécifiquement au monde de l'industrie du jeu vidéo qui se fait déjà dès les écoles. Et du coup, forcément, on est obligé de s'y intéresser si on veut comprendre comment est-ce que les personnes bah, nourrissent leur rapport à la passion, s'auto-aliènent, comment est-ce qu'elles travaillent, des formes de
1: Bien sûr.
0: désillusion, etc. Enfin, forcément, c'est important, ouais.
1: Ouais, et quand tu dis que les personnes s'auto-aliènent, donc c'est un peu le côté contre-intuitif finalement de se dire que la passion pousse les gens finalement ça freine un peu leur créativité quoi. Et est-ce que tu as des exemples toi précis de situations? Moi je pense au crunch par exemple. Est-ce que tu peux nous expliquer un peu comment ça se produit comment c'est possible qu'une personne s'auto inflige du crunch par exemple? Ou que ce soit exploité pour qu'il soit poussé à faire du crunch quoi.
0: Ouais. Alors pour ce qui est du crunch, c'est pas forcément de l'auto-aliénation dans le rapport avec la passion. Il y a aussi tout ce qui est bah là c'est plus des objets de la sociologie du travail basique, c'est-à-dire que bah, si tout le monde fait du crunch dans ta boîte et qu'on te menace de te virer parce que t'en fais pas ou que tu as l'impression que tu vas être mal perçu ou mal vu si t'en fais pas, bah, tu vas t'obliger à le faire. Donc c'est pas forcément directement en rapport avec la passion, mais ça peut l'être aussi. Mais oui, il y a des formes. Enfin, du coup, moi, ce que j'ai beaucoup vu, bah, là, pour rebondir un peu sur cette idée de la passion est un frein à la créativité. Moi, ce que j'ai beaucoup vu, en tout cas, c'est surtout le fait qu'en fait, ce qui est un frein à la créativité, c'est surtout le côté productif de l'industrie, c'est-à-dire que, bah, notamment pour le cadre des artistes dans le jeu vidéo, c'est-à-dire qu'il y a une forme de volonté des artistes de bien faire, de faire un bon travail, de faire. Un côté perfectionniste aussi que j'ai pas mal vu. Et du coup, bah, s'adapter au mode de production de l'industrie, au médium de production, s'adapter à d'autres personnes avec qui tu dois travailler, bah forcément, ça va limiter leur créativité, limiter leur possibilités, ça va créer du mal-être possiblement. Et du coup, bah, forcément, c'est quelque chose enfin, qui peut être un frein, quoi. Voilà.
1: Ok, ouais. Et tu fais le distinguo, toi, dans ta recherche, entre les différentes tailles de studios, les studios, enfin les développeurs indépendants, ceux qui travaillent pour des grosses entreprises, des entreprises de taille moyenne. Est-ce que tu as remarqué des différences significatives selon les structures?
0: Ouais, alors moi ce que j'essaye de faire c'est ouais, une analyse bah, comparative à la fois des types de métiers. Donc bah, dans l'industrie du vidéo, il y a on va dire entre guillemets trois grands types de métiers, métiers artistiques, métiers techniques de programmation et les métiers on va dire de gestion de projets, équipes de management. On peut compter le QA test dedans aussi. Du coup j'essaie de faire une analyse un peu comparative du rapport à la passion selon ces types de métiers et aussi bah, en fonction des entreprises et enfin des tailles d'entreprise on va dire. Et ce qui est intéressant c'est que bah, en fait la plupart des individus ils vont passer durant leur carrière s'ils ont une carrière qui est un peu longue dans le jeu vidéo parce qu'on sait qu'elles sont en moyenne très courtes, ils vont souvent passer par plusieurs types d'entreprises de plusieurs tailles. Et je sais que bah, la plupart des personnes, quand elles rentrent sur le marché du travail, elles vont aller dans des grandes entreprises et elles vont pas, la plupart du temps, elles vont pas avoir un contrat qui va être renouvelé ou alors elles vont avoir un peu une désillusion par rapport au travail parce que bah, justement, le fait de travailler dans une grande entreprise, de pas avoir on va dire la main sur la production, sur ce que tu veux faire, sur un jeu qui te correspond ou le fait de travailler pour des, enfin. Avec énormément de gens, des gens qui ne te correspondent pas, etc., ça va créer des formes de désillusion, on va dire de désenchantement qui font qu'elles vont essayer de se réorienter vers des plus petits studios ou alors du travail indépendant. Donc en fait, il y a une forme de, on va dire, de stratégie de résistance, entre guillemets, souvent des personnes qui ont travaillé dans la grande industrie et qui ont vécu du mal-être, des formes de burn-out, etc., qui vont essayer d'aller dans des plus petits studios pour justement renouer un peu avec ce travail passion-là. Et ça, c'est quelque chose que j'ai pas mal vu, en tout cas, dans mes entretiens, quoi.
1: Ok, ouais. Et j'imagine qu'aujourd'hui, vu le contexte de l'industrie, c'est pas forcément, c'est même plus une, comment dire, une direction idéale quoi, les plus petits studios, parce qu'ils ont beaucoup plus de mal à se financer dans le contexte actuel quoi. Et donc justement, est-ce que toi, pour toi, ça a un peu chamboulé tes hypothèses initiales, ou est-ce que ça chamboule un peu ton, est-ce que régulièrement tu dois un peu revoir ta façon de faire quand tu vois tous les grands changements, toutes les crises que connaît l'industrie en ce moment?
0: Alors du coup, ouais, j'ai choisi un sujet qui actuellement est à la fois super intéressant et riche et en même temps qui bouge beaucoup, donc c'est compliqué. Tout que bah, la recherche, notamment en sciences humaines et sociales, prend du temps à se faire. Et bah, là, j'ai fait 30 entretiens l'année dernière et bah, je me suis rendu compte, par exemple, que j'ai pratiquement pas parlé de l'intelligence artificielle, qui est un sujet qui aujourd'hui est forcément d'actualité, notamment dans le jeu vidéo. Donc c'est un truc que je vais devoir réfléchir et auquel je vais devoir penser, mais... Mais en fait, oui, c'est à la fois super intéressant, en même temps, ça bouge énormément. Pareil, moi, j'ai fait tous mes entretiens avant les grands licenciements chez Ubisoft. Forcément, je pense que ça doit changer des choses dans la manière dont les gens s'imaginent leur carrière, prévoient leur prochain poste, prévoient de rester, etc. Enfin, en fait, il y a une grosse crise, enfin, une crise entre guillemets, malheureusement, elle est plus liée aux financeurs, etc. Mais enfin, une crise qui fait que les travailleurs et travailleuses ont des difficultés, donc forcément, ça fait que bouger. Et ouais, je pense que vu comment l'industrie se reforme, les studios ferment les uns après les autres, oui, mes résultats sont un peu en train de changer constamment, et ça, c'est quelque chose
1: Bah
0: auquel je
1: ouais,
0: me méfie.
1: surtout, j'allais me dire surtout cette année où encore quand t'as commencé ta thèse, on était déjà en pleine crise parce que plus au niveau international et maintenant c'est surtout en France, entre Spider qui a fermé, Dotnode qui licencie, qu'est-ce qu'il y a d'autre encore? Qui a Midgar Studio aussi qui a fermé, enfin il y a plein de studios qui ont fermé rien que cette année quoi, donc c'est sûr que ça chamboule un peu tout quoi. Mais toi t'as eu des retours par exemple t'as été retourné vers des personnes qui ont eu des qui ont connu des changements comme ça pour compléter, essayer de d'avoir un propos supplémentaire? Ou pas encore?
0: Ça peut
1: Ou
0: être...
1: c'est touchy, ou c'est peut-être un peu touchy, je sais pas, peut-être qu'ils ont
0: Non,
1: pas
0: non, ça peut
1: forcément.
0: être... En fait, c'est une idée que j'ai eue, enfin, qui m'est venue aussi. Bah, enfin, j'ai des personnes à qui j'ai fait des entretiens qui ont été dans des studios où il y a eu des licenciements. Donc, je ne vais pas évidemment rentrer dans les détails pour le
1: Oui,
0: côté
1: non,
0: éthique,
1: bien
0: mais
1: sûr.
0: du coup, oui, forcément, j'y pense et je me dis que ça peut être intéressant d'avoir leur retour sur ça, enfin, de comment elles l'ont vécu, est-ce que ça a changé leur manière de voir l'industrie du jeu vidéo, leur rapport au travail comment est-ce qu'elles s'en sortent, s'il y a des difficultés ou pas. Enfin, ça, des choses qui évidemment m'intéressent. Après, c'est aussi en termes de méthodologie, est-ce que j'aurai le temps, comment je vais le faire, etc. Mais oui, je pense que c'est quelque chose qui peut être très riche et très intéressant aussi. Ouais.
1: Ouais, et bah après voilà, c'est sûr que il y a beaucoup de situations difficiles, mais après il y a aussi des y a toujours il existe toujours des succès, mais c'est des exceptions quoi. Moi je pense ouais, évidemment on peut pas ne pas penser à Expédition 33, mais c'est une exception quoi, c'est pas la règle quoi. Mais est-ce que c'est quelque chose que tu prends en compte de voir parce que ce côté un peu où on te vend parce que moi ce que j'ai trouvé intéressant autour d'Expédition 33, c'est toute la communication autour du studio. Où tout le monde essaye de nous expliquer qu'ils ont trouvé la recette miracle, qu'ils ont réussi à faire beaucoup avec peu de moyens. Enfin, je sais pas, t'en penses quoi, toi? Du point de vue de ton point de vue de chercheur.
0: Bah le point de fin, du coup, celui-là, ce qui est très intéressant, c'est que bah en fait, c'est des anciens de gros studios qui ont refait un studio un peu, enfin, à taille un peu plus réduite, on va dire. Donc, en fait, sur le papier, ils ont réussi à faire un jeu plus rapidement, un jeu qui a très bien fonctionné, etc. Évidemment, c'est français, donc tout le monde en a parlé dans les médias. Mais en fait, je suis pas sûr, après, j'ai pas eu d'inside, mais je suis pas sûr que la manière dont les conditions de travail, enfin les conditions de travail soient très différentes d'un grand studio, on va dire, dans ce genre de studio-là, qu'on va dire, c'est les gros studios indépendants comme ça. Je pense que la manière de produire et la manière de faire du jeu doit rester la même. Enfin, j'ai l'impression que je pense que ça va être une organisation verticale plutôt forte, une séparation des tâches plutôt forte. Donc je pense que c'est la même chose. Mais après, il y a aussi tout l'aspect de, en fait, à quel moment tu es heureux dans ton travail et est-ce que le fait de faire un bon jeu, un jeu qui marche, un jeu qui te parle, ça va te rendre heureux? Et à ce moment-là, bah, c'est l'histoire de ouais, la passion peut être une ressource, quoi. Je ne sais pas du tout si les personnes qui travaillent là-bas elles sont heureuses d'avoir fait ce jeu-là, si elles sont heureuses de leur travail, etc. Donc forcément, je ne sais pas à quel point c'est un problème de juste la grande industrie, ou en tout cas les gros studios qui n'arrivent pas à rendre leurs travailleurs et travailleuses heureux parce que bah, juste ils font des jeux qui plaisent à personne ou qui leur plaisent pas, quoi. Enfin,
1: Ok.
0: voilà.
1: Ouais, et du coup pour terminer, une double question rapide. Est-ce que... Alors première question un peu moqueuse, mais comment tu fais toi pour pas tomber dans le piège facile de se dire qu'en fait tout ça c'est la faute au capitalisme et voilà, on résume le problème. Finalement on pourrait résumer la situation à ça. Et enfin, est-ce que t'aurais pas en deuxième question, c'est quoi toi ta vision du futur du jeu vidéo, que ce soit en bien ou en mal, est-ce que toi tu vois des évolutions positives, est-ce qu'on peut imaginer un futur enviable pour l'industrie?
0: Pour ce qui est de la première question, du coup, comment ne pas tomber dans c'est la faute du capitalisme, bah, c'est évidemment un peu dur, mais après, c'est le principe aussi de la sociologie d'essayer de rentrer dans les détails finement, on va dire, dans ce qui est. Enfin, moi, ce que j'essaie d'expliquer, c'est le plus finement possible des formes d'aliénation, des formes de mal-être, des formes de souffrance, des conditions de travail. Donc, en fait, c'est pas uniquement. Enfin, évidemment, il y a tout un système derrière qui est construit, le néolibéralisme, tout ça, mais j'essaie de comprendre comment est-ce que les individus, par leurs interactions aussi, peuvent possiblement s'en sortir, résister, et aussi montrer que bah, ça peut, on va dire, comment dire, ça peut tirer du positif. Bah, par exemple, il y a quelque chose qui est très, enfin, que moi j'ai en tout cas senti pas mal dans mes entretiens, c'était l'aspect social du travail entreprise, où en fait bah, les gens qui travaillent dans le jeu vidéo bah, sont contents de travailler avec des gens qui aiment le jeu vidéo, d'autres personnes qui ont la même passion qu'eux, et du coup bah, ça leur fait plaisir de venir au travail parce que bah, ils vont travailler sur, même s'ils ne travaillent pas forcément sur un jeu qui leur plaît, ils vont travailler avec des gens sur lesquels ils peuvent avoir des sujets de, avec lesquels ils peuvent avoir des sujets de discussion intéressants, sur des jeux qui les intéressent, etc. Aussi, enfin, toutes les formes de plaisir, quand je parle de passion, il y a aussi, même si c'est évidemment toujours lié à la production, au capitalisme, on va dire le fait de, pour les travailleurs et travailleuses de trouver des moyens de partager leur passion, que ce soit en termes de valeur, de faire des jeux qui leur parlent politiquement, je sais pas, sur des, enfin, quand on passe sur des sujets comme des, peut-être des formes de violence sexuelle, des choses comme ça, c'est des formes, on va dire, de résistance que je trouve intéressantes. Donc ça, c'est des trucs où bah forcément c'est pas que systémique, j'ai l'impression qu'il y a des individus qui arrivent à trouver des moyens de, en tout cas, de prendre du plaisir et d'essayer de faire avancer la chose. Et pour ce qui est de ma perception de l'avenir de l'industrie, alors évidemment je pense que là c'est on est plus sur mon avis personnel que mon avis de chercheur, parce que j'ai vraiment pas du tout les outils pour en parler, mais ouais, il y a une grosse enfin on va dire réforme entre guillemets actuelle, même si c'est plus de l'ordre de la crise, où j'ai l'impression que bah, juste le fait qu'il y ait trop de jeux, que les studios savent pas quels jeux vont fonctionner, quels jeux vont pas fonctionner, en fait, il y a un système à revoir, et j'ai l'impression que peut-être que les gros triple A qui sortent, ça fonctionne plus, en tout cas pas assez, qu'il faut revoir ça, et j'ai l'impression qu'il y a certains studios qui essayent, qui s'y penchent, mais il y a aussi le problème vu qu'il y a une crise économique et que bah, les personnes qui, enfin, les, on va dire, je sais pas, les individus qui vivent ces crises, c'est-à-dire bah, tout le monde, vont pas forcément mettre de l'argent dans les jeux vidéo puisque c'est pas leur priorité, bah, ça va forcément jouer aussi sur, bah, sur juste l'industrie en elle-même et sur sa manière de produire. Et la disparition de plus en plus de studios indépendants, ça fait un peu peur aussi vis-à-vis de plein de choses et de, bah, de la qualité des jeux en règle générale, et de aussi juste la chance pour les personnes qui s'engagent dans l'industrie, c'est-à-dire bah, souvent les gens qui sortent des écoles, de pouvoir avoir un jour leur un taf, quoi, tout simplement. Donc ça fait un
1: Oui,
0: peu
1: bah
0: peur, quoi.
1: oui. Ouais. Bah écoute, merci pour avoir répondu à toutes mes questions. L'entretien continue après la deuxième pause musicale avec la musique que nous a proposée Alexis. Nous écoutons Secret of the Forest, composée par Yasunori Mitsuda pour l'OST de Chrono Trigger.

0: Vous écoutez Une Heure et des Pixels sur Radio Campus Paris et nous retrouvons Alexis pour la suite de l'entretien. Mais avant de continuer, Alexis, est-ce que tu peux nous dire pourquoi tu as choisi ce morceau de Chrono Trigger ?
1: Alors j'ai choisi ce morceau parce que Chrono Trigger, c'est un jeu auquel j'ai pas mal joué quand j'étais enfant et que je n'ai malheureusement jamais terminé. Et en fait, j'ai voulu y rejouer il n'y a pas longtemps, évidemment sur émulation, mais j'ai acheté le jeu évidemment, hein, on est tous d'accord. Et du coup, bah, je me suis fait un petit kiff et en fait, en y jouant, je me suis rendu compte à quel point les OST étaient incroyables et juste. Et juste ce passage-là, je me rappelle juste d'être resté dans le jeu, enfin de rester dans ce biome-là, juste pour écouter la musique parce qu'elle me faisait triper, quoi. Donc voilà, ça a été mon petit coup de cœur récemment, quoi.
0: C'est compréhensible, c'est vraiment un jeu magique, musicalement en tout cas, c'est impressionnant. Alors pour la suite de l'entretien, est-ce qu'il y en a parmi vous qui avaient des questions à poser ou des remarques ou tout ce que vous voulez dire à Alexis, je sais pas, des échanges, etc. Oui, Flavie.
2: Ouais, alors pour travailler un petit peu sur le même sujet que toi, enfin, je me faisais la réflexion, tu as déjà 30 entretiens, ce qui est déjà colossal. Et je me posais la question, est-ce que tu as eu des difficultés pour les recruter ou est-ce qu'au contraire, tes enquêtés ont... Enfin, tu as eu des facilités pour recruter des enquêtés? Est-ce qu'il y a plein de personnes qui ont voulu te parler? Comment est-ce que ça s'est passé un petit peu ce processus-là?
1: Merci pour ta question. Bah, du coup, de base, moi, je voulais faire une ethnographie, c'est-à-dire aller dans une entreprise, dans un studio de jeux vidéo et faire des observations et faire des entretiens avec les personnes qui travaillent là-bas. Ce que je n'ai pas réussi à ouvrir, on va dire, de terrain dans ce domaine-là, malheureusement. Et en fait, j'ai surtout réussi à trouver des entretiens par le biais à la fois du syndicat des travailleurs et travailleuses du jeu vidéo, qui m'a pas mal aidé sur ça. Qui a relancé un message que j'avais donné sur leur forum, etc. Donc, je suis pas mal passé par ça. Et un peu en effet, on va dire boule de neige, c'est-à-dire à chaque fois que je terminais un entretien avec quelqu'un, je demandais si la personne connaissait quelqu'un de l'industrie etc. quoi. Et donc, ça s'est fait plutôt facilement à partir de ce moment-là. Mais en tout cas, j'ai eu pas mal de mal au début pour trouver un terrain, pour essayer de faire de la recherche sociologique comme je voulais, on va dire. Mais c'est pas ça s'est bien déroulé finalement, donc plutôt content.
2: Oui, c'est souvent par effet boule de neige que tu arrives à partir du moment où tu arrives à trouver une, deux, trois personnes. Après, ça rebondit. Et les 30 entretiens, enfin, c'est que tu t'es arrêté à 30 entretiens ou est-ce que tu aurais pu continuer
1: Du coup, je me suis arrêté. En fait, c'est ma deuxième année. J'ai terminé ma première année l'année dernière. Donc, en fait, j'avais aussi des. Bah, tu dois connaître, hein, mais des trucs à faire, des cours à donner, des communications à faire et tout. Et donc, c'était aussi un conseil de la part de mon directeur de thèse, en fait, de peut-être me poser et de commencer à analyser mon matériel, de rédiger pour réfléchir à justement quels entretiens je voudrais faire par la suite. Donc, c'est plus. Dans cette idée-là, et là actuellement, je suis en train d'essayer de penser à rédiger un article, me pencher sur mes matériaux, et ensuite je referai des entretiens pour enrichir tout ça, quoi.
2: Ouais, mais écoute ton directeur, je pense qu'il te dit ce qu'il faut faire correctement.
0: Tina.
3: Oui, merci pour tous ces retours intéressants. Moi, c'est pas tant une question, c'est plus une remarque pour faire partie de l'industrie directement. C'est un peu le constat quand même très très fréquent de voir toutes et tous les camarades qui se font licencier et ça arrive chaque semaine, quelle que soit la taille des structures. On constate quand même, enfin, je suppose que tu as peut-être pu toi directement aussi le constater, mais que en fait on en est à un point où alors, au-delà des réalités de l'industrie qui est extrêmement fragile d'un point de vue professionnel, ça se fait quand même quelques années avant de rentrer dans cette énorme crise que quand il y a un départ qui est dû à un licenciement, il y a très très souvent une reconversion, un changement complet et l'idée d'un dégoût. Et j'ai l'impression que ça rentre quand même pas mal avec tout ce qui est lié à l'affect qu'on peut porter au métier, à la discipline et au fait de se dire que oui, on fait un métier, mais on essaye de faire en sorte de faire des beaux objets dans lesquels on s'investit. Et d'ailleurs, je sais que très très souvent, c'est une réflexion qui est souvent partagée par justement des personnes qui sont dans le milieu, de se dire, mais à chaque nouvelle personne qui dit, ah, j'ai un poste, j'ai enfin mon poste dans le jeu vidéo, je sais pas si je dois la féliciter ou le désoler. Et j'ai l'impression que c'est quand même une très grosse réalité en fait qui représente le dilemme qu'il y a dans l'industrie actuellement du jeu vidéo entre bah, le fait d'accéder à un travail passion et d'autre part bah, la confrontation avec la réalité professionnelle capitaliste et j'en passe et évidemment qui va conditionner les conditions de travail en elles-mêmes et je trouvais que c'était c'est en fait effectivement quand on met la passion au centre de cela, on voit que ça fait peser beaucoup de choses dans l'équation. Voilà, c'était juste une petite réflexion que j'avais avec les retours que j'ai eus de collègues même éloignés, d'autres camarades.
1: Merci pour ta remarque. Oui, c'est très, très, très pertinent, bah, notamment sur le truc de changement complet de carrière, on va dire. Ça, c'est quelque chose que je n'ai pas trop pu encore observer, mais que j'aimerais bien analyser parce que bah, c'est-à-dire que c'est dur de trouver des gens qui ont travaillé dans l'industrie du jeu vidéo à un moment et qui ont complètement changé et du coup comprendre les raisons. Est-ce que c'est des raisons économiques? Est-ce que c'est des raisons liées avec la passion, etc. C'est quelque chose qui m'intéresse. Donc, ouais. Ça, c'est quelque chose qui a l'air d'être personnel. Je sais que bah, j'ai fait des entretiens avec des gens qui, justement, étaient plus dans la période de transition, c'est-à-dire qui avaient été licenciés ou qui avaient démissionné et qui se demandaient si elles allaient continuer ou pas de travailler dans l'industrie, pour quelles raisons, est-ce que ça en valait la peine, etc. Donc, c'est toujours des questions qui ont l'air de toucher les gens, notamment dans une industrie autant en crise que le jeu vidéo, quoi.
0: Est-ce que quelqu'un d'autre avait une remarque à faire ou une question à poser? Sinon, on peut en rester là.
4: Non, pas de remarques du coup et pas grand-chose à dire parce que enfin, ça m'a un peu donné du coup à y réfléchir et en tout cas merci beaucoup de nous partager tout ça. C'est super intéressant et ça donne envie du coup d'en savoir plus
1: Merci à vous
4: sur les
1: merci à vous de m'avoir
4: conclusions.
1: reçu et merci pour vos remarques et vos questions.
5: Merci encore Alexis pour ta présence dans cet entretien pour notre première émission de l'année et merci surtout bah, d'avoir partagé tout ça avec nous, c'était vraiment passionnant. Et tout de suite, on laisse la parole à Flavie qui va nous parler d'e-sport et d'Arabie Saoudite.
2: Oui, alors en tant que nouvelle arrivante, du coup, je pensais proposer une chronique qui porterait sur la géopolitique ou la politique tout court du jeu vidéo, parce que c'est un sujet que je suis beaucoup dans mes recherches, mais dont j'ai pas forcément vraiment l'occasion de parler suffisamment à mon goût. Et donc, bah, ça tombe très bien, je peux le faire ici. Et justement, pour cette première, je voulais revenir un petit peu sur un événement qu'il y a eu cet été, dont on a un petit peu parlé dans la presse, etc., en vous parlant justement de l'eSports World Cup, pour déborder un petit peu la discussion justement sur l'écosystème du jeu vidéo global. Alors je ne sais pas si les plus anciens ici se souviennent peut-être de l'ESWC, qui est une création française, hein, qui était une compétition mondiale qui se tenait tous les ans depuis 2003. Entre le Futuroscope à Poitiers et puis après ça a déménagé à la Paris Games Week et j'ai assisté à plusieurs éditions moi-même et qui a été racheté il y a 3 ans par le fonds souverain de l'Arabie Saoudite. Et ça fait quelques années maintenant hein, qu'on sait que l'Arabie Saoudite essaye d'investir massivement dans d'autres domaines et notamment dans les industries culturelles et créatives et le jeu vidéo en particulier pour essayer de convertir ses pétrodollars en éléments de soft power et puis de débloquer de nouveaux débouchés économiques aussi. Et bah, figurez-vous que tout ça se fait avec le soutien plein et entier de l'État français et que, à mon sens, ça mérite quand même question. Puisque depuis 2 ans maintenant, le royaume de l'Arabie Saoudite organise l'eSports World Cup, donc, qui est censé représenter la plus grande compétition annuelle de jeux vidéo au monde. Et donc cet été, l'événement a été délocalisé de Riyad à Paris. Vous allez me dire pourquoi déménager comme ça? Bah, probablement en raison du pétage de câble hein, de Donald Trump au niveau du détroit d'Ormuz et du conflit ouvert avec l'Iran qui a donc complètement déstabilisé la région. Donc, je passe rapidement sur le palmarès. Hein. En soi, c'est pas tellement ça qui nous intéresse aujourd'hui. Mais il faut quand même avoir à l'esprit que c'est vraiment une très, très grosse machine. On est sur 7 semaines de compétition avec quelques 24 jeux sur lesquels plus de 2000 joueurs venus du monde entier vont s'affronter pour espérer emporter des cash prizes absolument faramineux pour eux et aussi pour les 200 clubs qui les encadrent, hein, qui comptent aussi sur cet argent pour financer leur saison. Mais ce qui est le plus intéressant, pour moi, là-dedans, c'est pas tellement la compétition en soi, donc c'est surtout de voir tout le dispositif politique autour et la place qu'occupe aussi l'e-sport dans les relations entre cette pétromonarchie et notre État français. Parce que vous savez sûrement, mais Emmanuel Macron est particulièrement engagé dans la défense et le développement de l'e-sport hein, en France. On se souvient de la réception en grande pompe des e-sportifs et des dirigeants de clubs à l'Élysée, de ses petits messages lors de certaines éditions du The Event les années passées, de ses félicitations envoyées publiquement aussi à la Carmine Corp pour ses succès sur League of Legends. Enfin voilà. L'accumulation de petites chaudes et qui a un peu de quoi surprendre quand on voit les autres sorties du président qui concernent le jeu vidéo, hein, qu'il accuse tantôt d'être responsable des révoltes urbaines à la suite de l'assassinat de Naël en 2023, ou encore de sa volonté de lancer une grande consultation scientifique sur les effets supposés des jeux vidéo. Et c'est pas les doctorants et doctorantes présentes dans la salle qui vont me contredire là-dessus. Le consensus, il est déjà acté depuis longtemps, mais il va pas dans son sens, donc il faudrait recommencer. Bref, si on revient à donc l'eSports World Cup, Emmanuel Macron a fait l'honneur de participer à la cérémonie de clôture fin août et a même remis des récompenses aux gagnants. Et selon les propos recueillis par le journaliste Aurélien Defer, pour Le Monde, il semblerait que ce fast ait un petit peu surpris les athlètes présents ce jour-là, tout comme le casting de la cérémonie. Alors le prince héritier Mohamed Ben Salman était bien sûr présent, hein, mais on a aussi pu voir Cristiano Ronaldo pour représenter les liens entre la FIFA et le football saoudien, où il évolue désormais proche de la retraite. Sans oublier bien sûr le président contesté de la FIFA, Gianni Infantino, actuellement en pleine crise de gouvernance. Bon, bref, vous doutez bien que l'e-sport en soi, ils n'en avaient pas grand-chose à faire, ils n'étaient pas là pour les voir jouer à Counter-Strike. Ils en ont surtout profité pour signer des contrats et des partenariats, notamment du côté du ministère des Sports. Et après tout, pourquoi voir d'un œil si cynique peut-être un tel rapprochement ? C'est vrai que les deux pays ont beaucoup de choses en partage, notamment le respect du journalisme, le soutien indéfectible aux personnes migrantes ou aux droits des personnes LGBTQIA+. C'est ironique, hein, bien sûr. Pour rappel, l'Arabie Saoudite, c'est ce pays qui a interdit la diffusion de The Last of Us parce que dedans, il y a Ellie et que Ellie, elle aime bien les filles. C'est aussi le pays qui a fait torturer et assassiner le journaliste Jamal Khashoggi au sein du consulat du pays en Turquie. C'est donc pas naturel de dérouler le tapis rouge à Mohamed Ben Salman. Vous allez me dire qu'on ne déroge pas si facilement à une tradition. Ça aurait été injuste de ne pas réserver le même traitement de faveur à ce genre de grand démocrate, comme on a pu le faire auparavant avec Muammar Kadhafi à l'Élysée ou Vladimir Poutine à Versailles. Mais l'avantage avec l'e-sport, c'est qu'on ne risque pas de commettre d'impair contre les invités. Vu le degré de féminisation de l'e-sport professionnel, aucun risque de choquer qui que ce soit autour de la table. Et donc, pour ma part, j'attends la prochaine édition avec impatience pour voir quels autres invités prestigieux et respectables se joindront à la fête.
5: Encore un grand merci à Flavie pour sa chronique et encore bienvenue à elle. On poursuit tout de suite avec la discussion de cette émission qui sera l'Isart de la guerre. Comme Isa, je te laisse la parole.
4: Ouais, merci. Alors du coup, pour un petit peu de mise en contexte, le 10 septembre, je tombe sur une image partagée par le journaliste Valentin Sebaud, Nodus, sur Blue Sky. C'est une image qui montre un écusson de soldats français et un soldat qui tient une grosse mitrailleuse à bord d'un hélicoptère de combat. Et le texte, il dit « Isart Digital, ministère des armées » avec une petite croix entre les deux pour dire « on fait une collaboration ou quoi ?» Donc j'ai cherché en quoi consiste la collaboration entre Isart et l'armée. Sur le site de l'école, on voit juste le logo du ministère des armées dans ses partenariats pour, je cite, mettre l'expertise du jeu vidéo au service de projets à fort impact sociétal et environnemental. Voilà, donc on verra c'est quoi le fort impact à ce niveau-là. Mais du coup, en cherchant un peu plus, je vois du coup sur défensegouv.fr, on apprend que si on se promenait à Vivatech cette année, on pouvait jouer à Ligne Mercure, donc un jeu vidéo tactique développé par le Centre d'analyse technico-opérationnelle de la défense de la Direction générale de l'armement et 4 étudiants de l'Isart. Donc c'est un jeu solo tactique pour s'entraîner à l'utilisation de drones militaires et qui aurait vocation à devenir multijoueur en réseau pour s'entraîner encore mieux à tuer des gens. Donc il y a ce truc-là qui s'est passé. Mais en fait, voilà, pour revenir un peu plus largement, les liens entre le jeu vidéo et le complexe militaro-industriel, c'est pas non plus nouveau, et notamment pour avoir des vraies armes en jeu. Je rappelle un tout petit peu, hein, c'est Simone Parkin qui parlait en 2019 sur Eurogamer dans son article « Shooters, comment les jeux vidéo financent les fabricants d'armes ». On y découvre un représentant du fabricant Barrett Rifles, donc des gros fusils de précision qui tirent des munitions qui font la taille de ma main, et qui explique que c'est une forme de placement de produit. Alors lui, il dit « On a travaillé avec des entreprises pour mettre nos snipers dans les jeux vidéo, lesquels, nos contrats nous interdisent de nommer ces entreprises, mais vous pouvez toujours regarder dans la série Call of Duty. » Un peu à l'exemple des cigarettes en chocolat qui ouvrent l'article. On a d'un côté les studios qui ont les derniers flingues à la pointe, et les fabricants qui peuvent présenter leurs armes à des futurs clients. Tout le monde est content. Après, présenter des armes à feu dans un jeu, c'est une chose, et c'en est une autre qu'une entreprise du milieu du jeu vidéo travaille directement pour l'armée. En 2021, c'était Vice qui montrait que du coup Unity développe des fonctionnalités destinées à l'armée américaine sans que les employés en soient informés. Donc tu voulais que les gens fassent des jeux, et pouf, en fait, ton travail, ça sert à mieux tuer des gens. La fiche de poste qui a un peu changé. Et puis sinon, il y avait aussi effectivement le documentaire d'Hippolyte Kobe, The Blood and Our Controller, qui met en lumière aussi des liens étroits entre l'industrie du jeu vidéo et le complexe militaro-industriel. Voilà, parlons un petit peu de tout ça. Oui, il y avait un post LinkedIn, effectivement, mais qui a été supprimé. Flavie.
2: C'est désolant, mais c'est pas du tout étonnant, parce que si on prend l'exemple de Space War, qui est un petit peu considéré comme le premier vrai jeu vidéo qui est sorti en 1962, c'est un projet qui a été en partie financé par l'ARPA, qui était une agence du département de la défense en fait, des États-Unis. Donc même le jeu vidéo en lui-même a directement été financé par l'armée états-unienne dès ses premières années. Puis quand on pense aussi à l'archétype de la masculinité militarisée qu'on retrouve dans beaucoup de jeux, justement. C'est des liens qui sont ténus, qui sont vieux et qui ressurgissent comme ça aussi très régulièrement.
4: Ouais, les liens, ils remontent à très longtemps, effectivement, comme tu disais, les premiers jeux développés sur des machines qui servaient à calculer des trajectoires balistiques. Et puis carrément aussi des jeux vidéo qui sont réutilisés. Je crois que c'était en 96, il y avait eu un mode de Doom qui servait à. Qui avait été développé par l'armée, qui servait à s'entraîner un peu, on va dire, techniquement, quoi, qui fait quoi, qui est où et qui fait quel truc, jusqu'à créer des jeux directement, mais ouais, effectivement. Calypso, le petit coup de
5: poutre. Et ben, même au-delà du jeu vidéo, pas pour faire un de tout en l'homme, mais les jeux, le jeu à l'origine a quand même été utilisé dans un. Enfin, pas dans un premier temps, mais ça a déjà. Il y a des siècles, c'était déjà utilisé pour se préparer à la guerre, se préparer voilà, dans des conflits géopolitiques. Donc au final, c'est pas si étonnant. Et il y a encore beaucoup de jeux de société, enfin des wargames qui existent, et c'est qui existaient en plus déjà avant les jeux vidéo. Donc au final, c'est malheureusement pas si étonnant de voir que bah, ça continue et ça. Ça s'intensifie peut-être même, surtout dans l'aspect, comment dire, j'ai pas envie d'utiliser ce verbe-là, mais on éduque finalement à faire la guerre, donc c'est pas très étonnant.
4: Ouais, et ça fait partie de la grammaire qui est très très très ancrée dans le jeu vidéo.
5: Donc, carrément.
4: Visé tiré.
5: Bah oui, oui.
4: Yeah, c'est.
5: Complètement.
4: C'est très cool. Mais justement, je trouve que c'est super chouette les jeux qui arrivent à détourner ce truc-là. On reste sur ces briques de gameplay à la con, vise et tirer, mais on en fait du coup quelque chose qui sort de, effectivement, les armes à feu, la guerre, et puis du coup tous les mythes un peu de l'héroïsme qui vont avec et qui sont très pratiques quand il s'agit de recruter pour aller récupérer des territoires. Tizona, tu voulais dire ?
3: Yes. Bah, je n'avais pas. Enfin, c'est plus une remarque, mais je trouve que c'est quand même, il y a une ironie morbide à se dire le jeu vidéo, on sait que c'est extrêmement compliqué et qu'actuellement, il y a quand même, je crois, je sais plus exactement le nombre, donc je m'en excuse, je crois qu'il y a plus de 60 écoles diplômantes en France, enfin, les diplômes plus ou moins reconnus, en termes de jeux vidéo. On fait vite les mathématiques pour se rendre compte du nombre de diplômés qui sortent chaque année de ces écoles et qui sont théoriquement employables dans une industrie du jeu vidéo qui, en particulier en France, est extrêmement mourante et sur ses derniers souffles quand la plupart des studios français n'ont que plus beaucoup d'effectifs. Et je trouve ça assez triste et assez ironique de se dire c'est d'un côté il y a le jeu vidéo qui ne recrute plus du tout et on fait la promotion de l'armée qui elle recrute tout le temps et c'est un peu tragique comme rapport et c'est d'autant plus ironique quand on voit à côté ce dont on a discuté juste avant dans l'autre chronique, c'est-à-dire la diabolisation du jeu vidéo comme étant souvent un motif qui va justifier des actes violents, comme quoi ça arrange un petit peu, enfin le rapport à la violence, il change selon la perception qu'on a de la violence, qu'elle soit institutionnalisée pour être dans l'armée ou qu'elle soit seulement dans les faits divers. Et je trouve qu'il y a tout un ensemble d'ironies un peu triste par rapport à ce rapprochement, mais qui finalement, oui, n'est pas si étonnant dans notre société et aussi en France.
5: Ouais, je rebondis du coup. C'est vrai que comment on peut, enfin, genre quand tu es, bah, par exemple, Emmanuel Macron qui est là à cracher sur les jeux vidéo qui rendent violents, alors que bon, on a prouvé ça maintes et maintes fois il y a je ne sais pas combien d'années déjà dans la recherche que c'était pas vrai. Et après, à côté de ça, oui, effectivement, tu prônes finalement des jeux, alors pas lui directement du coup, mais ça va de soi, tu prônes des jeux qui vont finalement former l'armée, enfin. Enfin, ouais, c'est vachement ironique, ça arrange quand ça veut bien de bah, critiquer les jeux en disant qu'ils rendent violents, et finalement tu prônes des jeux pour la guerre. Est-ce que c'est pas plutôt eux qui pourraient rendre violents finalement? Enfin voilà, je trouve c'est ouais, bah, c'est toujours aussi désolant et rageant de voir ce genre de constat.
4: Ouais, comme tu disais, effectivement, l'absence à ce point de, on va dire de cacher un tout petit peu les trucs, quoi, histoire que ça fasse pas complètement,
5: Mais oui.
4: que ça crève pas les yeux. Je veux dire, cette absence de vergogne, quoi, c'est assez insultant en plus, ouais, effectivement. Ouais. Maxime.
0: Oui, brièvement, je voulais juste dire que je trouvais ça bah, désolant que le monde du travail, il est tout secteur confondu et c'est en train de mourir, et que la seule alternative qu'on propose aux gens, c'est soit de rejoindre l'armée, soit de. Quand t'es informaticien, de développer des logiciels pour l'armée, quand t'es ingénieur, de faire des infrastructures pour l'armée. Parce que moi, j'entends plein de gens autour de moi qui travaillent dans des domaines qui sont pas à proprement l'armée, quoi, mais qui du coup ont récemment, avec les événements, avec la géopolitique récente, ont eu pour nouveaux clients l'armée, quoi. Et du coup, ça touche tout, en fait, même le jeu vidéo. Il y a personne qui a épargné, et on a l'impression que c'est la seule alternative qu'on nous laisse, quoi. C'est le seul endroit où il y a de l'argent encore. Voilà, histoire de finir sur une note joyeuse.
4: Parce que toi, tu
0: Désolé.
4: voudrais financer la culture et l'éducation. N'importe quoi.
0: Je sais pas. Peut-être. Ce serait bien.
5: Eh ben, merci à toi, Gomeza, pour l'introduction de cette discussion qui était super dans la continuité de la chronique de Flavie. Vous avez écouté Une heure et des pixels, une émission produite et réalisée par l'association Pixel Up et diffusée sur Radio Campus. Nous remercions eh ben, toutes les chroniqueuses d'aujourd'hui, à savoir Gomeza, Tizona, Maxime, pour l'entretien avec Alexis et Flavie, notre nouvelle recrue. N'oubliez pas de nous mettre 5 étoiles sur votre plateforme d'écoute, de partager nos publications sur les réseaux sociaux et de parler de nous autour de vous. Vous pouvez aussi nous soutenir financièrement sur notre Ko-fi, cela nous permettra de continuer à produire nos programmes et à vous proposer toujours plus de points de vue sur le jeu vidéo. Nous nous quittons sur Song of the Wilders, composé par Lena Raine pour l'OST de Chicory.

0: 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Il est 22h.
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6: Bonsoir. Pour cette carte blanche, Radio Campus Paris nous a laissé gentiment rediffuser le DJ set que nous avons créé pour l'anniversaire de MapMonde, l'émission géographique et musicale de Radio Campus Paris. 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Merci à Radio Campus Paris donc de nous laisser la possibilité de rediffuser ce DJ set. On vous embrasse, on vous invite à passer une bonne soirée.
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0: 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Il est minuit.
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3: Bonjour à toutes et à tous et bienvenue dans ce nouvel épisode de Campus Local Club, le son des collectifs de vos villes proposé par Radio Campus France. Aujourd'hui, direction Montpellier avec Lagazo, un collectif de DJ qui secoue la ville depuis maintenant plusieurs années. Disco, UK, garage, funk, électro, ghetto house, les influences sont multiples et on entend les DJ sets du crew dans tous les clubs, bars et festivals de Montpellier et du sud de la France. Pour cette heure d'émission, c'est Sai, Barbreaker et Funny Farm Mate qui prennent le contrôle des ondes avec un DJ set enregistré à Radio Campus Montpellier. Lagazo sur Campus Local Club pour Radio Campus France, c'est parti.

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7: 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Il est 1h du matin.
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